0: François Guévremont a toujours été un élève modèle, sauf une fois.
1: J'ai eu une fois une copie, c'est vraiment, vraiment moins noble que Julie. C'est parce que j'avais ri. Je salue Monique Claveau, ma prof de cinquième année, parce qu'elle avait dit le mot périnée, puis le mot m'avait fait rire, puis là, j'ai eu un fou rire incontrôlable. On m'a fait copier 50 fois la définition qui est région située entre l'anus et les parties génitales.
2: Mais c'est encore drôle.
1: Il a fallu que je fasse signer ma mère de ça, puis ma mère, elle ricaneuse, elle était crampée, ben c'est ça.
0: Je comprends donc. Je l'aurais été aussi si mon ado m'était arrivé avec ça. Jeff, est-ce que c'est un gars qui procrastine niveau ménage ou il clean tout de suite? On en reparle dans la confidence du chouchou. Et Luc de la Rochelière va sauver votre âme. 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

0: Confidence du chouchou avec Jean-François. Guillaume, comment ça va?
1: Ça boum, et toi?
0: ça explose. Ce midi, dans les Filles du lunch, Marie-Ève Janvier et Isabelle Racicot ont parlé de laisser traîner la vaisselle comme quoi c'est peut-être pas de la paresse. Je te confirme que de mon côté, c'en est. Mais je me demandais, toi, qu'est-ce qu'il y en est niveau ménage chez vous?
1: Ben, moi, je te dirais qu'au niveau du ménage, on n'a pas la même conception à la maison. T'sais, moi, je ramasse, je torche un petit peu, entre guillemets, mais je ne fais pas de ménage en profondeur. T'sais, mon chum, quand il passe, là, tu pourrais manger à terre. Moi, je tourne les coins ronds un petit peu. Mais ça fait partie de notre routine. On aime ça, tenir ça propre.
0: Ben oui, OK. Fait que toi, tu vas te concentrer sur les tâches habituelles, mais tu n'iras pas, mettons, épousseter les cadrages de porte.
1: Dans les apparences. Moi, ça a l'air propre.
0: Ben, en tout cas, tu as l'air très propre. Au moins, ton hygiène corporelle est A1.
1: Ben, c'est une apparence. T'es à 2 mètres de moi. Là, parce que de proche, tu verrais là, que... Eh, mon Dieu, qu'il y a de la poussière là-dedans.
0: Merci, Jean-François.
1: Salut!
0: On a dévoilé aujourd'hui qui sera de la comédie musicale de Guylaine Tanguay. Les détails dans 3 chansons. Elle pourrait être celle de l'année où on danse

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Calgary avec les rythmes payants. On vous a aussi envoyé à Calgary pour voir Simone, le spectacle country de Guylaine Tanguay. Mais là, rassurez-vous, vous n'aurez pas à vous rendre nécessairement dans l'Ouest canadien si vous n'avez pas gagné pour voir la comédie musicale de Guylaine. Ce sera présent

0: Sport. Léa Jarry, Guillaume Lafont, Étienne Drapeau et Andy Bast. On a bien hâte de voir ça. Au retour, restez là, c'est notre heure astro qui s'en vient avec vos prédictions de demain à Rythme.
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9: Allô?
8: Notre fraudeur qui s'élance.
9: Bonjour, Madame Gagnon. 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
8: Il y va d'une feinte.
9: Vous allez perdre votre remboursement d'impôt de 402,20 si je corrige pas vos infos bancaires tout de suite.
10: Je pense que je vais vous appeler.
8: Oh, quel repli défensif de Gagnon.
9: Madame Gagnon, j'ai besoin...
8: Gagnon, fais l'arrêt. Ça n'ira pas plus loin.
11: Excellent réflexe de Gagnon. En cas de doute, tu arrêtes le jeu puis tu rappelles toi-même.
8: Et c'est toujours aucun point pour les fraudeurs. On va à la
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9: 14 octobre aujourd'hui, c'est un anniversaire important pour la ville de Montréal qui a inauguré son métro il y a 60 ans. Aujourd'hui même, si on regarde notre réseau souterrain versus en 1966, pas pire évolution. C'est l'anniversaire également de notre vedette québécoise Christine Beaulieu qu'on voit dans l'œil du cyclone, mais aussi l'anniversaire de Geneviève Lacombe, célébrité de Longueuil. Non, mais c'est ta sœur Catherine qui m'a envoyé un texto sur le 11007 pour te souhaiter un joyeux anniversaire. Et au niveau international, ben, tu fêtes ta fête en même temps que celle de Usher. On est dans un tout autre registre, là. Hein? Vous l'avez reconnu, ce classique de Marie-Carmen. C'est l'Aigle Noir. Restez là pour savoir qui sont nos trois signes astro top de demain.

Astro Caro qui vous donne vos prédictions de demain, 15 octobre, où des mouvements planétaires, alignement harmonieux de la Lune avec Jupiter, va favoriser trois signes astro. Alors, nos trois signes top. D'abord, les Vierges, comme Julie Ringuette qui était avec nous aujourd'hui dans Génération J, ou Billy Tellier qui sera là demain. Un élan de persévérance, de motivation vous booste au travail. Vous débloquerez des situations complexes. Vous serez guidés vers de belles opportunités de réussite. Les Capricornes, vous allez casser de vieux schémas répétitifs. Avancez avec une grande intégrité et tout va se placer naturellement pour vous. Les Verseaux, bouffez d'air frais qui arrive enfin demain. Excellente journée pour faire le tri dans vos priorités, écouter vos besoins et optimiser au mieux votre énergie. C'est crucial, c'est vital ça. N'oubliez-le pas. Trois signes qui ont malheureusement pas cette chance demain, vous serez les flops. Je vous dirai ça dans quatre chansons. Dua Lipa s'en vient tout de suite. C'est Mardi Pré, arrive.

0: Isabelle Bolduc de Shawinigan, je m'excuse, j'ai pas une bonne nouvelle pour toi demain et les autres taureaux comme toi. C'est une journée délicate. Votre besoin de confort, de stabilité sera bousculé. Il y a une vérité, une réalité que vous tentiez d'ignorer qui va refaire surface. Les béliers, il y a des tensions qui sont à prévoir. Vous risquez de manquer cruellement de diplomatie avec votre entourage professionnel. Vous pourriez vous montrer trop critique en amour. Levez le pied pour éviter une migraine là en fin de journée. Et les balances, vous serez invité à la prudence, la vigilance. Il faut éviter les pensées impulsives, les signatures de contrat à la hâte. Dans les prochaines minutes, quelle est notre surprise de demain? D'ici là, j'ai Julie Mars avec ses zéros. À rythme.
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9: Sommaire de la période, les fraudeurs qui n'ont pas réussi à marquer de points. Une des meilleures occasions de marquer, ça a été par le capitaine des fraudeurs, Charles Latan. On va à la reprise, Marc.
10: Et oui, Pierre, encore Charles Latan qui envoie un hyper trucage conçu avec l'intelligence artificielle. Il y aura pénalité pour tentative de fraude et ça n'ira pas plus loin. Chapeau à la défense qui a vérifié l'info via une source officielle, Pierre.
9: Absolument, Marc, et les fraudeurs vont continuer de patiner et déguiser leur tactique. Donc, restez vigilants. On va à la pause.
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Je vais prendre le temps de saluer Marie-Ève de Québec qui m'a texté sur le 11007 qu'elle écoute religieusement l'heure astro avec les prédictions de demain. Puis là, elle est bien curieuse de savoir si elle va avoir cette surprise-là. Elle qui est bélier, ben on dit qu'il y a un passage de la Lune dans le signe du bélier qui vient s'aligner de façon explosive sur Mars. Donc, oui, les béliers, mais aussi les lions, les sagittaires, c'est un réveil des signes de feu. Vous aurez un élan de confiance pour défendre vos projets, mais on dit que pour la plupart des signes, là, il y a un effet de déclic, une opportunité soudaine, une intuition très forte qui va vous pousser à prendre une décision audacieuse que vous repoussiez depuis déjà des semaines. Faut faire attention à l'impulsivité ici, par contre. Là. Dans les prochaines, restez là, c'est ce que je vous réserve. C'est elle qu'on rêve tous de voir à Paris. Céline Dion pour Bonjour, Pardon, Merci d'avoir suivi Hubert Lenoir à Rythme partout au Québec.

Merci. Les merci viennent naturellement quand on vous gâte à rythme. D'ailleurs, ça se poursuit. Disneyland Paris avec les rythmes payants. Surveillez-les demain entre 8h et 18h. Peut-être que comme Chloé Lacroix de Québec qui est devenue finaliste aujourd'hui dans Génération J, ben ce sera ensuite votre tour. Caro Turner ici qui vous dit à demain, 18h et à rythme.

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11: Il y va d'une feinte.
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11: 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Ça n'ira pas plus loin.
14: Excellent réflexe de Gagnon. En cas de doute, tu arrêtes le jeu puis tu rappelles toi-même.
11: Et c'est toujours aucun point pour les fraudeurs. 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
19: Sommaire de la période, les fraudeurs qui n'ont pas réussi à marquer de points. Une des meilleures occasions de marquer, ça a été par le capitaine des fraudeurs, Charles Latan. On va à la reprise, Marc.
20: Eh oui, Pierre, encore Charles Latan qui envoie un hyper-trucage conçu avec l'intelligence artificielle. Il y aura pénalité pour tentative de fraude et ça n'ira pas plus loin. Chapeau à la défense qui a vérifié l'info via une source officielle, Pierre.
19: Absolument, Marc, et les fraudeurs vont continuer de patiner et déguiser leur tactique. Donc, restez vigilants. On va à la pause.
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10: Sommaire de la période, les fraudeurs qui n'ont pas réussi à marquer de points. Une des meilleures occasions de marquer, ça a été par le capitaine des fraudeurs, Charles Latan. On va à la reprise, Marc.
11: Et oui, Pierre, encore Charles Latan qui envoie un hyper trucage conçu avec l'intelligence artificielle. Il y aura pénalité pour tentative de fraude et ça n'ira pas plus loin. Chapeau à la défense qui a vérifié l'info via une source officielle, Pierre.
10: Absolument, Marc, et les fraudeurs vont continuer de patiner et déguiser leur tactique. Donc, restez vigilants. On va à la pause.
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0: de ce matin, c'est honnêtement
1: mais pas
0: sans
1: juste
0: dessin.
1: Bang. Il y a des petits trucs.
0: Mais c'est le donut challenge, c'est ça? Hein?
1: Mais no hands en anglais.
0: Oh, okay.
1: En français, pas de bras.
0: Oh.
1: Tu sais, ça vous donne une idée.
0: Pas de bras, pas de chocolat.
1: Mais va te le dire, en tout cas.
0: Steph?
1: T'as été quand même pas pire.
0: Merci. On va te dire d'autres choses, moi.
1: Quoi?
0: Il est 5h30.
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0: Je vous souhaite un excellent réveil. Jeudi aujourd'hui, c'est le 15 octobre 2026. Bienvenue dans le matin, juste pour la fin avec Wonder Steph et moi-même, Martin Grenier. Je vous souhaite une bonne, une belle journée, un beau jeudi. Jeudi, pas beaucoup de mouille.
1: Lâche-moi la mouille, OK? Il y en a pas.
0: Ah bon?
1: Là, la bonne nouvelle, c'est qu'on était comme tannés un petit peu de la grisaille, des nuages. Ben aujourd'hui, il annonce super beau. 12 degrés, plein soleil partout à Gatineau, Ottawa. D'ailleurs,
0: partout.
1: Demain?
0: Partout.
1: Partout à Gatineau, Ottawa.
0: Partout.
1: Pas ça que tu dis, toi?
0: Partout.
1: Non.
0: Partout.
1: Demain, vendredi, c'est des nuages avec de la pluie, mais c'est la seule journée alors qu'on prévoit un excellent week-end,
0: bon.
1: Samedi, dimanche, lundi, mardi, mercredi prochain, que du soleil, et on va se situer entre du 12 et du 15 degrés. Okay. Fait qu'on va être bien, là.
0: Ben, on va le prendre.
1: Ça veut dire que c'est le retour des coccinelles.
0: Oui, ah non, ils sont là. Ça,
1: ils sont
0: plus
1: capables. En plus, j'ai parlé trop vite. Semaine dernière, je disais à ma voisine, ah là, je vais mettre les toiles d'araignée sur la brique. Tu sais, cette année, je vais pouvoir. Il n'y a pas de coccinelle. L'année passée, c'était pénible. Tu sais, là, les décorations,
0: okay,
1: la genre de toile, toile d'araignée sur la brique de maison,
0: oui.
1: Là. Mais il y avait tout plein de coccinelles l'année passée. C'était dégueulasse. J'ai dû enlever ma toile d'araignée parce que c'était comme une accumulation de coccinelles.
0: De coccinelles. Non, c'est vrai, ils cherchent à rentrer ça. Puis les araignées, là, en ce moment, là.
1: Il y en a beaucoup.
0: Ben, à 12 degrés, je les comprends de pas vouloir coucher dehors, tabarnouche. Puis nous autres, on laisse dormir du monde dehors.
1: Ben.
0: Hein?
1: Je comprends, là. Je comprends mieux.
0: Ouais. L'itinéraire, c'est un gros sujet. Un gros sujet qui. T'sais, on veut pas avoir ça dans notre cours, on s'entend. On veut pas que ça soit près de notre maison, près de nos écoles, près de ci, près de ça. On est tous...
1: Je m'en allais pas là avec mes coccinelles.
0: Non, mais il faut que j'aille là, t'en as parlé.
1: Mais je parle de coccinelles, Martin.
0: Oui, mais ils couchent dehors, Colin. Fait qu'ils veulent pas coucher dehors, ils veulent entrer. Puis nous autres, on
1: laisse
0: les
1: coccinelles. C'est la chaleur aussi qui les amène.
0: C'est ça.
1: Bon.
0: C'est ça. Vous avez un vieux sleeping bag à la maison, là. Un vieux sleeping bag qui sert à rien. Ou un neuf, c'est encore mieux. Allez porter ça à Guertin. Il y a des gens qui vont le prendre avec plaisir, croyez-moi. 5h33 minutes. Je vous souhaite bon matin au programme aujourd'hui.
1: Ouais.
0: On a posé une question hier qui, a marché coussi coussi. On va dire les vraies affaires, là.
1: Mais faut que tu y penses.
0: Ben
1: c'est
0: oui.
1: Ça, là.
0: 56 personnes qui ont pris le temps de répondre à cette question-là. As-tu déjà dit, je te l'avais dit à ton chum, ta blonde, un ami ou encore à tes enfants? T'as sûrement déjà
1: c'est
0: dit ça,
1: sûr.
0: Là.
1: Sûr. Tout le monde a déjà dit ça. C'est pas le as-tu, c'est tu t'en rappelles-tu?
0: Ouais.
1: Parce que, tu sais, souvent, tu vas dire ça, puis tu vas dire après, oh, j'ai ça, avoir raison.
0: Ouais. Et la raison pourquoi on a choisi ça, c'est qu'hier matin, vous étiez pas au courant de ça, mais hier matin, pendant l'émission, grosse discussion avec David et Wonder pour un achat d'une nouvelle laveuse à linge.
1: Ben, c'est parce que je vous disais à quel point j'étais contente qu'on avait réglé le dossier, tatati tatata.
0: J'ai mis un doute dans votre tête.
1: Ben, en fait, non, ça part pas rien que de toi, OK? Ça part de mes réflexions.
0: Oh, c'est tellement pas vrai!
1: Martin!
0: OK, menteuse!
1: Tu dis n'importe quoi, Martin. Ah, là,
0: bon,
1: dis la vérité, s'il te plaît, aux auditeurs, auditrices.
0: T'as acheté une 4.7 pieds cubes. Je t'ai dit que c'était trop petit. Vrai ou faux?
1: Peux-tu expliquer mon histoire? T'étais-tu là, toi, quand je t'allais magasiner mes laveuses? Non, t'étais en train de dormir. Tu te rappelles de dormir 10 heures avant hier?
0: Ouais,
1: bon, ben, c'est ça. Avant hier, je t'allais magasiner et là, j'ai acheté ma laveuse.
0: Oui.
1: Je regarde ma laveuse et je me dis, hey, il me semble qu'elle est plus petite que qu'est-ce qu'on avait.
0: Et ton chum t'a dit?
1: Il me dit, hey, pareil.
0: Est-ce que
1: t'as
0: dit?
1: À peu près pareil. Puis j'ai dit, OK, ben, hey, petite, mais moi, je me connais pas là-dedans. Fait que, moi, y aller, qu'est-ce que tu dis? Pas de problème. Et là, hier matin, c'est ce qui s'est passé hier matin en studio. Je dis à Martin, voici ce que j'ai, nanana. Puis là, lui, il me dit, ah non, ça va être trop petit.
0: Ah.
1: Fait que oui, t'as semé le double-double. Le double-doute.
0: OK.
1: Tu comprends?
0: OK.
1: J'avais déjà un doute. Mais là, tu m'as doublé ça, là.
0: Tu l'avais acheté.
1: Fait que finalement, ben, l'histoire, c'est que j'ai changé de laveuse. On a payé une différence.
0: Ça m'écœure d'avoir raison, là.
1: OK, bon, ben, regarde, prends le crédit, mon bon.
0: Je te l'avais dit.
1: OK.
0: C'est là que ça part. Puis c'est ça qu'on vous a demandé sur Facebook hier. C'est le fun.

0: avoir raison.
1: Souvent, on le dit à nos enfants.
0: Oui.
1: Je te l'avais dit. Hey, moi, quand ma mère me disait ça, je pense que genre j'aurais pu revirer à la maison à l'envers.
0: Ouais.
1: Elle avait raison.
0: Souvent.
1: Mais c'est juste de se le faire dire, se le faire amener. On dirait que c'est comme tu tournes le couteau dans la plaie, là.
0: J'en ai lu des solides, par exemple.
1: Sérieux, j'ai rien lu, moi, hier. À part le tien, là.
0: T'as drôle, mais pas rien qu'un peu à part ça. Il y en a qui ont des commentaires, le fun. On va jaser de ça avec vous autres ce matin et de plein d'autres choses. On a parlé temps, température, on a parlé... parlons de showbiz un peu, tu vas jaser de quoi aujourd'hui?
1: Ben, il y a une Barbie qui va faire parler dans les prochains jours et aujourd'hui même. Donc, on va reparler de ça, c'est certain, certain. Il y a également, en entrevue, une confirmation, ou peut-être pas une confirmation, si ça reste à voir, d'une galaxie près de chez vous. Ça n'a pas été facile.
0: Non,
1: Et LOL qui rira le dernier, mais spécial Halloween aussi qu'on va ramener. On va jaser aussi de quelque chose de bien important. C'est peut-être pas dans le showbiz, mais c'est quelque chose qui fait beaucoup, beaucoup, beaucoup jaser. C'est les challenges TikTok. Là, il y en a un. On en a jasé un peu plus tôt là, les semaines dernières, mais c'est de pire en pire. Fait que c'est dangereux,
0: c'est même plus drôle, c'est même plus fun.
1: T'sais, on parle pas d'un bang sans bras, là. On n'est plus là. Fait que on va jaser de ça et plein d'autres nouvelles, évidemment, et des concours à surveiller. Et aussi Disneyland Paris. Il y a tellement de choses, ça n'a pas de bon sens.
0: Disneyland Paris, on vous envoie, du moment que vous entendez un signal, c'est entre 8h et 18h que ça se passe chez nous à Rite. Surveillez ça, il y a un signal, il y en a 4 au cours de la journée. Ce qu'il va y en avoir un ce matin entre 8h et 8h30.
1: C'est tout, bébé.
0: Moi, on va le dire sincèrement, passera pas parce qu'il y en a eu un hier, puis d'habitude, ils en mettent pas deux.
1: Ça veut rien dire.
0: Je fais juste dire ça.
1: Tu dis n'importe quoi tout le temps. Arrêtez de l'écouter, là.
0: Mais là, c'est parce qu'ils arrêtent de m'écouter, ils vont arrêter de t'écouter le matin.
1: Ben moi, c'est sûr, je t'en plug un le matin.
0: Commencer à écouter à partir de 8h30, ça, tu veux dire? Voici Brian Adams, Cloud No. 9, chez nous!
1: Restez là, là. Ça promet, ce show-là.

0: vois rien, hein?
1: Ben, dis ça.
0: Parce que je te vois les yeux pleins d'eau.
1: Ben, c'est parce que... Je te dis vraiment la vérité.
0: Ah,
1: j'ai dit, je t'ai vraiment laissé gagner.
0: Mais qu'est-ce que je te dis à la fin? Mange, ouais, c'est ça.
1: Mange-la.
0: Ouais, allez voir la vidéo, sérieusement.
1: C'est sensé, hein?
0: Ah oui.
1: Tu le ressens, là.
0: C'est senti, pas sensé, c'est senti. C'est sensé. C'est senti, pas à peu près à part. Hé, hey, Colin, ça va être une grave journée, je vous jure. 5h40. Wow. Je vais aller prendre un café, je vais revenir, OK, Steph? Il faut que tu te calmes. Faut que tu respires. Ça va bien, ça va bien. 5h41 minutes, jeudi 15 octobre. Qui est là ce matin,
1: mais
0: Steph?
1: Oui, mais là, aide-moi, là.
0: Ben,
1: je viendrai ma vie.
0: Ben oui. Ah, OK.
1: Commence au moins.
0: Raymond! Bon matin. Merci d'être chez nous, c'est gentil. Il demande comment ça va. Moi, ça va bien, elle. Bon, pas sûr. Pas sûr. Okay. Denis, bon matin, Martin et Wonder, la gang juste pour le fun, c'est gentil à toi.
1: Bon
0: merci,
1: matin, Denis, je vais y aller parce que tu mets pas autant d'entrain, on dirait, dans ta voix.
0: Ah,
1: c'est
0: bon,
1: monotone.
0: C'est de ma faute en plus.
1: Hey,
0: c'est
1: Drouin.
0: Monotone, tabarnouche!
1: Chantal Drouin qui est là.
0: Ouais, ça, c'est...
1: Coucou à mes deux animateurs favoris.
0: Mais oui.
1: T'es fine. Il y a Chantal aussi, mes animateurs préférés. Chantal Pitre, ça c'est une autre.
0: C'est important de le dire.
1: Mais oui, Benoît Fournier.
0: Allô, Ben!
1: Bon matin à mes deux petites guidounes sucrées favoris.
0: Deux petites guidounes?
1: J'adore. Il y a Claire Villeneuve, Ubi.
0: Quoi?
1: Oui. Il y a Vicky Saint-Denis, bon matin. Wonder et Marty Mart, bonne journée, merci. Il y a Rachel qui est là. Il y a Chantal Amen, Mario Régimbal, que cool les amis. France aussi, bon matin à mes meilleurs animateurs. Non, elle dit animateur préféré, pardon, j'ai mal lu. Ça voulait dire un moment faire, hein, qu'est-ce que t'en penses?
0: Non, je pense plus, moi, à cette heure-là. Ça n'a pas de bon sens.
1: J'ai pas terminé mon café. Ça, c'est différent. D'habitude, je suis rendu proche de mon deuxième, puis j'en ai pas bu un matin. Soyez gentils.
0: Je vais t'inviter à réécouter la balado de l'émission d'hier. Tu disais la même affaire.
1: J'ai pas dit ça hier.
0: Hier, t'as dit, j'ai même pas pris mon café. C'est ça que t'as dit hier.
1: Pas vrai.
0: Je te le jure.
1: Ben, j'avais pas tout fini. Là,
0: non,
1: je l'ai
0: hier, vraiment. Tu l'as vraiment. T'as dit, j'ai vraiment pas pris une gorgée de café encore. Je sais pas ce qui se passe. T'as commencé de même. Fait qu'à tous les matins, tu sais, quand tu me dis là, que je suis. Comment tu viens de dire ça? Monotone? Oui. 5h43 minutes. Merci d'être chez nous. Je vous souhaite un excellent jeudi matin.
1: Choisis mes combos.
0: Oui, c'est ça. Il y a une nouvelle qui va faire jaser le Québec au grand complet.
1: Ouais.
0: Vous avez peut-être vu ça du côté de TVA ou encore LCN hier. Ça fait une couple de semaines que c'est parti, cette affaire-là. On a parlé de défi TikTok.
1: Ouais.
0: Il y en a des épais en sacrifice. Sérieusement, là, le dernier qu'on a parlé, c'est le défi TikTok de traverser les autoroutes les yeux fermés et de se filmer.
1: C'est quoi? Je comprends pas le buzz de faire ça, mettons, mais se mettre tellement en danger, mettre les autres en danger.
0: Quand t'as 14, 13, 14, 15, 16, 17 ans, tu penses pas à la mort. T'es pas là,
1: ben
0: tu
1: moi,
0: comprends?
1: Moi, je pensais pas à faire ces challenges-là avant.
0: Non,
1: c'est
0: mais...
1: fou comment on est comme, on est plus là. Là,
0: le nouveau défi, c'est du sabotage, carrément.
1: Oui.
0: Carrément. Et il y a une femme dans le coin de Sherbrooke qui a été victime de ça, a pris l'autoroute avec ses enfants à bord de son véhicule. Comment on l'appelle en anglais?
1: C'est le Log Nut Challenge. Donc, on enlève les écrous de roue pour juste dévisser les roues sans que le conducteur s'en rende compte, au final.
0: Il restait une note sur une de ses roues.
1: Mais l'affaire, c'est qu'elle avait des enfants à bord, un bébé. Tu sais, quand même bien que t'as pas d'enfant, je veux dire, tu fais pas ça, là.
0: C'est criminel, là. La madame se plante, se tue,
1: c'est qui? Quelqu'un,
0: c'est ça? Tu comprends? La madame se plante, se tue ses enfants. La personne qui a fait ça est responsable, là. C'est criminel, mais solide, là. Je trouve ça épouvantable. Et tu sais, c'est pour ça que je disais, c'est la semaine passée que je parlais de ça, je disais, regarde, on est capable d'enlever le téléphone cellulaire dans les écoles. Vous êtes capable de gérer le téléphone cellulaire de vos enfants, Batince. Puis venez pas me dire le contraire, t'as juste à mettre une interdiction parentale, c'est toi qui le paye le téléphone, c'est pas lui, c'est toi. Fait que si tu veux pas qu'il regarde ça, tu y dis. That's it.
1: Je trouve ça dur de dire ça, Marthe, on dirait. Mais on n'est pas dans ce mood-là. Je comprends qu'on veut gérer le temps d'écran et tout, mais reste que ils peuvent en parler à l'école.
0: Je comprends.
1: L'autre peut en parler.
0: Je comprends.
1: Ça va être un challenge.
0: Ben
1: à un moment donné, t'es aussi bien d'avoir une conversation dire de pas faire ça, puis dire regardez le challenge, on fait pas ça, nanana. Sensibiliser à la place d'interdire, puis qu'au final ils passent par la bande en arrière, puis d'aller jaser avec quelqu'un, faire ah oui, moi le faire dans le dos de mes parents. Moi je me rappelle là à 14-15 ans, plus qu'on me disait non, plus que je te disais oui. Tu comprends?
0: Mm.
1: Fait que plus tu m'interdis, plus je vais le faire. Ben là, toujours bien des limites, mais tu comprends le principe. Fait que
0: ouais, mais regarde, je vais te poser une question, puis tu vas comprendre. Will, il a quoi, 8 ans?
1: Oui, il va avoir 9 ans. Là.
0: Y a-tu un cellulaire?
1: Non. Ben, n'attends pas. Il y a un cell à la maison, mais juste pour écouter des petites vidéos des jeux, mais c'est nous qui gérons le temps.
0: C'est ça que je dis? Oui. C'est carrément ça
1: c'est
0: que je dis.
1: Un cell juste comme famille, le familial. Mm-hmm.
0: Mais c'est ça que je dis, c'est ça que ça prend. Sinon, ben.
1: Mais en même temps, souvent, exemple, ils vont regarder, exemple, YouTube dans le salon. Ben là, moi, je suis dans le salon avec eux, puis je regarde, puis si c'est pas intelligent, ben j'interviens. Mm. Tu sais?
0: Ah,
1: tu comprends?
0: Oui, oui, oui. Je suis content que mes enfants soient vieux, moi, te le dire.
1: Ben honnêtement, oui. Je pense que nous, là, mettons, moi, ta fille, ton gars, puis notre génération, on a été dans la génération, tu sais, limite, on a été chanceux. Aujourd'hui, c'est plus facile de gérer tout ça, là.
0: Je sais pas.
1: Ben, je te le dis.
0: Je sais pas. Depuis la COVID, hein, c'est plus pareil avec les enfants, ça, c'est sûr. Ouais. Voici Harry Styles chez nous, arrêtement.

0: Tu viens de me rappeler un souvenir de mes enfants, mon gars et ma fille, puis de te jouer à ça, c'est sûr, Steph. Sûr, avec tes parents. Et je sens que tu veux jouer avec ça, tu veux jouer à ça ce matin avec moi. Et ça passera pas.
1: Ah non?
0: Le jeu s'appelait...
1: Est-ce que t'étais sévère, toi, en tant que papa?
0: Pense pas.
1: Oui?
0: Non, je pense pas, sérieusement.
1: C'est sûr que t'étais papa gâteau, là, mais genre, en général, là, t'étais-tu strict?
0: Non.
1: Non?
0: Non, je pense pas. Je pense pas.
1: Fait que j'ai des chances que tu sois pas sévère, matin, mettons.
0: Mais écoute bien, tu vas comprendre où je vais aller avec ça. Mes enfants voulaient jouer avec moi pas mal à tous les jours. Papa, aujourd'hui, c'est-tu la journée du contraire?
1: Oh.
0: Tu connais ça, hein?
1: Oui. Oui, ou ben non, là, il y a une mode aussi, cette génération-ci, c'est la journée que le parent dit oui tout le long, là, tu sais?
0: Oh!
1: Fait que, mettons, tu dis... est-ce que je peux avoir ça? A pas le choix de dire oui. C'est une journée oui.
0: OK. Tu dois être pourri.
1: J'ai jamais dit oui à cette journée-là
0: non, tu
1: encore.
0: Tu dois être pourri. On a joué la semaine passée à ni oui ni non. Ça prenait 4 secondes. Les enfants, s'ils ont écouté ça, t'es faite.
1: Non, c'est pas ça le
0: t'es
1: jeu. T'es
0: faite. Non, je
1: compris,
0: sais. Mais
1: là.
0: Oui, mais oui. Faut que tu dises oui de la journée, mais t'es prêt à dire non déjà en partant avec les enfants. Puis jouer à ni oui ni non, t'es pourri. Fait que les deux, ouais, c'est ça. C'est quoi ton nom déjà, toi?
1: Non, mais c'est quoi t'allais dire, là? Dis donc quelque chose de constructif.
0: Ah, ben, je voulais parler du Canadien de Montréal.
1: Ah, OK, go.
0: Hier, c'était le premier match présenté sur Prime. Et j'ai eu la chance de pouvoir le regarder. J'ai Prime à la maison. L'équipe de description, Alain Crête est là. Honnêtement, super bon. Guillaume Latendresse est présent. Il y a l'ancien gardien de but, j'oublie son nom, Colin.
1: T'as-tu regardé le match au complet?
0: Non, j'ai pas regardé le match au complet. J'ai regardé j'ai fermé les livres. Je voulais me coucher, là. Le match était à 19h30 hier et j'ai regardé 5 minutes. Ça a pris 5 minutes. On parle beaucoup de Jakob Debbèche. 5 buts. En 3 matchs, fait 5, 3 fois qu'il se fait scorer 5 buts. Ils sont pas
1: ça
0: contents.
1: Ça va pas tant bien, là. Je
0: ça
1: sais
0: va?
1: Pas ce qui se passe.
0: Ouais, le ça va est pas là, là.
1: On le mettra pas matin.
0: Non. Hier, Washington l'emporte 5-4 sur le Canadien de Montréal. Et Ovechkin jouait, évidemment, ça se passait du côté de Washington. Les Islanders de New York ce soir sont face aux Sénateurs d'Ottawa. Ça se passe du côté du Centre Canadian Tire. Et hier, sur Prime, j'ai pogné quelque chose. J'ai tout le temps d'en parler là, Steph?
1: Ben oui, puis je vais enlever à tout, c'est pas grave. Là.
0: Écoute bien ça. J'ai pogné quelque chose, puis j'ai trouvé ça... puis c'est le fun parce que dans la région ici, sont super efficaces. Ils répondent, tu sais. La gang du Canadian Tire. On a ça, on a un à Buckingham, il y en a un à Gatineau, il y en a un à Hull, il y en a un à Elmer, il y en a partout. Il y en a partout. Il y en a de l'autre côté de la rivière également. Moi, à Hawkesbury, je suis allé super souvent cet été. Canadian Tire a lancé quelque chose hier sur Prime que j'ai vu la publicité. Je l'ai peut-être manqué ailleurs, on l'a peut-être mis ailleurs, là, mais je l'ai vu là hier.
1: C'est quoi la pub?
0: La pub dit ceci. Tu vois des vedettes, des grosses vedettes de la Ligue nationale, des vedettes de la FIFA, des vedettes de soccer... Autant homme que femme, OK? Donc, tu vois la victoire de Montréal, tu vois le Canadien de Montréal, tu vois des joueurs, puis la pub est super bonne. Et de la façon dont ça se termine, c'est Canadian Tire dit, on investit en publicité autant pour les athlètes sportifs féminins que masculins, professionnels. On met le même budget. J'ai trouvé ça brillant. Et si si toutes les compagnies faisaient ça, comment le sport féminin grimperait? Parce qu'ils disent en terminant.
1: Ont-tu autant de budget, je sais pas. Si tu, ben, en même temps.
0: Dis, mettons qu'ils mettent 10 000 de pub, là.
1: Mais
0: c'est
1: 5 000
0: pour les filles, 5 000 pour les filles, 5 000 pour les gars.
1: Je comprends, là, tu l'expliques mieux en onde qu'hors d'onde.
0: C'est parce que t'écoutes mieux en onde qu'en hors d'onde.
1: Non, mais sérieusement, c'est vrai que c'est smart, là.
0: Ben, c'est
1: bravo, quoi? Là.
0: Si on fait ça demain matin, là, si tous les commerces faisaient ça demain matin, le sport féminin, tu sais, je pense à la charge d'Ottawa ici.
1: Ben oui.
0: Les filles feraient des salaires équivalents aux gars. Bravo. C'est une belle initiative. Puis je m'en voudrais de pas dire bravo à la gang de Canadian Tire. C'est vraiment, vraiment, vous m'avez touché, là. Carrément hier. Puis je suis pas le client type, là. J'ai pas d'équipe sportive, j'ai pas de... Puis moi, c'est venu me toucher, c'est venu me chercher. J'ai dit, Caroline, t'as à peu près temps qu'on le fasse.
1: Ben bravo, ouais. Sérieusement, bravo.
0: Quoi?
1: Tu parlais d'Amazon Prime. En tout cas, c'était ça, là, hier, la game. Moi, hier, je l'ai pas trouvé drôle. Je trouvais pas le match nulle part.
0: Oh!
1: Sérieusement, là, on peut-tu comme... Oui, on peut-tu faire comme un peu... comme avant, là. Mettez le match une place ou deux, là, puis that's it. Comme...
0: Tu te rappelles-tu?
1: Sérieusement, ça m'a gossé hier. Steph? J'étais comme, je l'ai pas, mon Prime, puis je veux l'écouter.
0: Tu te rappelles-tu du temps du hockey le samedi soir que c'était présenté à Radio-Canada? C'était gratuit pour tout le monde pour regarder le hockey? Parce qu'on s'en pas la tête, hein? Et là, t'es rendu avec TVA Sport 1, TVA Sport 2, RDS 1, RDS 2. T'es rendu avec Prime. Là, t'as Netflix qui va embarquer. Puis
1: il a fallu que je fasse une recherche Google pour voir était où le match. Tu sais, comme année, là. Est-ce que vous avez ressenti ce besoin?
0: Cette frustration,
1: ouais,
0: là.
1: Oui, c'est ça. Je suis toute seule à comme pas comprendre ce mode-là, là.
0: Ouais.
1: Ça, on complique bien les choses pour rien.
0: 5:54, on s'arrête pour une pub dans un petit moment. On se fait un petit tour de table, bougez pas.
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14: Il est 6h tapant. Un gros merci d'être chez nous. On a reçu un message au 11007 de Chantal qui dit « Bon matin, les meilleurs. Jeffrey vous love. »
15: Ah ouais.
14: Jeffrey, c'est son fils, son chum?
15: Je sais pas. C'est-tu la première fois qu'il nous écoute?
14: Non, c'est Chantal qui envoie ça.
15: Moi, oui, je sais, mais Jeffrey vous love. Jeffrey, moi, j'ai jamais vu ça.
14: Je me demande, c'est-tu le fils de Chantal? C'est-tu son chum?
15: Chantal,
14: envoie-nous ça. Envoie-nous la réponse, s'il vous plaît. Dan Liberty, bon matin. Merci d'être chez nous.
15: Nancy Courville qui est au rendez-vous.
14: Allô, Nancy.
15: Merci.
14: Elle est drôle en colis.
15: Elle, on dirait que...
14: La dynamite.
15: J'ai l'impression que c'est comme ma grande sœur.
14: Ah ouais, c'est un bâton de dynamite, t'as raison.
15: Ouais. Je l'adore.
14: Pas sûr qu'elle aime s'entendre ça, qu'elle te ressemble. Non, non, la ressemblance, c'est le fun. La ressemblance, c'est le fun. C'est au niveau...
15: psychologique.
14: Au niveau de la folie, là,
15: des
14: je
15: fois,
14: dirais.
15: Des fois, faut pas aller là.
14: Ouais, c'est
15: mais
14: vrai.
15: En même temps.
14: Les grosses, grosses nouvelles de ce jeudi 15 octobre, déjà 15 octobre 2026, Donald Trump a reparti ça, les menaces sur le 51e État s'est relancé. Hier, il est allé à fond de train, là, sérieusement à fond de train. Et rappelez-vous, il y a deux semaines, une semaine et demie, deux semaines de ça, il y a notre PM, Mark Carney, qui disait « On a pris ça au sérieux, on s'est parlé. » J'allais dire Jenny Carignan, la générale en chef de l'armée canadienne et le PM se sont jasés, c'est sûr et certain. On prend ça au sérieux. On peut rien faire contre l'armée américaine, on est d'accord avec ça. Mais on a eu la chienne et on continue d'avoir la chienne parce que l'autre à l'autre bout, il est complètement hystérique. On va voir ce que ça va donner. Il y a plein de monde qui en parle. On a hâte au midterm en tabarnouche, ça s'en vient. C'est au mois de novembre, il en reste pas long. Là. Il sortira pas, mais il n'y aura plus de contrôle. Au moins ça.
15: Mais,
14: on est pogné avec, à moins qu'il y ait un impeachment qui appelle, là, une destitution qui est une motion de destitution. Mais à part ça, ils peuvent pas rien faire. Il est président pour 4 ans. C'est ça le bordel, là. 6h02, côté sport, on a parlé Canadien de Montréal qui a perdu hier.
15: Y a-t-il un match à soir?
14: Pas pour le Canadien, mais pour les Sénateurs d'Ottawa. Oui, okay. On joue ce soir contre les Highlanders de New York. Côté météo pour aujourd'hui, Steph?
15: C'est du soleil, ça c'est la bonne nouvelle. Ça faisait longtemps qu'on l'avait pas eu. Puis ça va être plein soleil avec 12 degrés. Ce matin, on est à 3. Demain, c'est des averses, mais c'est la seule journée en genre 6 jours après. Là, parce qu'après, c'est que du soleil. Fait que ça, c'est la bonne nouvelle. Et on surveille ce soir le vrai spectacle à la Salle Odyssée de Pierre Hébert.
14: Ah ben
15: vous vous rappelez, hier, j'ai dit que c'était hier, mais non. C'est ce soir, Pierre Hébert à la Salle Odyssée en supplémentaire avec Grandiose.
14: Dis-moi donc... Petite nouvelle, là, à part Pierre Hébert, là, petite nouvelle de showbiz, là. Il y a que me gosser un peu, là.
15: Bon, ben, OK. Toi, t'aimes ça, une galaxie près de chez vous.
14: Ah, j'adore ça. J'ai
15: ça
14: adoré
15: ça.
14: Ça
15: fait plusieurs années également qu'on attend impatiemment peut-être une suite, un film. On le sait pas trop. Y a-tu quelque chose qui pourrait s'en venir? Tranquillement, pas vite.
14: T'sais, tu dis, on l'attend, mais jamais comme Claude Legault attend de pouvoir faire ce torieux de film-là. Y a-tu une nouvelle concernant Galaxy?
15: Oui, il était au Comic-Con de Québec, OK? Puis il s'est fait demander, t'sais, il va-tu avoir quelque chose qui s'en vient par rapport à ça? On peut-tu avoir un peu de détails, t'sais? Puis ce qu'il a dit, c'est que on aura peut-être le go ou le pas go, tout dépendant, mais c'est aujourd'hui.
14: Non
15: pas vrai, demain. Pardon. Hey, c'est moi qui parle ça.
14: Ben, c'est parce que tu me dis le 16.
15: Non, mais c'est ça, c'est demain. Mais je suis bien mêlée dans les jours cette semaine. Hein? Ça n'a jamais été comme ça, tu trouves-tu? On est ailleurs.
14: Je réponds pas.
15: Mais demain, on est vendredi, la gang. Donc demain, le 16 octobre à 14h, on aura le go, le pogo pour la suite des choses.
14: Le go, le pogo.
15: Ouais.
14: Ouais. De Claude Legault.
15: De Claude Legault pour une galaxie près de chez
14: vous. C'est la SODEC, je pense, qui va lancer...
15: Ouais, on attend leur réponse.
14: Ouais,
15: mais
14: si
15: il dit que ça regarde bien.
14: Ben oui, mais en.
15: Puis il dit ça va être plus une génération qui va ressembler à aujourd'hui.
14: Ah!
15: C'est ce qu'il aimerait apporter.
14: Ah!
15: Ouais.
14: OK. OK. Hey, parlant du Comic-Con, il est arrivé quelque chose là-bas. Je vais vous en reparler tantôt avec R2-D2.
15: OK.
14: Et un papa fâché. Parlant de papa fâché, t'as-tu entendu parler du McDonald's de Chelsea?
15: Non, qu'est-ce qui se passe?
14: Il y a un monsieur fâché, sa blonde n'a pas eu son café, il est rentré au McDo. Elle était là trop longtemps. C'est arrivé hier ou avant-hier.
15: Il manquait un café dans sa commande.
14: Non, elle est allée pour se chercher un café, puis c'était trop long. Fait qu'elle est ressortie, pas de café. Son chum est en tabarnouche, il est rentré dans le McDo, en arrière du comptoir, il a poussé la gérante. Il a dit, ma blonde voulait avoir un café, il a fait son café, puis il est parti.
15: Arrête.
14: La gérante n'a pas porté plainte, sais-tu pourquoi?
15: Pourquoi?
14: C'est un ancien employé de chez McDonald's.
15: Mais
14: faut être cave en tabarnouche.
15: Mais
14: là,
15: ça donne pas le droit. Moi, tout, j'ai travaillé genre 7 ans au McDo.
14: Sérieusement, là.
15: Ma
14: blonde
15: n'a
14: pas eu son café, tabarnouche. Tu comprends-tu? Fâché, là.
15: Oh, mon Dieu Seigneur. Et moi, je me rappelle, il y en a eu des clients. Moi, je me suis déjà fait prendre la cravate, parce que, tu sais, quand t'es gérant, t'as une cravate, là. Puis, il m'a pris la cravate, puis il m'a tiré ça.
14: Ça, c'était une agression, ça.
15: Je le sais.
14: Ça,
15: mais aujourd'hui, je le sais. Puis, j'ai fait. Pardon, c'était dans la nuit. Et j'ai tellement resté bête, j'ai figé. Tu sais, souvent, on dit de dénoncer, mais mon corps a figé. Je savais pas quoi faire.
14: T'es épouvantable.
15: Puis j'ai pas ma langue dans ma poche, moi, dans la vie, là. Tu sais, puis au contraire, sur le coup, j'ai fait, il est-tu dangereux? Je fais quoi? J'ai 5 pieds 4. Lui, il était genre 6 pieds. Prends ma cravate, ah ouais, donc, tire dessus. Je veux mon burger. Hé! Hey! Non, il y en a des crinqués, là. Faut faire attention.
14: Hé! Hey!
15: Ouais.
14: Je sais pas. Moi, vous, tu sais, enfermer ça dans une chambre à coucher là, avec une couple de personnes là, qui mangent une couple de tapes.
15: Moi, je suis là juste pour genre avoir un petit peu d'argent pour m'acheter du linge. Tu sais, je suis étudiante. Tu comprends? Ça n'a pas de bon sens.
14: Que sera ma vie? Voici Ludo Bourgeois chez nous. Arrête-moi.

0: 6h09, Pinette, t'es-tu quelqu'un qui a des contraventions de fois de temps en temps ou c'est très, très rare que t'as ça, toi?
1: Non. Les seules fois que j'ai eu des contraventions...
0: T'as été quoi? ça a coupé.
1: Des contraventions.
0: Hein?
1: Contravention.
0: Bon, OK.
1: Voyons, je vais l'avoir. Moi, je dis des téquettes, OK?
0: Des téquettes.
1: Moi, là, j'étais Gatineau, OK? On parlait comme le monde de
0: Gatineau.
1: Vas-y. Moi, là, des tickets de parking, j'en ai eu ben en masse.
0: Ouais,
1: surtout quand j'allais à l'université à Ottawa, on avait... Tu sais, c'était tout à mal fait. Mettons, le cours était 1h30 alors que les stationnements étaient 1h. Les cours étaient 3h30.
0: Ça, c'est épais.
1: Stationnement dans les rues, 3h.
0: Épais.
1: Fait que c'est sûr que j'en avais un. Là, même bien que je cours après le cours, là, ça n'a pas rapport. Je vais avoir un ticket. Fait que, puis sinon, j'ai eu des tickets avec des radars par moment.
0: Radar photo?
1: Oui. Okay. Puis là, j'arrivais à la maison. Puis je dis à mon père. Puis mon père était comme pas trop fier, tu sais, de sa fille. Puis je disais, ouais, mais pas, je pouvais pas y faire des beaux yeux, là.
0: Oh.
1: Sinon, je m'en sortais pas pire.
0: J'en ai pas eu beaucoup. J'ai été chanceux là-dessus. Moi, j'en ai pas eu beaucoup de contraventions. Y a des gens qui, on dirait que ça colle, tu sais. T'en as une, t'en as deux. Puis c'était le malheur d'être baveux avec les policiers.
1: Ah non, puis moi, je suis jamais baveuse avec les policiers.
0: Ben non, faut pas. C'est
1: je veux dire, c'est moi qui ai payé trop fort
0: ben
1: sa pédale.
0: Ben oui, t'es coupable, Colin. Ouais. Tu roules pas à bonne vitesse, tu le sais, là. On pas seul là-dedans. Yann Demidov, joueur du Canadien de Montréal, qui est arrivé il y a un an de ça, un an et demi peut-être au Québec.
1: Okay.
0: D'accord avec moi?
1: Mm-hmm. Hein? Je sais pas, je le connais pas par cœur, moi, lui, là.
0: Ben,
1: j'ai fait un an que je prends pour les Canadiens.
0: Donc, mettons un an et demi qui est arrivé. OK. Puis au Québec, quand t'arrives au Québec, on te donne pas ton permis de conduire avec 15 points d'inaptitude en partant, là. Hey, t'as pas le droit
1: c'est
0: à 15
1: ça,
0: points.
1: C'est ça, faut que tu fasses des preuves.
0: Ben oui, t'as ton permis probatoire. Puis ça, lui, il savait pas. Il y a un permis probatoire. Première fois qu'il se fait claquer, il roule 75 km/h dans une zone de 40.
1: OK.
0: Ticket. Il paye.
1: Oui.
0: Pas de trouble. Écoute, il y a de l'argent.
1: S'il y a de la misère à payer, c'est ça.
0: Il paye, pas de trouble. Il paye. Et là, c'est ses agents, tout ça, qui s'occupent de ça. Lui, il touche pas à ça. T'sais, il regarde pas ça. Deuxième ticket. Celui-là, il roule 145 km/h dans une zone de 100. Il se fait claquer. Coûte un petit peu plus cher. Il est dans le coin de Trois-Rivières. Paf! Sur un permis probatoire, t'as 4 points de démérite. Il est rendu à 6. Il va perdre son permis.
1: Oh non! Fait que comment qu'il va se rendre à ses...
0: Il peut se payer un chauffeur, ça, il n'y a pas grand problème avec ça.
1: Tu penses
0: Sauf que là, il se débat en disant, écoute, je savais pas que j'avais juste 6 points, puis gna.
1: Ah, OK.
0: Ah ouais, c'est ça. Ben... J'ai hâte de voir comment on va se sortir de ça. Si Yann Demidov a encore son permis de conduire demain matin, sérieusement, là, deux poids, deux mesures.
1: Mais souvent, tu sais, ça va avec comme le char, là.
0: Ben, il y a une Audi...
1: Il va y aller, ben, dans le sens, je veux pas généraliser, mais souvent, exemple, quand on a des chars style course, là, c'est sûr que ça donne envie de peser un peu plus fort, là, tu sais.
0: Ouais,
1: tu
0: mais...
1: Oui,
0: ouais, non, mais, tu sais, le 6 points au lieu de 4, si on n'y enlève pas son permis, moi, c'est ça que j'ai hâte de voir. C'est parce que c'est une vedette du Canadien de Montréal, on lui laisse son permis, ou ben non, il est comme tout le monde. C'est là que j'ai hâte de voir. OK, à 6h13, là. Moi, je pense sincèrement qu'il devrait le perdre, là.
1: Ben oui, comme tout le
0: monde. Loi, c'est la loi, là.
1: Je veux dire, à un moment donné, quand même, bien que t'es bon au hockey.
0: Voilà. Voilà, merci.
1: Soit bon sur la glace, soit bon sur les routes aussi, OK?
0: Ouais, faut les deux. Les deux. Puis, tu peux être vite sur tes patins, mais en auto, il faut que tu sois songé. Mm. On est pas loin de la circulation, ça s'en vient. Premier bulletin de circulation, on va aller voir comment ça se passe sur nos routes. Entre vous.

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12: Ah oui, donc?
13: Ben, jusqu'à maintenant, ça va bien sur la 50. Toujours ce petit ralentissement au chemin de Masson vers Ottawa. Un bon roulement, sinon Grébert, Fournier, des Allumetières, les ponts interprovinciaux, aucun ralentissement inhabituel. Et même sur la 417, un bon roulement dans les deux sens. 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
12: Good!
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19: Sommaire de la période, les fraudeurs qui n'ont pas réussi à marquer de points. Une des meilleures occasions de marquer, ça a été par le capitaine des fraudeurs, Charles Latan. On va à la reprise, Marc.
20: Et oui, Pierre, encore Charles Latan qui envoie un hyper-trucage conçu avec l'intelligence artificielle. Il y aura pénalité pour tentative de fraude et ça n'ira pas plus loin. Chapeau à la défense qui a vérifié l'info via une source officielle, Pierre.
19: Absolument, Marc, et les fraudeurs vont continuer de patiner et déguiser leur tactique. Donc, restez vigilants. On va à la pause.
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24: Juste pour 6h19, j'ai bien hâte d'avoir ta réaction là-dessus, Steph. Une nouvelle qui est arrivée et j'avais lu l'article et j'en ai pas parlé hier, mais là, je réalise que, Colin, ça peut arriver chez nous, cette affaire-là. Nouvelle qui arrive d'Europe, de France, pour être précis. Tu sais qu'on envoie les auditeurs à Paris, voir Disneyland
13: oui.
24: Paris. Super belle promotion.
13: Oui, je
24: super
13: sais,
24: le fun.
13: Oui, je sais.
24: Super le fun. Mm. Puis aucun danger là. On s'entend, là. Vous en allez avec Sébastien Benoît. Gracieuseté de...
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24: Un gros merci à eux autres. Vous pourriez aller faire un tour à Paris. Puis ça va être réglé quand vous allez aller là, c'est sûr et certain. Il y a des hackers qui ont décidé de prendre le contrôle de certaines épiceries là-bas. Des grosses bannières. Tu sais, exemple, un IGA ou un métro qu'on a nous autres ici au Québec, on mm-hmm. en a, il y en pleut, on est d'accord avec ça. Là-bas, ils ont leur chaîne d'épicerie.
13: Ouais.
24: Bon, ça peut s'appeler les Wonder, mettons. OK?
13: OK.
24: Mais la chaîne Wonder a été hackée au grand complet, comme si IGA ou encore métro étaient hackés ici, là. Et on a un contrôle total du côté des congélateurs dans tous les métros ou tous les IGA. Tu comprends?
13: Comment qu'il y a accès?
24: C'est fait par ordinateur. On va déterminer la température qu'on va avoir et ça va être égal partout dans tous les IGA. Ça va être partout dans tous les métros, la même température que tu vas avoir dans un congélateur. Mais okay. Ça, c'est un ordinateur qui gère ça. Hey, qui gère ça. Il y a des hackers qui ont hacké plus de 100 épiceries en France. Et ils ont grimpé le thermostat des congélateurs. Ils ont tout perdu à la bouffe.
13: Mais c'est quoi le but?
24: C'est de faire mal. On appelle ça des rançongiciels, si je me trompe pas. C'est qu'on exige une rançon.
13: Mais on gaspille de la nourriture.
24: Là, dans le fait, oui, parce que les épiceries ont pas voulu payer les hackers. Les hackers ont dit, OK, vous voulez pas payer? Paf, voilà. On n'a pas de système de sécurité. Hein? Donc, probablement qu'aujourd'hui ou depuis hier, tous les propriétaires d'épiceries, les grosses chaînes d'épiceries, les Loblaws de ce monde, là, doivent être à grimper leur système de sécurité pour éviter que ça arrive. Je trouve ça épouvantable de faire ça. Tu l'as dit, on a scrappé de la bouffe, mais solide, là.
13: Tu sais, je comprends, au-delà de faire, mal à la compagnie, mais là, après ça, il y a aussi l'enjeu, justement, de nourriture. Je veux dire, il y en a qui crèvent de faim. Tout est en train de scraper de la bouffe qu'on pourrait acheter, je comprends pas.
24: Non, c'est débile. C'est juste débile.
13: Comme il n'y a pas d'autre chose à faire, là. Tu tentes pas de nettoyer mes baseboards chez nous. Mets de la poussière, tu vas voir. Voyons donc. C'est bien cave. T'es pas d'accord?
24: Oh oui, c'est comme dire un Hells, arrête de vendre la drogue et nettoyer le baseboard. Ben oui, King Melrose est chez nous, ça se danse.
13: Ben oui, mais vendre la drogue puis hacker un frigidaire ou un congélateur.
24: Non, mais tu demandes une rançon logicielle, tu vas avoir de l'argent. T'sais, on a peut-être demandé, je sais pas moi, 8, 900, 10 000, je sais pas combien d'argent ils ont demandé pour ne pas faire justement.
13: Je comprends, mais je trouve ça cave pareil.
24: Ben oui, c'est cave, c'est sûr que c'est cave. Celui-là, c'est King, oh oui, on le reconnaît là. Mm-hmm. Moi, c'est King Melrose, arrête-moi.

0: Dans un petit moment, Harlotte Cardin.
1: Comment?
0: Harlotte Cardin.
1: C'est Harlotte Cardin.
0: Harlotte, excuse. Harlotte Cardin, on a ça pour vous dans les prochaines secondes, 6h25. Steph, tu parlais de toile d'araignée tantôt sur les murs de briques. T'as-tu commencé à faire des décorations d'Halloween?
1: Je fais ça en fin de semaine. On attendait les cocos. Ils sont chez leur mère.
0: Ah.
1: En fin de semaine, on s'en va faire la cueillette de citrouille.
0: C'est vrai?
1: Et tu te rappelles, l'année passée, ça avait un peu dégénéré tout ça, hein? Moi, je me dis, OK, je vais m'acheter 3-4 citrouilles. Une chaque pour les cocos.
0: Ouais.
1: Puis là, finalement, la brouette s'est remplie assez vite.
0: Ouais,
1: merci. Je suis revenue de là avec un bon bill. Puis là, je me disais, mon Dieu, mais à quel point j'ai besoin d'autant de citrouilles.
0: Qu'est-ce que c'est un bon bill? Ça se vend quoi, une citrouille?
1: Ben non, mais là, je me rappelle plus c'était combien, mais je sais que j'avais ma brouette pleine.
0: Okay.
1: Alors que je voulais juste faire une maison Pinterest. Là, moi, là, j'ai demandé à David d'aller me chercher une affaire de foin, là, chez Emery.
0: OK.
1: Puis là, j'ai mis ça. Ça, c'est l'enfer. Faites
0: tu
1: pas ça.
0: C'est une balle de foin ou une bale de foin?
1: Non, j'ai dit une boule.
0: Une boule de foin. OK, OK.
1: Puis là, on met ça dans l'entrée. Après ça, tu mets des petites citrouilles, puis tout, c'est bien cute. Parce que, tu sais, le but de l'Halloween, c'est faire peur.
0: Ben oui.
1: Mais moi, je veux pas que ça fasse peur, ma maison. Je veux qu'elle soit belle.
0: C'est quoi ton budget de décoration? Tu mets combien, à peu près, tu dirais?
1: C'est une bonne question. Tu sais, là, cette année, il faut aller en acheter. Fait qu'on va sûrement aller au-delà, là, genre, je sais pas, décoration.
0: 50, 100?
1: 50.
0: 50 piastres.
1: Mettons de déco, puis peut-être 30, 50 pour des citrouilles. C'est-tu correct, 100 piastres?
0: Ben oui, ben
1: à l'Halloween de déco, citrouilles.
0: C'est beaucoup.
1: Puis là, ben, on n'a pas acheté encore les bonbons. Tu comprends?
0: Oui, mais c'est beaucoup.
1: Fait que moi, je dis un bon 150 piastres.
0: Avec les bonbons
1: au total, okay. Peut-être.
0: OK.
1: Oui, c'est beaucoup, mais je veux dire, tu sais, c'est l'Halloween.
0: Mais il y a deux enfants. Tu sais, il y a deux enfants impliqués là-dedans. Puis bon, OK, non, je comprends.
1: Tu sais, peut-être plus aussi, mais cette année, ils passent pas l'Halloween avec nous. Fait qu'on va quand même donner des bonbons, je pense, ou je pense qu'on a un souper. Je sais pas trop.
0: Tu sais, les décorations d'Halloween gonflables, on en voit de plus en plus. Et tu tonces pas à tête.
1: Les ballons, là.
0: Ouais, tu branches ça, puis away donc, ça part. Il y en a, par contre, qui oublient de les attacher. Il y a une citrouille géante, gonflable, qui a été vue sur la route en Caroline du Nord. On va voir ça arriver au Québec, c'est sûr. Là.
1: Mm.
0: T'sais, une citrouille d'à peu près 20 pieds de haut, là. C'est gonflé, évidemment, mais pas attaché. Je veux dire, c'est sûr qu'elle va partir. Là. Ça, c'est un gars probablement qui a dit, bon, OK, je l'ai soufflé, mais je l'ai attaché de main.
1: Hey, mais t'aimes-tu ça, ces décos-là de ballons?
0: Ben, je trouve ça beau. Je trouve ça beau, sauf que ça prend de la place sur un terrain en tabarnouche. On s'entend, puis serrer ça, veut dire, à un moment donné. Bref, tout ça pour dire que faites attention, prenez le temps de les attacher, puis peut-être même de les cadenasser, parce qu'au Québec, on n'en voit pas rouler. Il y a des gens qui les attachent, mais on en vole énormément. Il y a de plus en plus de vols de décorations d'Halloween. Puis il y en a, même faites main, là. Tu sais, les citrouilles qu'on a sur le bord de la maison, décorées, puis tout. Il y a des gens qui vont aller ramasser ça sur le terrain. On est rendu là, là. On vole des décorations d'Halloween.
1: On prend des paquets, mettons, Amazon. Là, il y en a de plus en plus.
0: Ouais.
1: Mais en tout cas, tu remarqueras, là, maintenant, on dirait que toutes les maisons ont une caméra.
0: C'est beaucoup, hein?
1: Oui, de plus en plus.
0: Beaucoup, beaucoup,
1: ben,
0: beaucoup.
1: Tu sais, je les blâme pas, là.
0: On vient d'avoir la nouvelle à 7h pile. Il sera avec nous autres. Phil Bessette sera là pour l'actualité ce matin. Bon matin, mon Phil!
1: Allô, Phil!
0: OK, merde.
1: Au loin. Allô!
0: Approche-toi.
1: Allô.
0: Comment ça va?
2: Ça va très bien.
0: Good.
2: Mon cadran continue de sonner le matin. Je suis là.
0: Ah! Puis vous le retrouvez évidemment à 12h15 au bulletin de TVA. Il s'en vient chez nous à compter de 7h pour le premier bulletin d'actualité. Dans 97 secondes, détail circulation. Merci, Phil, d'être là.
1: À tantôt, Phil!
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0: avec les travaux. Sinon, le 50, on commence à avoir un peu plus de monde là dans la courbe avant la véranderie jusqu'au boulevard de la Gap. Ça ralentit également une fois passé le pont des Draveurs là, vers l'accès à la 5. 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
19: 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Merci d'être chez nous ce matin. Tu parlais du Comic-Con tantôt à Québec, ouais. Steph. Il est arrivé quelque chose au cours du week-end là-bas. Puis tu sais, on a parlé du monsieur au McDonald's à Chelsea qui a pogné les nerfs parce que sa blonde n'avait pas eu son café. Il est rentré, il a brassé.
0: Il a fait son café puis il est parti.
19: Il a même pas poussé. Payé. Il a même poussé la gérante. Tu sais, il y a une agression physique, là. Il l'a poussé et la gérante a décidé de pas porter plainte parce que c'est un ancien employé de chez McDo. Je trouve ça épouvantable.
0: C'est con, là.
19: Mais écoute l'histoire. Ça va loin. Il y a un garçon à Québec, un jeune, on va l'appeler Petit Morveux. OK?
0: Ben, il a donné un faux nom, là, Martin. Là.
19: Ben, petit morveux, c'est ça. C'est, tu vas voir, ça y fait bien.
0: Okay.
19: Il s'en va là et il y a, au Comic-Con, t'as, évidemment, tu vas voir des personnages, des gens déguisés.
0: Oui, oui, c'est comme l'Halloween.
19: Exact.

0: Ouais.
1: Exact. Et c'est des maniaques, là. Tu sais, c'est du monde fou, là.
0: Le monde sont investis, là.
1: Vrai. Mm. Tu veux voir Deadpool, tu vas en avoir 72 Deadpool. Tu veux voir Wolverine, il va en avoir plein. Capitaine America, nomme-les. Les personnages de la Guerre des Étoiles sont là. Il y avait un R2-D2 qui était là, fait avec du bling-bling. On l'appelait R2-bling-bling, okay? Au lieu de R2-D2. C'était fait avec des bijoux sur le bord de, tu sais, bon, ramassage de ci, pis ça. Il a fait quelque chose qui ressemble vraiment à R2-D2. Puis le petit morveux est venu jouer avec le robot, puis il jouait rough avec. Fait que le bonhomme qui l'a fait disait « Hey, attends un peu, on va se calmer un peu. Là, c'est des heures et des heures de travail. Arrête d'y toucher, s'il vous plaît. »
0: Le petit morveux, ouais,
1: poliment. Ouais. Touche pas à ça. Le petit morveux est parti, est allé voir son père. « Papa, papa, le monsieur veut pas le douche. » Le monsieur est revenu, s'est sorti le paquet, puis il s'est frotté sur R2-D2.
0: Ben voyons...
1: Ouais, tu veux pas qu'on y touche? Tiens! On est-tu rendu cave au Québec? On est-tu sans dessert à ce point-là? C'est-tu moi?
0: Ben non, mais Martin, ça marche pas, là. Je comprends pas. Y a-tu un.
1: On a plus de patience, on a plus rien.
0: Y a-tu quelque chose? Une contraventie, ça n'a pas de bon sens.
1: On va l'accuser de quelque chose.
0: On peut sortir le paquet puis sain n'importe où maintenant, là. Tu sais, nous autres, les femmes, si on fait ça, c'est bizarre en tabarouette. Mais
1: ben,
0: en même temps...
1: Je n'irais peut-être pas ça. Là.
0: Non, mais pour vrai, c'est con, là.
1: Ah non, c'est débile.
0: Ça passe pas, là.
1: Non, c'est débile.
0: La communication, c'est pas une communication orale qu'il faut, là.
1: Je pense qu'il faut... Tu sais, on fait un exercice. Il est 6h37, c'est le 15 octobre.
0: Okay.
1: On respire tout en même temps, là. Tu sais, il y a un bon coup, là. 1, 2, 3.
0: On est bien mieux le paquet à l'air. Joke. C'est une blague, la gang.
1: J'adore cette version-là. Voici Claudel. I lost my baby chez nous. Le paquet à l'air. Bravo! Yeah.

0: News, les nouvelles culturelles. On parle de quoi ce matin dans le showbiz? À tomber, à l'oublier parole, il y a quelqu'un qui a plante. Qu'est-ce qui est arrivé? Il y a Paul Arcand qui est allé, il retourne à voir, puis là, il saute partout, c'est quoi?
1: Écoute, on parle même pas de son spectacle ce matin.
0: On parle de Céline Dion, au moins.
1: On parle de Céline Dion, okay. Évidemment. On parle tellement de Céline Dion qu'il y a une poupée Barbie à son effigie et elle est hyper bien réussie.
0: Sérieux?
1: Il y a une nouvelle Barbie qui va se faire, OK?
0: Ben oui, elle est belle!
1: De Céline Dion.
0: Hey!
1: Et là, elle va porter la grande robe de 1980 quelque chose, OK, qu'elle a été dans une cérémonie d'Oscar. C'est une...
0: La robe qu'elle a portée pour le Titanic.
1: Non, la bleue. Mais aussi le célèbre collier...
0: Le cœur de l'océan.
1: Wow! My Heart Will Go On. Et c'est une des raisons pour lesquelles j'ai joué ça. Là. Mais pour vrai... La réplique est incroyable. Puis j'ai envie de te dire que cette Barbie-là va se vendre au coût de 60$ aujourd'hui. Ça part aux États-Unis. 60$ US. Est-ce que
0: les collectionneurs.
1: On est encore... Ouais, c'est ça.
0: Ben oui.
1: On est-tu encore dans le monde des Barbies? Parce que moi, j'ai... Ouais. Ça fait longtemps là, que j'ai joué avec ça. Mais en même temps, je pense que si t'ajoutes cette Barbie-là, c'est vraiment de collection.
0: Ben oui, c'est clair. Tu n'ouvres même pas la boîte. T'ouvres pas la boîte. C'est capital. Là. Tu l'achètes, tu gardes ça précieusement dans le fond de ton garde-robe. T'attends une vingtaine, une trentaine d'années et tu vas faire de l'argent avec ça, c'est sûr. Tu parles de Barbie, Steph.
1: Tu sais, il y en avait une de Miley Cyrus que je t'ai annoncée
0: oui,
1: il y a quelques mois peut-être de ça. Puis je pense que là, en ce moment, on parle tellement de Céline un peu partout. C'est quand même un bon coup de marketing, hein?
0: Fait qu'on va avoir une Céline Dion, pas de noun, avec Mattel ses fesses, là.
1: Franchement,
0: ben non, mais c'était ça.
1: Ben, on s'en sac-tu quand même bien.
0: Je trouve ça génial, sérieux. Bravo.
1: Mais son visage est réussi.
0: Oui, oui.
1: Je l'aurais reconnu, mettons, là. Tu sais que tu me dis pas, hey, ça, c'est la Céline. Tu le vois.
0: Puis les cheveux, elle est bien coiffée. Tout. Oui. Ah non, c'est bien fait.
1: T'imagines, tu fais une Barbie, puis c'est un flop.
0: Non. Mais c'est une poupée de collection. Non, bravo.
1: Exactement.
0: 60$, pas trop cher pour les collectionneurs. Là. Ça va se vendre dans toutes les bonnes boutiques de jouets. C'est un objet de collection. Je pense que ça peut marcher. Oui, OK.
1: Sinon, LOL qui rira le dernier pour un spécial Halloween, ça vous parle peut-être.
2: LOL qui rira le dernier de retour pour un spécial Halloween. Le but, c'est de faire rire les autres sans rire soi-même. Pierre Hébert, Alicia Moffett, Marie-Soleil Dion, Patrice Bélanger, Charles Lafortune, Danick Martineau, Jean-René Dufort et Julie Snyder.
3: Julie
0: Snyder, wow!
1: T'as-tu dit Schneider?
0: Snyder.
1: OK.
0: Wow.
1: Schneider.
2: Ça risque d'être bien fun. Pour nous autres.
1: 23 octobre sur Prime, vous allez voir la version Halloween avec tout plein d'invités spéciaux. Pour vrai, vous allez triper, je pense. Ça promet.
0: C'est quoi? C'est la quatrième saison qu'on va faire? Il y en a eu deux ou trois. C'est ça? On est rendu à quatrième, troisième,
1: me semble? Oui, j'allais dire troisième. Puis le gagnant va gagner une cagnotte de 50 000 $.
0: Wow!
1: C'est de l'argent.
0: Wow! On va remettre ça à une bonne œuvre, évidemment.
1: Ben exactement.
0: C'est le temps même à faire. Ouais, non, l'idée est bonne, par exemple. Spécial Halloween, surveille ça. Parfait. Ensuite, n'as-tu d'autres?
1: Je vais te teaser, donc, évidemment, une galaxie près de chez vous.
0: Oui.
1: Et j'ai envie également de vous allumer parce qu'on vous envoie du côté de Paris, encore une fois, cette semaine. Il y a des signaux dernière semaine grâce à Incognito Medispa. Si vous n'êtes pas prêt, textez Disney, mais vous envoyez le lien, fait que vous allez déjà pas vous casser la tête. Mais quand vous en entendez un signal, et ça le dit là, dans le signal, là, c'est de dire hey, allez vous inscrire. Vous avez que 10 minutes pour vous inscrire et être finaliste. Lundi prochain, on donne le dernier voyage.
0: Steph, je veux faire du pouce sur l'histoire de Barbie que tu parlais. Il y a une nouvelle Barbie qui est sortie, une Barbie Jim. Tu sais, avec le je sais pas, c'est un léotard qu'on appelle ça.
1: Jim.
0: Moi, Jim, là. La gymnastique.
1: OK.
0: Elle a juste un petit kit, là, comme les gymnastes portent.
1: Oui, un genre de costume.
0: Léotard, je pense que ça s'appelle, en tout cas, pas sûr. Elle est habillée comme ça, elle a juste ça sur le dos. Et derrière elle, il y a des dessins de personnes dans une foule qui la regardent pratiquer son sport. Et le dessin, tu vois du monde avec le bras dans les airs. Là, il y a des pétés qui disent que la gang de Mattel ont pris des personnages qui font le salut hitlérien.
1: Oh,
0: le salut d'Hitler. Vous voulez trouver des bébites?
1: Franchement.
0: Sacrifice. Hey, des bébites, il y en a loin, plein en ce moment qui veulent rentrer chez vous. C'est l'automne. Pas chaud ce matin. On a combien à l'extérieur?
1: On a 2 degrés actuellement, puis on va atteindre 12 aujourd'hui, mais plein soleil. Fait que finalement, ça va faire du bien au moral pour plusieurs, je pense.
0: Puis le trafic, ça dit quoi?
1: Ça dit quoi?
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1: Ben, ça dit que c'est lent sur le boulevard Lorrain, évidemment, en lien avec les travaux là, entre le chemin du 6e rang, le chemin Valiquette, la 50 même. C'est lent dans la courbe avant la véranderie. Puis une fois passé la véranderie, ça semble aller de mieux en mieux.
0: Yep.
1: Si vous voyez quoi que ce soit, 11-007. Sinon, Grébert-Fournier, ça va bien. Même scénario là, pour les ponts interprovinciaux. 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
0: C'est niaiseux, hein?
1: Mmh.
0: Allez voir la vidéo qu'on a fait. On a posté ça à 5h30 ce matin. Il y a 1800 personnes qui ont vu la vidéo à l'heure actuelle.
1: Ben oui!
0: C'est, comment t'appelais ça, le défi quoi?
1: C'est le défi Bang sans bras. Et là, l'affaire, c'est que, tu sais, on est dans une semaine de 4 jours. On avait 5 cartes cadeaux à vous donner. Ben, on vous donne la dernière, évidemment, avec ce matin et demain, là. Mais sur les réseaux sociaux, donc une carte cadeau pour aller vous gâter au Martin avec cette vidéo assez...
0: Le bang pas de bras.
1: Farfelu.
0: C'est niaiseux, météo.
1: Le bang pas de bras. 12 degrés, comme je disais, plein soleil aujourd'hui. On est à 2, alors que demain, c'est des averses. Et la seule journée d'averses, c'est demain, parce qu'après ça, samedi, dimanche, lundi, mardi, mercredi prochain, c'est du soleil tout au long de la semaine prochaine.
0: Quoi?
1: Ouais.
0: Patricia, qu'est-ce qu'elle écrit là?
1: OK, gang, moi, en fin de semaine, s'il fait beau, là, je mets mes décorations de Noël. Patricia, il y en a super beau en fin de semaine. Et moi, j'ai envie de vous dire, parce que là, vous l'avez probablement remarqué, là, c'est le même depuis quelques jours, quelques semaines. Tu sais, je suis allée au Wonder, je suis allée au Dolo, nanana, puis il y a Denis qui nous a appelé récemment pour dire, Wonder, si tu vas dans les magasins, amène ton trailer parce qu'il y a du stock en masse.
0: C'est incroyable.
1: Puis j'ai comme l'impression qu'ils sont en train de faire le ménage. Ils tassent le stock d'Halloween déjà, là, même pas passé, pour faire place au stock de Noël, mais en même temps, tu sais, je comprends. Noël, c'est plus long, puis moi aussi, là, moi, je vous le dis tout de suite, la gang, là, j'en parle depuis déjà un bon moment, mais le 1er novembre, tout est enlevé et tout est installé pour Noël. Fait que, c'est ça. Ma mère, elle m'a fait la morale.
0: Ben, écoute, la comprends, Colin.
1: C'est
0: Patricia,
1: pas, c'est pas avant le jour du souvenir. Mais
0: le 11 novembre. Après le 11, on met décoration.
1: Je comprends, mais moi, je vais souligner quand même le jour du souvenir, mais avec mon sapin. Moi, c'est comme ça, je le vois. T'sais.
0: C'est bien correct comme ça. Steph?
1: Ouais.
0: Patricia, je t'aime encore, là. T'es weird un peu, mais je t'aime encore, promis. 6h47 minutes, jeudi 15 octobre, ce qu'on s'offre, Adriane à Mallette chez nous avec Ici et ailleurs. Le tarif 97.1 avec maudit calme matin. Elle est aguissable. Je parle bien sûr de Wonder Steph.
1: Présente.
0: Ah ouais.

0: 6h51 minutes. Je fais le chiot là, matin, moi, je pense.
1: Oui, je l'avais remarqué, mais en même temps, tu sais, les sujets, ils commandent ça un petit peu. Mais c'est pas grave. Écoute, on est tous, à un moment donné, un peu chialeux. Puis, comme, mettons, toi, il passe souvent. Mais c'est pas grave. Non, mais j'essaie d'être poli, là.
0: Toi, il passe souvent. Mais celle-là, c'est toi qui l'as amenée.
1: OK, vas-y.
0: Ah, Kelly Clarkson. C'est toi qui l'as amené.
1: Ouais, mais j'en ai pas
0: là-dessus.
1: Parlé, là.
0: Non, non, pas
1: c'est
0: encore.
1: C'est toi,
0: non, mais il faut en parler. Il faut en parler. Kelly Clarkson, Stronger, c'est ça la chanson hein, qu'elle a fait. C'est une ancienne de... C'était-tu American Idol qu'elle avait fait, elle?
1: Ben oui. Oui, hein? Oui, elle a fait Canadian Idol.
0: Canadian Idol. Ouais. Elle l'avait gagné, d'ailleurs. Ouais. Puis, bon, elle fait un show de télé aux États-Unis. Sa carrière va bien.
1: Oh oui.
0: Puis, des fois, quand t'as une carrière, t'as.
1: Une grosse tête.
0: Ça arrive, ça vient avec.
1: Puis, je pense que les vedettes, là, les personnalités publiques, des fois, ont l'impression qu'ils peuvent avoir des passe-droits. Hein?
0: En fait, dans leur tête, à eux autres,
1: plate,
0: ils pensent
1: mais c'est
0: que...
1: C'est comme ouais. ça, tu sais. Mm-hmm. Ouais. Fait que là, qu'est-ce qu'elle a fait déjà?
0: Elle s'est présentée dans une boutique dans le coin de Brooklyn. Il y a une super belle boutique là-bas. C'est, chanteuse de 44 ans qui rentre dans le magasin. Puis, elle veut qu'on la reconnaisse.
1: Oui, oui.
0: Elle veut qu'on la reconnaisse.
1: C'est Kelly Clarkson.
0: Oui, c'est ça. Ouais. Puis... elle regarde dans la boutique, puis elle voit sur un mur, comme une grosse horloge. Ça ressemble à ça, là. Tu sais, c'est en métal, puis c'est super beau.
1: C'est une déco du magasin.
0: Ouais, ça appartient au magasin. C'est okay. une décoration ouais. du magasin. Puis c'est une chaîne de magasins. Ils ont toutes la même décoration dans le magasin. Tu sais, c'est comme le logo de Tim Hortons, exemple.
1: Oui, c'est okay? ça.
0: Bon, mais dans toutes les Tim Hortons, t'as le logo de Tim Hortons.
1: Ils ont tout à la longue table, là. Bon, mais c'est leur image.
0: Voilà. L'oiseau en question, c'est un oiseau mécanique, la bébelle, là. Mmh. On l'a appelé Molly. Et Kelly Clarkson a dit « Ah, je le veux ». Fait que le propriétaire de la boutique lui dit « Ben, c'est 15 000 $, puis deux... »
1: Merci, là, c'est gentil.
0: C'est super, ouais, mais c'est pas à vendre.
1: Ouais.
0: Qu'est-ce que c'est pas à vendre? Je le veux.
1: Je vais te l'acheter, là, j'ai les sous, pas de problème.
0: Madame, c'est pas à vendre, ça fait partie du décor du magasin, ce n'est pas à vendre. Elle s'en va, elle est entorieuse parce qu'elle a pas eu ce qu'elle voulait. Et sur les réseaux sociaux, elle plante le magasin. Le propriétaire du magasin revient en disant, là, écoute, j'ai des menaces de mort, j'ai du monde qui vient dans la boutique m'écœurer et me dire, regarde, je suis un chien fini, je suis pas bon, je suis pas fin.
1: Ça va un peu trop loin, trouves-tu?
0: Lui, ce qu'il dit, c'est, écoutez, on va sortir des vidéos, vous allez voir. On n'a pas été méchant avec elle, pas en tout, on n'a rien fait de mal. Et là, la vapeur change. Là. Les gens rentrent dans le magasin pour s'excuser, dire, écoutez, nous autres, on a appris ça pour du cash qu'elle disait, là, on comprend que...
1: Mais ça nous a tous déjà arrivé d'arriver en magasin pour faire, moi, c'est ce que je veux, puis il n'est pas à vendre. Ouais. Des fois, tu regardes des découpes, t'es comme, oh, c'est cute, pourquoi c'est pas à vendre, nanana. Mais de là à genre planter le magasin parce qu'il veut pas te le vendre, là, maintenant, on peut, s'il te plaît, se comprendre?
0: C'est weird.
1: Puis si t'as tant d'argent en faisant faire un sur mesure, je sais pas. Au pire, hein? Qu'est-ce que t'en penses?
0: Tu viens de régler le problème
1: mais
0: en 3 secondes.
1: Moi, je vais l'appeler tout à l'heure, mais tu te
0: connais. Hey, Kelly, fais-toi-en un, Colin, t'es moyen beau.
1: By the way, c'était American Idol. Bon, on est les deux dans le champ. En tout cas, on sait qu'elle a fait quelque chose de chant.
0: Quand tu dis les deux dans le champ, c'est ça que j'ai dit American Idol puis t'as dit Canadian Idol? Fais juste dire ça, là. Fais juste répliquer.
1: T'étais pas sûr.
0: C'est une journée de chialage aujourd'hui. C'est jeudi, c'est le 15 octobre, moi, chialé.
1: T'étais pas certain.
0: Dans un petit moment, circulation s'en vient. Non, j'étais pas sûr, mais là, je suis sûr. Là, je suis sûr que j'avais raison.
1: Attends un peu, je veux juste vous dire, OK, ce soir, dans Génération J, il y a Brigitte Boisjoli qui va être là, puis Billy Tellier, puis d'habitude, quand ils sont là, ça fait un méchant bon show, fait que vous voulez pas manquer.
0: Blonde,
1: ça.
0: Pas manquer, ouais.
1: Ouais, petite blonde, c'est tout le temps des jokes de mon oncle, mais vraiment drôle, dans la bouche de deux, tu sais.
0: Deux pas humoristes.
1: Deux pas drôles, ouais. Mais qui est drôle, tu sais. C'est quand même quelque chose.
0: 97 secondes, circulation, ça s'en vient, bougez pas. Hein?
1: Il veut pas.
0: Hein?
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1: Oui, j'essayais de comprendre, mais semblerait qu'on a un véhicule immobilisé, donc un incident sur la 50 Ouest avant la Vérandrée, là. Ça cause évidemment un ralentissement dans la courbe avant la Vérandrée également. On n'est pas à la montée paiement encore, mais ça peut se rendre là. Si vous êtes témoin de quoi que ce soit, 11007. Grébert, Fournier, ça va bien, des allumetières aussi. Et ça se remplit également sur le pont Champlain en direction d'Ottawa. 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
13: Sommaire de la période, les fraudeurs qui n'ont pas réussi à marquer de points. Une des meilleures occasions de marquer, ça a été par le capitaine des fraudeurs, Charles Latan. On va à la reprise, Marc.
14: Et oui, Pierre, encore Charles Latan qui envoie un hyper trucage conçu avec l'intelligence artificielle. Il y aura pénalité pour tentative de fraude et ça n'ira pas plus loin. Chapeau à la défense qui a vérifié l'info via une source officielle, Pierre.
13: Absolument, Marc, et les fraudeurs vont continuer de patiner et déguiser leur tactique. Donc, restez vigilants. On va à la pause.
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9: 7h01, jeudi 15 octobre 2026. Wonder Steph, Martin Grenier, on est là pour le matin juste pour le fun. Pas tout seul dans le show, là.
10: On n'est pas tout seul. On a du beau monde.
9: Merci d'être chez nous.
10: Mais oui.
9: On le vit au 11007. On le voit au 11007. On vous lit avec un grand, grand bonheur à part ça. Vous pouvez nous lâcher un coup de fil. 7h20, on joue avec vous. Quiz Me Baby. Encore une fois, on donne du Tim Hortons ce matin. 819-503-9711.
10: Soyez pas gênés. On va vous mettre bien à l'aise.
9: Je vais compter de 7h20 qu'on joue. C'est l'heure. C'est un moment qu'on adore dans ce show-là. Et ce matin, c'est spécial. On retrouve un vieux de la vieille. Je dis ça, puis il est jeune, j'en profite. C'est quelqu'un avec qui on a travaillé pendant une belle année. On le retrouve ce matin. Vous allez pouvoir le voir encore une fois au bulletin de TVA, midi 15.
10: Ouais.
9: C'est à ne pas manquer. Phil Bessette est avec nous pour les nouvelles de ce matin. On va l'écouter.
10: Filou!
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12: Bon jeudi tout le monde, c'est ce matin que la ville de Gatineau va lancer son guichet de l'espace promoteur de la ville. C'est un lancement qui est prévu à 9h. Événement très important pour l'administration Marquis-Bissonnette qui mentionne depuis les derniers mois travailler sur un moyen d'accélérer le processus à la ville de Gatineau pour développer de nouveaux projets. On en connaîtra bien sûr un peu plus ce midi dans le TVA Nouvelles. Qui va remplacer Christine Fréchette à la tête de la CAQ après Yann Lafrenière? C'est au tour de Simon Jolin-Barrette d'envisager de se porter candidat à la chefferie caquiste. Ministre de la Justice pour encore quoi quelques jours, Simon Jolin-Barrette avait longuement réfléchi il y a quelques mois avant de laisser sa place à sa collègue Christine Fréchette lors de la dernière course à la direction. Tant de son côté que de celui de Yann Lafrenière, les deux hommes ont mentionné que la troisième voie doit demeurer dans la politique québécoise. Si vous êtes en train de vous chercher un domaine d'études, j'ai peut-être une proposition pour vous. Un nouveau record de 392 médecins ont touché plus $1 million l'an dernier et 11 d'entre eux ont même facturé plus de $2 million selon les données de la RAMQ. Les radiologistes et les ophtalmologistes arrivent encore une fois massivement au sommet dans ce palmarès. Au total, environ un radiologiste sur six s'est fait verser plus $1 million en 2025. Je vous rappelle que c'est quand même le montant brut et ces différents corps de métier sont payés à l'acte, bien sûr. Et je ne sais pas si vous avez vu cette histoire passer, mais l'impatience d'un client a dégénéré mardi matin dans un McDonald's de Chelsea. Un client qui était tanné d'attendre après un café s'en est lui-même chargé. Il s'est rendu derrière le comptoir, bousculé des employés, la gérante, a fait le café et est reparti, évidemment, sans payer. Aucune arrestation n'a été effectuée puisque les plaignants ont choisi de ne pas porter plainte. Ouais. Voilà, c'était l'essentiel de votre bulletin d'information.
10: Merci, Phil.
9: Moi, j'ai un mot pour ça. Puis je m'excuse, ça sera pas gentil. C'est ma journée de chialage aujourd'hui. Il y en a qui font jouer au jeu du contraire, là. C'est le jour du contraire. Non, moi, c'est le jour de chialage aujourd'hui. Cette personne-là, Colomb.
10: T'as décidé ça, là.
9: Colomb, c'est imbécile.
10: Je pense que tout le monde sait dit ça.
9: Oui, je pense que oui.
10: Steph? Mais on s'est tous déjà dit, à un moment donné, exemple, OK, le service est pas super rapide et on se dit, coudonc, veux-tu que j'aille le faire à ta place? C'est sûr qu'on l'a dit. Mais lui, il ne l'est pas dit. Il va aller le faire. C'est là le problème, un petit peu.
9: Tu sais, ça se peut des fois qu'il les McDonald's soient pleins à craquer puis que le monde...
10: manque de staff aussi, on est dans cette ère-là.
9: Ça peut arriver, les amis. On vous a posé la question hier, as-tu déjà dit, je te l'avais dit, à ton chum, ta blonde, ouais, à un ami ou encore à tes enfants? Puis c'était pourquoi tu avais dit ça? Il y a Mélanie qui est en bout de ligne, on va aller la retrouver. Allô, Mel?
10: Bon matin!
6: Salut, ça va?
9: Ça va super bien, toi?
6: Ben oui.
9: T'as un beau sourire dans ta voix. Merci de l'avoir. Ça, c'est le fun. Ça, je trouve ça trippant. C'est jeudi aujourd'hui. La dernière fois que t'as dit, je te l'avais dit, c'était pour quoi, Mel?
6: Ben, c'était pour la température, parce qu'il a mouillé hier et avant-hier dans mon coin.
9: OK.
6: Ben, comme d'habitude, je disais à ma fille, mais t'es pas de pluie. Non. Elle a mis ses Converse, elle est revenue, les pieds mouillés.
10: Ben, ah, voilà, mon bon. Dieu!
9: Là, Mélanie, j'entends à toi la maman poule, là. C'est...
6: je sais pas quoi tu parles.
9: Quel âge elle a, ta fille, t'as dit? Comment s'appelle son prénom? C'est juste son prénom.
6: Mégane.
10: Mais honnêtement, je comprends ça. T'sais. Je pense que tous les parents ont déjà dit ça à leur enfant. Autant avec les manteaux. Hein, tu sais, les manteaux donc les petites tuques le matin, les petites mitaines. Non, je sors bien correct. Puis finalement, ils reviennent à la maison. Ils ont eu froid, là.
9: Mélanie, est-ce que Mégane est avec toi ce matin?
6: Ben oui.
9: Elle est à côté de toi?
6: Elle se prépare pour prendre l'autobus dans pas long.
9: Est-ce qu'elle entend la radio en ce moment?
10: Ben, il annonce pas de pluie aujourd'hui, je pense.
6: Attends un instant.
9: Mégane, je t'invite à écouter ce que je vais dire, là, puis écoute, je peux pas être plus honnête que ça, là. Tu me diras go, m'a partir le message quand tu vas me dire go, Mel. Ça n'a pas de bon sens.
6: Mégane, écoute ce qu'il va dire.
9: Ben, écoute ce que le monsieur va te dire à la radio, ça n'a pas de bon sens. Mégane, t'es poignée avec ce qu'on appelle une maman poule. Moi, j'ai eu ça dans ma vie. Écoute, j'ai perdu ma maman à l'âge de 59 ans. Ma mère avait 59 ans quand elle est partie, OK? Mm-hmm. Puis elle a été mère poule. J'avais 25, 26, 27, 28, même 29 ans. Puis elle m'appelait encore. J'étais soit à Chicoutimi ou encore à Rimouski pour me dire « Martin, il fait froid aujourd'hui. Là, tu mettras ton petit manteau, là. » Fait que t'es pogné avec ça toute ta vie. Toute ta vie. Faut que t'apprennes à écouter ta maman. Puis faut juste que t'écoutes ta mère. Puis parce que malheureusement, elle va te dire un moment donné, quand tu vas revenir avec une grosse grippe, elle va te sortir la célèbre phrase.
10: Je te l'avais dit.
9: Voilà. Voilà. Fait que Meg, t'es
10: prévenue. Les Converse sont hot, mais à l'intérieur quand il pleut, c'est tout.
9: Mel, ça fait-tu ton affaire? Je vous souhaite une belle journée. Un gros merci à tous les deux. Merci, Mélanie.
10: Merci.
6: Merci.
9: Bye bye. Bye. Côté temps et température pour aujourd'hui, jeudi.
10: J'ai été gênée, moi, Tim. Sérieux, c'est pas drôle, ça, là. Hé, là, là, je te jure. Moi, avoir été elle, je me serais sauvée.
9: Ouais, mais on doit radio ou pas TV au moins.
10: Ouais, non, t'as raison.
9: Météo, ça donne quoi?
10: Oui, ça donne du soleil. Fait que les Converse, ça va pouvoir les mettre aujourd'hui. Alors qu'on attend 12 degrés ce matin. On est à 1 haut. On a perdu 2 degrés depuis ce matin. Donc, 1 degré, mais tranquillement pas vite. On va avoir du soleil.
9: Hier, Washington était au programme du Canadien de Montréal. Les Caps l'emportent 5-4. Les Islanders de New York se sont en face aux Sens d'Ottawa.
10: Ouais,
9: les Sens d'Ottawa, ça se passe au Centre Canadian Tire. À ne pas manquer. Il est 7h08 minutes. J'adore ça.
10: Ah, yes.
9: Ça dure combien de temps, la toune?
10: 3 minutes, mais c'est 4 minutes.
9: Pourquoi?
10: Ben, c'est ça le titre.
9: C'est Madonna qu'on écoute chez nous.
10: Et Arrête. Justin Timberlake également. Faut pas l'oublier.
9: 4 minutes. En 3 minutes, faut le faire. C'est un record.

0: Oui, raconte-moi donc, c'est quoi l'histoire d'Elisabeth Rioux?
1: Bien, l'histoire, je veux dire, l'histoire.
0: Une influenceuse?
1: Bien, en fait, oui.
0: Okay.
1: Une personnalité publique sur les réseaux. À jeune âge, elle avait une compagnie de maillots, puis elle a fait fureur avec ça, grave. Puis encore aujourd'hui, elle en va partout, puis tout ça. Là, c'est des maillots canadiens, fait avec des matériaux aussi québécois et tout.
0: C'est vrai?
1: Oui.
0: Bravo, bravo, bravo. Elle a lâché quelque chose dans une balado, ça m'a fait...
1: J'ai des petits mots de cœur
0: ce matin. Hein?
1: Okay.
0: Ben, non, mais elle m'a pas aidé là-dedans.
1: Qu'est-ce qui s'est passé?
0: Elle a admis que quand elle s'en va dans sa tête, là, tu sais, là, quand ça part dans sa tête, elle appelle ça l'hyperactivité, c'est ça? L'hyper, m'a trouvé le mot, là, maudit Colin. Hyperfixation.
1: OK.
0: OK, elle fixe quelque chose, là, puis il faut qu'elle fasse ça. Elle peut passer 7 jours... sans se laver.
1: Ooh.
0: 7 jours.
1: Elle a l'air d'une personne propre.
0: Pourtant. Tu sais,
1: ben, attends un peu, OK? Parce que là, dans le fond, quand elle a une idée en derrière la tête, un projet, tu veux dire?
0: Oui.
1: Puis c'est vraiment une fille
0: elle
1: de carrière. Là.
0: Oui.
1: Elle est vraiment talentueuse. Tu sais, au-delà qu'il s'est passé plein de scandales avec elle sur les réseaux. Et en plus, le père de son enfant, en tout cas, il y a eu de l'agressivité, de l'agression et tout, là, OK?
0: Oui.
1: Puis maintenant, le papa n'est plus en contact avec sa fille. Mais bref, au-delà de ça, elle est talentueuse. Fait que là, tu me dis que quand elle a un projet, elle peut passer 7 jours sans se laver. Moi, au contraire, j'ai envie de te dire quelque chose.
0: Oui.
1: La douche me permet...
0: De réfléchir
1: ouais, ouais. Et de trouver de meilleures solutions ou même d'avoir de nouveaux projets, de bonnes idées. Puis des fois, c'est pas rare que ça arrive, je dois sortir de la douche, prendre mon téléphone puis l'écrire dans mes notes pour pas l'oublier.
0: Nouvelle qui était dans le sac de chips, c'est la gang du Journal de Montréal. Il y a une équipe qui s'occupe de trouver des
1: sujets insolites un peu. Là.
0: Et on pose la question, on fait un sondage, puis j'ai envie de l'essayer au 11007. Le plus grand nombre de jours que vous avez passé sans vous laver.
1: Vous allez être anonyme, l'inquiétez-vous.
0: Oh, non, j'aime pas de nom, là. 1 jour, 2 jours, 3 jours, 4 jours, 5 jours, 6 jours, 7 jours, ou plus. Le nombre de jours sans se laver, là. 7 jours.
1: Mettons au camping, t'as vraiment pas de douche, t'as pas le choix, tu sais.
0: Une journée, ça passe, là, tu sais. Veux dire, une journée, c'est correct, là. Tu vires pas fou, là. Mais 7 jours. Puis elle dit qu'elle change pas de vêtements en plus, là.
1: Ah, oh, ben là. Oh, mon Dieu, j'avais réparé, on dirait.
0: Elle doit sentir le papa oui-oui encore, là, de m'a fait le dire.
1: Papa oui-oui.
0: Elle a pour nom Hal Cardin.
1: Oh mon Dieu, hey ma mère.
0: Je la prononce-tu bien?
1: Attends, c'est Charlotte Cardin là, c'est parce que les gens s'ils étaient pas là hier comprennent pas.
0: Explique-le,
1: avance dans le temps. reste avec moi.
0: Décroche.
1: C'est parce que ma mère, elle l'a rencontrée Charlotte justement à l'aéroport.
0: Ok.
1: Ma première réponse à ma mère, question, je lui ai posé, j'ai dit, ma, sens-tu bonne?
0: Hein?
1: Elle sent quoi?
0: Hein?
1: Oui, je savais c'est quoi, ça sentait-tu le parfum ou quelque chose? Tu fais pas ça toi quand tu donnes des câlins, moi je sens le monde. Naturellement, là. Je fais pas comme...
0: Tu sais, pas l'air d'une folle. Elle a pas fait un câlin à Charlotte, là? As-tu fait un câlin à Charlotte?
1: Oui.
0: Ah, il a fait un câlin?
1: Oui, il a donné un câlin, oh. Après une photo avec, puis tout, elle était tout proche, là, tu sais. Fait que moi, j'ai posé la question. Elle a juste dit, oh, non, elle sent rien. Fait qu'elle est correcte.
0: Elle sent rien?
1: Non, mais elle sent pas le petit papa oui-oui, là.
0: Wonder Mom et Charlotte Cardin.
1: Ouais.
0: En duo, voici ce que ça donne chez nous.
1: Feel good.

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1: Steph, hein? Allez voir la vidéo qu'on a postée à 5h30 ce matin. C'est vraiment niaiseux. Défi bang pas de bras, ça vaut la peine de regarder ça. Circulation, qu'est-ce que ça donne?
2: Ça donne un volume habituel sur la 50 entre la Virandrie et le pont des Travers. Ça s'est rempli sur la montée Paiement, la Brosse aussi, là, à la hauteur du pont d'étagement. Des Allumetières, bon roulement, plus lent vers les carrefours giratoires. Et évidemment, ça s'est rempli sur le pont Champlain, mais rien de majeur sur le boulevard de Lucerne jusqu'à présent. 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
1: Nice.
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2: Belle journée ensoleillée. Finalement, le soleil s'amène chez nous avec 12 degrés. On est à 1 degré en ce moment. Demain, on a un petit pet de cerveau. Là. C'est de la pluie, mais après ça, aucun problème. Samedi, dimanche, lundi, mardi, mercredi, juste du soleil. Puis on va jongler dans les 16, 12, 15 degrés la semaine prochaine. Donc, une belle semaine à prévoir. On tient bon, OK?
1: On a quoi?
2: Un petit pet de cerveau.
1: Ah, ça arrive, ça. OK. C'est vraiment niaiseuse.
2: Mais non, mais là.
1: Un petit peu de cerveau. 7h19 minutes. Il y a un numéro de téléphone que j'aime beaucoup, beaucoup, beaucoup, beaucoup. Ça commence par 819.
2: 503.
1: 97.
2: 11.
1: Vous appelez maintenant parce que.
2: C'est le quiz, me baby, mes amis.
1: C'est l'heure de jouer!
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1: Les lignes sont pleines, pleines, pleines, pleines, pleines. Vous êtes fin d'être là. Merci, c'est apprécié. 7h20. Quelle tu veux prendre, Steph? La 1, la 2, la 3?
2: On y va.
1: Celle-là ici?
2: Oui, la 2.
1: Le matin, juste pour le fun. Bonjour.
5: Ben, bonjour, le matin.
1: Allô, comment ça va?
2: Ça va?
5: Ça va bien,
1: vous? Oui. Yes. Qui parle? C'est Mario?
5: Ben oui, c'est Mario.
1: Oh, Mario.
2: Allô, Mario.
1: Mario, que j'appelle affectueusement Jack. Mario, écoute bien la question. C'est pas une question facile, mais il y a un choix de réponse. Ça va peut-être t'aider dans le choix de réponse. Écoute bien ça, OK? Ça s'adresse, c'est pour tout le monde, mais c'est vraiment une question qui a rapport à nous autres, les hommes. Steph, tu y vas-tu?
2: Au Canada, quel est le pourcentage d'hommes qui font pipi assis?
1: Au bâtin.
2: A, 12 % B, 18 % C, 26 % D, 35 % ou E, 97,1%.
5: Ah, oh boy, ça a l'air louche. Moi, je suis toujours debout, sauf quand je suis pas capable d'être debout.
1: Quand Jack Daniel quand est Jack pas loin, c'est ça, ouais, que... voilà.
5: Ouais, c'est ça.
1: Ouais.
5: Je vais dire.
1: Non, comment?
2: 12.
5: Ouais. Non, 12, c'est pas le premier?
2: Ouais, le premier 12.
1: C'est ça que tu prends?
5: Je prends B.
1: B, 18%. Malheureusement,
2: merci,
1: meurt. Merci, Mario. Merci beaucoup. Faut prendre quelqu'un d'autre. On n'a pas le choix. C'est ça, c'est le même. Ça marche là, ici. Le matin, juste pour le fun. Bonjour.
5: Bonjour.
1: Comment ça va?
2: Allô, Denis.
5: Ça va bien?
2: Oh, tu te reprends ce matin, mon Denis.
1: Écoute bien ça, là. Au Canada, le pourcentage d'hommes qui font pipi assis, est-ce que c'est 12, 18, 26, 35 ou encore 97,1%? Ta réponse?
5: 35.
1: Oui. 35 % des hommes.
2: Denis, t'as-tu gagné le mois dans un mois?
5: Non, ça fait longtemps, depuis le mois de juin.
1: Ben, ah, c'est okay, réglé, c'est
2: ben
1: réglé.
2: C'est réglé, mon
1: Tu viens de gagner ta carte cadeau chez Tim Hortons.
5: Hey, merci bien, Wender, de me le donner.
2: Ben, finalement, c'est à toi et non pas à ta femme.
1: Hey, moi aussi, je trouve ça. T'as-tu quelque chose contre Denis, Steph?
2: Ben non, je l'aime, mon Denis. Okay.
1: Denis, au Canada, on dit que 35 % des hommes déclarent s'asseoir toujours, la plupart du temps pour faire pipi, évidemment. C'est l'Institut, c'est une étude de l'Institut YouGov qui a sorti ça. Par tranche d'âge, 31% des hommes de 18 à 44 ans le font. 42% des hommes de 55 ans et plus font ça. Et il y a des irréductibles, des gens qui le feront jamais, c'est 21%.
2: Hey, mais c'est bon pour vous les hommes.
1: Pourquoi,
2: hein? C'est
1: Steph?
2: Bon pour la prostate. Et évidemment, oui, mais c'est vrai.
1: C'est vrai.
2: Puis quand on s'assit, mettons, il n'y a pas de problème. On dirait vous allez pouvoir vous réveiller tranquillement, pas vite. Ça, c'est mes stats à moi.
1: C'est-tu quoi? Mal dire, puis je vais être honnête. Il n'y aura pas de blonde ou de femme ou de quelqu'un qui va vous dire... T'as pissé à côté du bol. Il y a des gouttes partout.
2: Hey, ramasse ton dégât, là.
1: Voilà. Donc, c'est pourquoi on fait ça. C'est pourquoi, en gros, on fait ça. Mais c'est apparemment bien meilleur pour notre santé de le faire.
2: Ouais.
1: Denis, tu viens de gagner. Garde la ligne. Reste là. Il est 7h23 minutes. C'est avec plaisir qu'on vous offre ce matin. Elle, je l'aime en call-in. Je l'ai jamais vu en show live. Je l'ai vu dans des spectacles sur DVD à l'époque.
2: Il est dû, hein? Il est dû pour une nouvelle, me semble que ça serait le fun.
1: Au Centre Canadian Tire, là, demain matin, à faire du ballet aérien. Voici Pink chez nous à rythme.

0: Oh, c'est Pink qu'on a entendu. Il est 7h27 minutes, jeudi 15 octobre. On a posé la question. As-tu déjà dit, je te l'avais dit, à ton chum, ta blonde, un ami, à tes enfants? La dernière fois que tu l'as dit, c'était pourquoi? Rappelle-toi, c'est sûr
1: moi,
0: que tu
1: l'as dit. Moi, j'essaie le moins possible de dire ça parce que je déteste me le faire dire.
0: Mais ça veut dire que tu le dis quand même.
1: J'ai dit je dose.
0: Ouais, oh, bravo.
1: Ouais.
0: Bravo.
1: Je dose le je te l'avais dit, mettons.
0: Tu dis ça à ton chum souvent? Sois honnête, là.
1: Pas vraiment. David est tellement doux, il comprend. Fait comme je le dis plus souvent à mes beaux-enfants.
0: Ouais.
1: Je te dirais ça.
0: Ouais. Pourquoi on a choisi ce sujet-là? C'est niaiseux, là. C'est qu'hier, Steph m'annonce que, hey, Martin, on a trouvé notre laveuse. Elle est super contente. Puis elle me dit, la marque de la laveuse, parfait. Puis moi, j'ai travaillé là-dedans un petit bout de temps.
1: Ouais, les électros.
0: Ouais. Puis, ben, j'ai travaillé chez Brault et Martineau un bout de temps. Puis j'ai appris, évidemment, là-dedans. Je suis pas le meilleur, puis je le sais.
1: À quelle fréquence tu magasines des laveuses? Tu sais, fait qu'à un moment donné, tu connais pas tant la patente.
0: Apprendre un type de laveuse et elle me dit elle a 4,7 pieds cubes. J'ai dit, Steph, vous êtes 4, c'est ben trop petit.
1: Puis on a un Lee King et on a deux chiens. On fait beaucoup de brassées. Mais là, je dis, ben oui, mais Marthe, c'est ce qu'on avait avant. Puis on n'a jamais eu de problème.
0: Ouais.
1: Finalement, en magasin, on a réalisé, David et moi, que non, c'est pas mal trop petit.
0: Et là est venue la phrase.
1: Je te l'avais dit. Merci. Allô, Isa, bon matin.
0: Allô, Isabelle.
2: Bon matin.
0: Comment vas-tu?
2: Bien,
0: oui, ça, c'est notre prof. Elle est sur la route en ce moment. Vous comprendrez que le son est peut-être un petit peu moins bon. Là. Isa, je veux savoir, tu es en route pour l'école déjà?
2: Oui, j'arrive dans une zone qui a moins de réception. Fait que je suis désolée.
0: Ben non.
1: Mais on va faire ça vite.
0: Je veux savoir, la dernière fois que tu as dit, je te l'avais dit, c'était à qui et pourquoi?
2: À tous les jours, à
1: notre
2: chum.
1: À ton chum? OK, donne-nous un exemple.
2: Il s'obstine pour des filles. Comme je peux penser à un exemple, mais n'importe quoi. Si je suis pas certaine, je vais pas te le dire.
0: Là, on vient pas de la perdre. Non, c'est pas vrai. Isabelle, recommence le punch, on l'a manqué.
1: Martin, la ligne est trop mauvaise.
0: Attends, essaye voir. Recommence-les, là. Tu dis à ton chum quoi?
2: Quand on parle, on a des faits ou des choses à dire.
0: Ouais.
2: Tu t'obstines à moi. Après, il va vérifier. Puis j'ai tout le temps raison. Tu dis, si je m'obstine avec toi, c'est parce que je le sais que j'ai raison. Non, je
1: m'obstinerai
2: pas. Puis là, il va checker, puis ah oui,
1: t'avais raison. Au moins, il te le dit.
0: Au moins, il te le dit, lui. Faut-tu rajouter ça?
1: Arrête, là, toi, là. Prends-moi pas matin. On parle pas de nous deux, là. OK. Hey, Isa, merci beaucoup. Bonne route. Sois prudente. Bye-bye.
0: Sois prudente. Merci beaucoup. Je trouve ça drôle, avec son chum.
1: Puis, est-ce que toi, tu le dis? T'avais raison
0: pour
1: ça? Parce que, pour vrai, moi, en un an et demi, là, bravo, Edith. Sérieux, là, c'est tough, là. Comme, bravo, t'es capable de dire t'as raison. Tu sais, là, je te l'avais dit, viens vite, mais là, t'as raison.
0: Oh, attends, là, ça va être sérieux. Stéphanie Chabot, sois honnête.
3: Oh, ben,
1: c'est fini, là, dans votre temps. Dans la circulation. Dans notre contrat, quand c'est à la circule, c'est écrit mon nom, pas le tien.
0: Ça donne quoi dans le trafic?
1: Montée paiement, c'est chargé depuis le chemin de Bellechasse, sinon la 50. On est au ralenti depuis la Virandry, là, jusqu'au pont des Draveurs ce matin. Saint-Louis pour le pont. Allons-y, restez avec nous, la gang. On est au chemin des Érables, des Allumetières depuis Saint-Raymond. Et ça ralentit évidemment sur le boulevard de Lucerne, le chemin Champlain, oui. Le chemin d'Elmer vers le pont Champlain. Un bon ralentissement. 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
0: Entre 8h30 et 11h30, soyez là ce matin. 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Okay?
1: Là, aujourd'hui.
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0: 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Ouf. Hey, attends un peu, là. Je l'avais dit. 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
0: 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Marie-Mé est chez nous avec « Sans cri, ni haine, à rythme. »
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0: Ma raison, Steph. Ah oui, là-dessus, t'as entièrement raison.
1: Je comprends pas. Il me semble que t'as plus d'expérience, en tout cas. Vas-y.
0: Ça n'a aucun rapport. Je peux être expérimenté puis sans dessin. J'ai le droit.
1: Tu peux te mêler aussi, oui.
0: Oui, merci. 7h36, écoutez ça. Il y a une nouvelle qui m'a fait sursauter parce que moi, j'étais sûr que c'était plus au printemps. Puis t'as raison, parce que c'est pas le printemps. C'est là qu'il y a le plus de séparation.
1: Totalement. C'est là que ça se sépare ou près de même la Saint-Valentin, là. On commence, tu sais, là, c'est comme le temps de l'année où c'est
0: vrai.
1: Difficile, là,
0: février, mars, ouais,
1: c'est dur sur le moral. Ouais.
0: T'as raison. Et c'est rare que je dis ça. Hein?
1: Mon Dieu Seigneur, à ta peu. Bonne réponse.
0: La saison où on cherche le plus à tomber en amour, c'est-tu le printemps, l'été, l'automne ou l'hiver, selon toi?
1: C'est une bonne question. Moi, j'ai envie de te dire que l'été, on est plus sur la crouse et l'automne, on tombe en amour.
0: Ah ah, bravo. Puis pourquoi?
1: Parce qu'il fait frais, parce qu'il y a de la couleur, parce que t'as envie de te coller. C'est plus propice au rapprochement. Je sais pas, il y a quelque chose, tu sais.
0: La température.
1: Ouais.
0: La luminosité.
1: Ah, voilà, j'ai tout dit, là.
0: T'as entièrement raison. T'as-tu lu l'article?
1: Non, je sais même pas de quoi tu vas me parler. C'est ça, là.
0: Ben, c'est à ça. C'est à ça. Ouais, non. Puis moi, j'ai été surpris de voir qu'à l'automne, les gars et les filles, c'est l'équivalent, là. Tu sais, il n'y a pas un plus que l'autre, là. Dans les deux sexes, les deux, on recherche vraiment à vouloir un couple pour l'automne pour pouvoir justement se rapprocher, se réchauffer, faire des petits soupers d'amoureux.
1: Mais, tu sais, les fondus et tout, c'est propice.
0: Oui.
1: Mais, tu sais, moi, j'ai envie de te dire qu'il y a quelque chose de bizarre. Mettons, tu tombes en amour avec la personne.
0: Ouais.
1: Il reste comme 3 semaines avant Noël, là. Tu connais pas tant la personne, la famille. Et là, faut que tu t'invites un peu dans la gang. Là, t'es comment? C'est-tu le bon temps? Quand ça fait un an déjà ou quelques mois, on dirait que t'es comme, OK, là, je me faufile bien dans la gang. Mais quand ça fait pas tant longtemps, on dirait que c'est comme, OK, on brise la glace.
0: Toi, avec David, ça s'est fait quand, le dire, OK, on est un couple officiel? C'est-tu à l'automne?
1: Mars.
0: Fait que t'es en hiver.
1: Ben,
0: t'es au début du printemps. Ben,
1: tu sais, je l'ai rencontré, mettons, plus janvier, ben, un peu avant, mais c'était que de l'amitié et ensuite de plus en plus. En janvier, février, et là, mars, ça s'est comme officialisé.
0: OK.
1: Ouais.
0: Si vous êtes célibataire et vous cherchez l'amour, c'est le temps idéal, apparemment, parce que le monde, on a un genre de petite faiblesse.
1: D'ailleurs, hier, ça fait 3 ans qu'on était fiancés
0: non!
1: et on s'est acheté une laveuse. J'ai bien hâte de voir en 4 ans que ça va donner.
0: Les noces de laveuse.
1: Ah. C'était tellement romantique, là. Il installait la laveuse, ça marchait pas.
0: Ah, vous l'avez déjà?
1: Ben oui, on allait la chercher. On n'a pas niaisé, là.
0: Ah oui?
1: On allait l'installer, puis là, l'eau, elle coulait pas au début. Là, j'étais comme, OK, lui, il était en arrêt de la machine. J'essayais de le sortir du trou. Hey, je te le dis, il n'y avait rien de cute, là.
0: Oh.
1: Je suis comme, hey, bon, 3 ans de fiançailles.
0: Oh!
1: Seigneur.
0: Des noces de laveuse, j'avais jamais entendu ça. Voici les Cowboys Fringants. L'Amérique pleure à cause des noces de laveuse.
1: Hey, ça n'a pas de sens, hein? Merci.

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1: Non, c'est à mon tour.
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3: Écoutez, dans la circulation, là, c'est du bonbon ce matin. Vas-y, Steph.
1: Oh, sérieux, j'ai peur. Parce que vous savez, il y a des publicités à la fin.
3: Oui,
1: des
3: vas-y.
1: Fois, on m'aide pas. Tu sais, c'est un
3: paragraphe. Vas-y.
1: OK. Sur la 50, ça va bien. Étonnamment, ce matin, honnêtement, là, c'est surprenant. Un peu plus lent sur la montée paiement en direction du pont d'étagement depuis le chemin de Bellechasse. C'est chargé également sur la brosse. C'est lent du côté des allumetières en direction des carrefours giratoires depuis au moins passé Saint-Raymond. Et c'est chargé sur le pont Champlain. C'est les points chauds du moment. 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
3: C'était parfait, Steph. 10 sur 10, bravo. Tu t'es inquiété pour rien, je te l'avais dit.
1: Hey, tu m'as rien dit. Tu m'as rien dit. On peut-tu faire un retour sur notre vidéo de ma
3: fin? Oh, sacrifice.
1: Parce que pour vrai, les commentaires sont incroyables. Vous m'impressionnez.
3: Allez jeter un œil. Vous allez sur notre page Facebook, RIT97.1, le matin juste pour le fun. Vous
1: on
3: allez tomber.
1: On sait, c'est qui notre gang, là. Tu sais, quand vous écrivez des affaires de vous êtes cave, vous êtes tellement drôle, vous faites ma journée, votre rire.
3: C'est quoi la question qu'on a posée sur la vidéo, Steph?
1: Je me rappelle pas. Fais juste commenter moi, genre, pour participer.
3: Moi, mais qui des deux va gagner la compétition entre moi et toi, c'est
1: non,
3: ça?
1: Non, mais je voulais que les gens écoutent jusqu'à la fin, ouais. Parce qu'à la fin, tu m'en vas me promener un petit peu naturellement. Et pour vrai, ça, c'est l'état naturel de Martin. Je veux juste vous le dire, tu sais.
3: Ouais, mais tu cours après, là. On s'entend, là.
1: J'ai pas couru, là, moi, te le dire.
3: Non, t'as rampé. Allez, jeter un œil là-dessus. Comment ça s'appelle en anglais? C'est le Donut Challenge, c'est ça?
1: Oui, No Hands Challenge Donut. Mais l'affaire, c'est que là, je l'ai mis en français. Bon, ça se dit moins bien. Mais bref, tout ça pour dire qu'on finit au même résultat.
3: Ça se dit peut-être moins bien, mais ça se comprend mieux en français, moi, t'as le dire.
1: Ça se comprend mieux aussi en vidéo.
3: Ouais. Number one. T'as-tu déjà remarqué, Steph, que si tu prends deux aimants, t'es collé ensemble, ça se tient. Tu vires l'aimant de bord, t'essayes d'y coller, ça se colle pas. Deux aimants, c'est fait pour s'attirer normalement. T'es d'accord avec ça? Et c'est souvent très utilisé, les aimants, par les auteurs-compositeurs pour illustrer quelque chose de général. Tu sais que deux personnes s'attirent beaucoup, beaucoup, comme deux aimants, carrément. Dans ce cas précis, la métaphore est utilisée pour décrire Ed Sheeran et son attirance pour une fille qu'il a rencontrée dans un bar. Il trippe sur elle. Il trippe sur... D'abord, évidemment, comme tout le monde,
1: j'espère
3: quand tu vois...
1: J'espère qu'il a dit, puis il a pas fait un spot-il.
3: Non, il a fait une toune. Quand tu vois quelqu'un, d'abord et avant tout, c'est une attirance physique.
1: Ouais.
3: Tu connais pas personne, c'est une attirance physique,
1: ben,
3: c'est normal.
1: Ça commence par ça. Ben, je veux dire, si tu le trouves pas de ton goût, ça part bien mal.
3: Ça t'offre pas longtemps.
1: Ouais.
3: Je viens de comprendre pourquoi je m'étais divorcé, moi. Séparé, excuse.
1: Colin.
3: Ouais, tu viens de
1: arrête,
3: faire ça,
1: arrête de comme laver ton linge sale en public.
3: Non. Mais dès le départ, elle me l'avait dit. Écoute, t'es pas mon type de gars.
1: OK.
3: J'ai été quand même 17 ans avec. Ben, ouais. En tout cas, bref, tout ça pour dire que Ed Sheeran, il a écrit une toune pour cette fille-là. C'est notre numéro 1 du 15 octobre 2017. Voici Ed Sheeran et Shape of You chez nous. Arrête-moi.
1: Ben oui.

0: J'aime ça. 7h51 minutes, Steph. Assomme-moi avec cette nouvelle-là. Je trouve ça brillant. T'en as parlé un petit peu plus tôt ce matin. On lance quelque chose de nouveau.
1: Qu'est-ce qu'on ferait pas pour faire des sous, hein? Ben, c'est sûr que c'est dans le bon temps du moment. Là. Moi, te le dire, là.
0: Dans le bon temps du moment.
1: Et suis-moi.
0: Ben oui, j'essaye.
1: Oh, c'est un bon moment pour vendre
0: Merci.
1: Des Barbies à l'image de Céline Dion.
0: Hey!
1: Et elle est magnifique. Parce que, tu sais, pour vrai, souvent, ils vont sortir des bébelles, puis t'es comme... Un, elle se ressemble pas. C'est un flop monumental. Mais non, je suis obligée de dire que je la trouve super belle. Donc, une Barbie Céline Dion. Là, je le sais, là. On est sûrement en auto en ce moment. On est en train de préparer les choses pour aller à l'école tranquillement, pas vite. Ou ben donc, on est sur le fly. Puis on se dit, ma, pas pantoute dans mes cornes. Moi, j'achèterais pas ça. Je comprends, mais c'est quand même fou de faire une Barbie Céline Dion. Alors que en ce moment, elle est presque à... T'sais, elle est dans un buzz, là. T'sais, tout le monde capote sur elle. C'est la personnalité publique, je pense, qu'on parle le plus en ce moment, même qu'à
0: à travers la planète,
1: ouais. À Taz Taylor, là, t'sais.
0: Ah, ouais, non, c'est solide,
1: donc,
0: là.
1: La Barbie est disponible dès aujourd'hui, 60 $ aux États-Unis, donc US. J'imagine qu'on est plus cher ici.
0: 80-90 au Québec.
1: Probablement pas arrivé encore au Canada, mais bref, tout ça pour dire que vous allez probablement la voir sur les tablettes à un moment donné, là.
0: Moi, je viens d'aller voir sur Amazon Canada et c'est pas disponible encore. Donc,
1: non, okay.
0: Probablement Amazon. US, vous pouvez l'avoir.
1: Ça
0: là.
1: Sort aujourd'hui quand même.
0: C'est quelque chose. C'est vraiment quelque chose. Puis, décris-moi la poupée. Est-ce qu'elle est ressemblante? Est-ce
1: oui,
0: qu'elle est belle?
1: Son visage est parfait. Les cheveux attachés. Elle a le collier du Titanic, donc le cœur de l'océan.
0: Wow.
1: Évidemment, c'est une réplique. Là, c'est les vraies affaires. Non, mais c'est vrai.
0: Il n'y a jamais existé.
1: Elle a une belle grande robe également là, de la cérémonie des Oscars lors du Titanic. Là.
0: Quand elle avait chanté avec...
1: Vraiment une belle robe bleue. Ça fait elle. Sinon, on passe d'une entrevue ici qui s'est passée avec Claude Legault. Claude Legault qui a confirmé en entrevue qu'avoir le go ou peut-être pas le go de la SEDEC aujourd'hui. Non, pourquoi je dis aujourd'hui? C'est demain. C'est vraiment demain, la gang, 16 octobre, 14h. Donc, est-ce qu'il va y avoir un autre... Une galaxie près de chez vous.
0: Donc, demain, 2h, on va avoir la nouvelle là-dessus. Est-ce que ça passe ou ça casse, c'est
1: exactement.
0: Ça?
1: Exactement. Une suite à ça, puis je sais que ça va faire le bonheur de plusieurs. Donc, à suivre.
0: Capitaine voilà. Charles Patnaud.
1: Oh boy.
0: Charles Patnaud.
1: Okay.
0: Il y avait Brad. Quel personnage. Didier Lucien qui joue le rôle du pilote là-dedans. C'est honnêtement, cette série-là a marqué plusieurs générations, puis c'est pas de la mienne. Là.
1: Écoute, moi, c'est de la mienne,
0: par ça, ouais.
1: Mais je n'ai pas embarqué dans ce buzz-là.
0: Ma fille a tellement
1: j'ai
0: capoté.
1: J'ai regardé là, à certaines reprises, mettons, mais c'était pas comme, oh mon Dieu, j'ai... Tu sais, moi, j'étais plus dans une grenade avec ça, puis tout, là.
0: Ouais, non, je trouve ça tout à fait génial, moi. Puis si on peut le faire encore, tant mieux. Et il parle, dans cette entrevue-là, qu'il y aurait peut-être une nouvelle génération de galaxies.
1: Exactement. On s'adapte à la journée,
0: Ça va être après. Là, il se lance dans une galaxie pour suivre avec les comédiens qu'on connaît. Mais il y aurait une nouvelle génération qui va prendre la relève de toute la gang.
1: Ouais.
0: Si ça passe, évidemment, on se le souhaite. Demain, 2h, on surveille ça. Steph?
1: Oui.
0: Génial. Merci pour les nouvelles.
1: Ça me fait plaisir.
0: On va aller dans la circulation dans 97 secondes.
2: Entre vous.

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5: Non, pas tant. 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
6: des codes rouges, des codes rouges partout.
5: Hey, c'est lent pour vrai sur le pont des Draveurs, ouais. Mais une fois passé le pont des Draveurs, c'est là le point chaud sur la 5 en direction du pont McDonald-Cartier par la 5 Sud aussi. On est à Saint-Raymond. Cité des Jeunes, c'est lourd ce matin. Saint-Raymond, des allumetières, on est refoulés justement à Saint-Raymond. Évidemment, c'est chargé sur le boulevard de Lucerne et le chemin d'Elmer vers le pont Champlain. 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
4: C'est très bon, parfait.
6: Bravo.
4: Bravo.
5: Merci les boys.
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5: 8h, pile poil.
4: 8 ans pile poil, oui. Est-ce qu'il y aura un signal qui va être lancé dans les prochaines minutes?
5: Ben, la bonne nouvelle, c'est que c'est jusqu'à 18h aujourd'hui. Vous avez amplement le temps de repérer les signaux en onde.
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4: T'as-tu été à Disney?
5: Jamais, puis c'est dans mes plans. Ben là, je pense que tout le monde rêve de voir ça au moins une fois dans leur vie, là.
4: Celui de Paris, sincèrement, depuis qu'on fait cette promotion-là...
5: Ce serait mon préféré.
4: Je pense que je l'ai dit assez souvent à radio, j'ai peur de l'avion, mais pour aller à Disneyland, anytime.
5: Tu restes plus longtemps, tu visites justement Paris, t'as plein de choses à faire. Anytime. Non, pour vrai, là.
4: On s'entend, c'est à peu près deux heures et quart de plus de vol.
5: On n'encourage pas les États-Unis.
4: Ouais, voilà.
5: Fait qu'il n'y a pas de problème.
4: Je trouve ça brillant comme promotion, sérieusement. Et Disneyland, c'est le château. Le château...
5: Mickey Mouse.
4: Ouais, non, mais quand t'arrives...
5: Les mascottes, là.
4: T'as raison.
5: Mais c'est des vrais. C'est les vrais de vrais.
4: Oui, c'est... Oui.
5: C'est ça.
4: Il n'y a pas de yeux dans la bouche, eux autres.
5: Non, non.
4: Bref, quand t'arrives là, la première chose que tu remarques, c'est le château. Et à l'intérieur du château, salon de coiffure, t'as des magasins de robes de princesse à... Écoute, ça...
5: Ça doit coûter une fortune, par exemple. Tu sais, quand tu y penses, là...
4: Pardon, c'est phénoménal comme endroit. Faut vivre ça une fois dans sa vie, sérieusement. C'est l'heure d'aller rejoindre Phil Bessette pour l'actualité de ce matin.
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16: Bon jeudi, ici Philippe Bessette, voici vos informations. Jonathan Lepage-Clément purgera 14 ans de prison après avoir plaidé coupable d'homicide involontaire et tentative de meurtre sur Régent Lavigne. La juge a accepté la recommandation commune de la défense et de la poursuite qui proposait cette durée de peine d'emprisonnement. Selon des informations de Radio-Canada, M. Lepage-Clément a présenté ses excuses à la famille et aux proches de M. Lavigne mercredi matin. Rappelons que l'homme a attaqué Régent Lavigne dans le jardin d'une résidence avec une hache au mois d'avril 2024. Un nouveau record de 392 médecins ont touché plus d'un million de dollars en 2025 et 11 d'entre eux ont même facturé plus de 2 millions de dollars selon les données de la RAMQ. Les radiologistes et les ophtalmologistes arrivent encore une fois massivement au sommet dans ce palmarès. Au total, environ un radiologiste sur six s'est fait verser plus d'un million de dollars l'année dernière. Je vous rappelle que c'est quand même le montant brut et ces différents corps de métiers sont payés à l'acte. C'est ce matin que la ville de Gatineau va lancer son guichet de l'espace promoteur de la ville. Lancement prévu à 9h. C'est un événement important pour l'administration Marquis-Bissonnette qui mentionne depuis les derniers mois travailler sur un moyen d'accélérer le processus pour développer de nouveaux projets. On peut penser à des projets résidentiels, au niveau commercial également. On en connaîtra bien sûr davantage sur ce nouveau guichet au TVA Nouvelles de ce midi. Et je ne sais pas si vous avez vu cette nouvelle passer sur les réseaux sociaux dans les dernières heures, mais la boucherie Montebello qui a annoncé sa fermeture définitive. Le commerce explique avoir pris la décision difficile de tourner la page après 2 ans d'efforts, mais surtout de haut et de bas. Les propriétaires ont mentionné dans une publication Facebook vouloir se consacrer à autre chose. La boucherie sera quand même ouverte jusqu'à au moins demain 14h. C'est du moins l'information qui circule présentement.
5: Merci, Phil.
4: Merci, Phil. Un gros merci. Fun de te retrouver. 8h04 chez nous, côté sport. Hier, Washington était au programme du Canadien de Montréal. Les Capitals de Washington l'emportent 5-4. J'ai regardé le début du match hier sur Prime. C'était la première diffusion d'un match du Canadien et équipe francophone qui était là pour la description, Alain Crête. Génial. Mm-hmm. Alain Crête, écoute, c'est un gars de sport, il a fait ça toute sa vie. Écoute, l'équipe en place, c'était le fun. Guillaume Latendresse était là. Sébastien, oui, on colline, gardien de but des... j'oublie son nom.
5: Faut se préparer avant de venir en nom.
4: Arrête donc, okay. Bref, ils ont perdu. 5-4.
5: Ben oui, vas-y, straight to the point. Au moins, donne-nous un punch.
4: Les Islanders...
5: Ils ont perdu, mais ils rejouent quand? Puis on peut-tu dire, on peut-tu mettre ça dans un poste qu'on tout le monde peut regarder le match?
4: Probablement, c'est le match du samedi ou du vendredi. Ça va être présenté du côté d'RDS. Le samedi, c'est TVA Sport.
5: Okay.
4: Les Islanders de New York, ce soir, sont face aux Sénateurs d'Ottawa. Ça se passe du côté du centre Canadian Tire. Comment il s'appelle? Sébastien?
5: Aujourd'hui, il annonce super beau. Honnêtement, 2 degrés actuellement, on met les lunettes fumées parce que le soleil est fort.
4: J'ai tellement un blanc de mémoire.
5: Alors qu'on a 12 degrés au maximum en après-midi pour vrai, une magnifique journée là, à prévoir à Gatineau, Ottawa.
4: Côté showbiz.
5: Showbiz?
4: Ben, t'as le goût de parler de quoi ce
5: matin? J'ai tout dit. Là. Je t'ai parlé de Barbie.
4: Ouais.
5: Je t'ai parlé d'une galaxie près de chez vous.
4: Ouais.
5: Puis je t'ai parlé également de LOL version Halloween.
4: Ouais.
5: Donc, si jamais t'as manqué mes nouvelles, c'est le fun parce que je suis là à compter de 8h30. J'aurai pas de blanc dans le rythme au travail.
4: Ah, mais non.
5: On va en parler tantôt.
4: Voici TLC, No Scrub, chez nous à rythme.
5: Yeah!

0: J'appelle Sébastien.
1: Ben non, je savais que ça s'en venait.
0: Bon, mais grâce à l'aide des auditeurs au 11007, on a découvert que c'est...
1: Vas-y.
0: C'est qui?
1: Ben, tu l'as, là. Il est là, là, dans ton visage.
0: Jean-Sébastien Giguère.
1: C'est moi, ta nouvelle.
0: J'ai juste dit... je me rappelais pas du Jean, sérieusement, mais je savais que c'est Sébastien, je me souviens.
1: Tu veux-tu rire? Ouais. Moi, je l'ai appelé Jean-Sébastien Giguère.
0: Bon, surpris.
1: Écoute.
0: Je vais l'appeler Claudia. Elle est en bout de ligne. Allô, Claude?
2: Bonjour!
1: Bon matin, comment tu vas?
2: Bon matin, ça va bien, vous?
0: Ça va super bien.
1: J'aime tellement ça de parler, toi.
0: Elle est fun, hein?
1: Je sais pas si c'est la première fois qu'on se parle, mais ton énergie est incroyable.
0: Je pense que oui. Claudia,
2: ça
0: avec...
2: que je chante en parlant.
0: Ah, ben ça te fait bien, ça te fait bien. Claudia, avec un K, tu l'écris comme ça ou c'est pour faire fancy?
2: Ça fait à peu près 30 ans que je l'écris comme ça.
0: C'est super beau.
2: Mais c'est plate, mais il s'écrit pas de même. C'est comme mon nom d'artiste, mais j'ai aucun talent.
1: Ben voyons, t'as un talent d'être de bonne humeur.
0: Un bonne humeur, t'as un beau sourire dans ta voix. Lâche pas ça. Claudia, j'ai envie de te demander, la dernière fois que t'as dit à quelqu'un, je te l'avais dit, c'était-tu ton chum, ta blonde,
1: tes amis, tes enfants?
0: C'était à qui?
2: Ouais, c'est mon chum, on était en auto, puis, ben tu sais, il s'attache tout le temps d'habitude, mais tu sais, c'est fatigant quelqu'un qui s'attache pas parce que ça fait
1: ding, ding, ding, ding.
2: J'ai dit, attache-toi donc, c'est gossant, puis tu vas pogner une ticket.
1: Oh non.
2: Puis là, il me dit la réplique, j'ai jamais pogné de ticket, je vois pas pourquoi j'en pognerais un. Là, j'ai dit, mais t'es pas immunisé, là, aucun rapport.
1: C'est ça.
2: Ça prend même pas deux minutes,
0: il s'est arrêté,
2: puis il pas une ticket.
1: Oh mon Dieu, elle t'a dû tellement être fière de ta chute.
2: Ben, j'étais fière, mais parce que, tu sais, ça faisait tellement plaisir de dire je te l'avais dit parce que c'était bien envoyé, parce que c'est frustrant de faire dire ça quand même. Mais il méritait. Puis écoute, il a rien dit.
1: T'as-tu un accent?
0: Oui.
1: Clo. Bip, bip.
0: Oui.
1: Attends, pause. T'as-tu un accent?
2: Un quoi?
0: Un accent.
1: Un accent?
0: Pas un genre dans ta voix.
1: Oui.
2: Ben, l'accent du lac Saint-Jean.
0: Ben, écoute, ben, là, je viens de voir le nom qui va avec. C'est clair. Et j'entends le wow. Et moi, Steph, on a les yeux. C'est clair que tu viens du Saguenay-Lac-Saint-Jean. De quel coin?
2: Alma.
0: Ah oui. Quel âge as-tu, Claudia?
2: J'ai 42.
0: Hey, Cardin. Lac Saint-Jean, vous avez une chance l'été prochain. Allez faire un tour là-bas, sérieux. Elle parle d'Alma. C'est faire le tour au grand complet.
1: Les petits bleuets.
0: C'est de toute beauté. C'est vraiment de toute beauté. Puis le monde est fin encore aujourd'hui,
1: mais en
0: sérieusement.
1: En tout cas, Claude, bravo pour vrai. Ça me fait bien plaisir.
2: Mais
1: ça, c'est drôle.
0: Là, honnêtement, on s'entend, Claudia. Là, c'est pas le temps d'aller dire, je te l'avais dit. Là.
1: Tu as pas dit ça, hein? Tu as dit?
2: Ben oui, j'ai dit.
0: Il devait être en temps, sérieux.
2: J'ai dit, c'était trop facile de le dire. Puis tu sais, je comprenais qu'il était déjà passé d'avoir un pognon étiquette. Puis là, je venais d'ajouter ça, ça pouvait augmenter un peu sa frustration, mais il a bien fait ça.
1: Mais attends.
0: Êtes-vous encore en couple aujourd'hui?
2: Ben oui, ça fait 18 ans.
0: Ah, wow, okay.
2: Dans nos débuts. Ouais.
1: C'est combien un ticket de ticket de ceinture?
0: De
2: mémoire, c'était une centaine de dollars. C'était pas si pire, mais tu sais.
0: Ça fait mal.
2: C'est tannant, surtout que je venais juste de dire.
0: Oui, mais ça, c'est l'affaire la plus tannante que j'entends dans l'histoire. Je te l'avais dit. Claudia, je t'embrasse. Un gros merci d'avoir pris le temps de nous jaser. Tu passes une belle journée.
2: Hey, merci à vous.
0: Salut.
1: Bye.
0: Maudit que j'aime ça. C'est le fun de faire de la radio. Vous avez même pas idée comment.
1: C'est le fun de vous jaser.
0: Ah oui. Il est 8h12. On s'en va toujours dans le trafic tout de suite?
1: Oui, on va y aller.
0: Ah oui. Non.
1: Mais il est pas 12, il était 13.
0: Ah là, tu viens de décider ça. Il était 13. Ça vient de tomber 13. On y va pour la circule. Ah ouais, donc.
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0: 8h14, je te l'avais dit.
1: Il n'est pas 14, il était 13 encore.
0: Bon, tu vois encore.
1: Je te l'avais dit. Sur la 50, on est à de la gaffe, ça ralentit jusqu'au pont des Draveurs, mais c'est vraiment sur la 5, une fois passé le pont des Draveurs, que ça ralentit en direction du pont McDonald-Cartier des Allumetières. C'est lent depuis Saint-Raymond ce matin. C'est au ralenti sur la traverse des Chaudières, évidemment sur le pont Champlain. Ça se remplit là sur Maisonneuve en direction du pont du Portage et la 417 en direction est. C'est très lourd entre la promenade Moody et même Pinecrest. 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
0: C'est ce quoi? Je regarde des vidéos qu'on a tournées ce matin avant l'émission. Ouais. Et on a mis ça à 5h30 sur notre page Facebook. C'est le défi Bang pas de bras. Allez jeter un œil là-dessus, allez voir. Il y a près de 4000 personnes qui ont vu le vidéo déjà. Et les commentaires sont vraiment... vous êtes une gang de 100 dessins, vous êtes caves.
1: Mais
0: vous
1: pour vrai, c'est le plus beau compliment, honnêtement. Ouais, ouais. Je suis vraiment ravie de lire ça.
0: Mais je te regarde aller et je me regarde aller pour ramper, là. Ouais. Peux-tu te dire qu'on sera pas fort dans les Forces armées canadiennes, moi pis toi?
1: Non, mais moi, je te donnais vraiment des chances à matin, Marthe.
0: Veux-tu que je répète ce que j'ai dit dans la vidéo? Non! Ça va, météo.
1: J'ai coupé une coupe de bout, là. Vous allez comprendre.
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0: Caroline qui écrit « Le plus dur pour Martin, c'est de se relever après. » Ben oui, c'est
1: ça. Je te confirme que moi aussi, j'ai resté bon 1-2 minutes à terre. Là.
0: Merci, Steph. Merci beaucoup.
1: T'étais pas tout seul là-dedans. Hey, 12 degrés aujourd'hui, une belle journée. Ça va faire du bien au moral à plusieurs. Là. Après 3, 4, 5 journées maussades de même, finalement, le soleil est de retour avec 12 au maximum en après-midi. On est à 2 en ce moment. Demain, un peu de pluie et finalement, c'est terminé ensuite pour quelques jours d'affilée alors qu'on prévoit là, du 6 jusqu'à 15 degrés, voire du soleil la semaine prochaine.
0: Good! 8h15 minutes. Peux pas aimer ce gars-là. Tu peux pas. Tu l'as aimé du temps des Cowboys fringants, tu l'aimes maintenant solo. C'est la tête des Cowboys fringants. C'était pas la voix, c'était la tête. Le voici avec Amélie dans tes cheveux. Jeff posé chez nous.

0: On en a parlé un petit peu plus tôt ce matin, Steph. C'est un avertissement qu'on lance aux gens de l'Outaouais au grand complet. Si vous avez ce qu'on appelle un ado à la maison, OK? Un ado à la maison. Il y a dans le coin de Sherbrooke, et c'est pas juste là que c'est arrivé malheureusement, mais dans le coin de Sherbrooke, il y a une femme qui a eu la chienne de sa vie. Elle était à bord de son véhicule avec ses enfants, dont un bébé, OK? Mm-hmm. Et il y a un défi TikTok. Raconte-moi ce que c'est que ce défi-là.
1: Ça s'appelle le Log Nut Challenge, OK? Ça consiste à enlever les écrous de roue lorsque on est immobilisé, mais sans que le conducteur s'en rende compte.
0: Donc, c'est carrément du vandalisme qu'on fait. On se présente le soir dans votre cour avec une crowbar. Pas une crowbar, excuse-moi.
1: N'importe où, là. Il peut être arrêté, genre au magasin. Et là, tu sors, tu t'en rends pas compte et tu reprends ton véhicule. Et tes roues peuvent se lâcher, là, aussi simple que ça.
0: Donc, tu tournes d'un bord, mais les roues s'en vont de l'autre bord, là, tu comprends?
1: Le Log Nut Challenge, c'est ça. Donc, évidemment, c'est hyper dangereux. Ben, je sais pas, il est où le trip de faire ça.
0: C'est complètement grave.
1: On parle de jeunes qui font ça. Moi, je trouve ça un peu épeurant, mais en même temps, je ne l'ai pas vu sur les réseaux sociaux. J'ai pas vu quelqu'un qui a essayé de faire ça. J'en ai entendu parler. Mais est-ce que on se filme puis on envoie ça à nos gangs d'amis pour être un peu plus incognito sans publier ça sur les réseaux? Mais c'est évidemment un challenge que on peut voir chez les jeunes. Je comprends pas. Tu sais, on parle pas du Ice Bucket Challenge, là. On parle de dévisser des roues. C'est dangereux.
0: La femme, ce qu'elle raconte, c'est qu'il lui restait seulement deux écrous sur son pneu. Et le pneu s'est mis à vaciller. On comprend pourquoi. Là.
1: Ouais.
0: Elle a eu le réflexe d'arrêter, pensant que, bon, il y a un
1: parce
0: problème.
1: Parce qu'il y avait un bruit, en fait.
0: Y a-t-il une crevaison? Ouais. Y a-t-il quelque chose? Elle est allée voir et quand elle a réalisé qu'il lui restait seulement deux écrous, là, elle comprenait plus rien. Là. Et c'est la police qui a dit, garde, c'est le maudit défi sur TikTok qu'on peut voir. Donc...
1: Puis là, ben, tu sais, en fait, tu sais pas qui t'a fait ça, là.
0: Je la catche pas.
1: En tout cas, faut parler vraiment à nos jeunes, ça a juste pas de bon sens. On s'en va où avec ça? Fait qu'on voulait en parler ce matin pour juste comme sensibiliser aussi peut-être les parents qui sont pas à l'affût de ce genre de challenge-là. Parce que ça va vite, il y a tout le temps des challenges d'une semaine à l'autre, là, tu sais.
0: Il y en sort un par semaine, puis c'est pas
1: dur d'être à l'affût, là, puis d'être un peu au goût du jour de nos jeunes, là. C'est pas évident.
0: Cellulaire pas avant 25 ans. C'est fini. Essayez de faire passer ça, oui.
1: Oui.
0: Ben quoi, un PSPP pourrait peut-être, là, il vient d'embarquer. Là. Hey, c'est aujourd'hui hein, la sermentation et j'ai hâte de voir si le gouverneur général va être là. Il avait dit que plus aucun lien avec la monarchie. Est-ce que les bottines vont suivre les babines? Hâte de voir. Taylor Swift est chez nous. C'est la plus grande en ce moment. Elle est suivie de pas loin de Céline Dion. On l'écoute.

0: Je savais qu'il n'y avait pas de signal.
1: Ça va se faire entre 8h30 et 11h30. Encore une torieuse de foie. Mais surveillez, par exemple.
2: Je chiale encore.
1: C'était ma journée, Steph.
2: Oh, j'ai déjà hâte à demain.
1: J'ai juste fait ça, me semble. Hein?
2: T'as juste fait ça. Il n'y a pas eu un micro, là. T'étais comme, tu sais, genre le matin, juste pour le fun, mettons. Tu comprends? Oh. Une chance, je suis là.
0: Hey.
2: Ça aurait été déprimant.
0: Ben oui. Colin, hein? Un coup de pelle.
2: La semaine
0: ça,
2: achève.
0: Oh, une chance.
2: On peut-tu demander de plus faire des semaines de 4 jours? Pour lui, en tout cas, là, ça le fait pas.
1: Oh, sacrifice!
2: J'ai hâte d'être ton chien. Peut-être ça va te donner un peu de bonne humeur dans ta vie.
1: Je me sens un peu comme Dobèche en ce moment.
2: En ce moment.
1: Je me cherche.
2: C'était bon il y a un an. Un peu comme lui.
1: Oh,
2: le thing est smart. On t'aime d'amour. Faut bien taquiner ce qu'on aime. Là, tu vas me dire, aime-moi moins.
1: Ouais. Comment te le dire? Fait que 8h26, le premier signal est prévu. Je vous dirais, attends un peu, baisse un peu.
2: Non, t'as pas besoin de savoir. Premièrement, c'est pas ton show, c'est le mien. Mais restez là parce qu'évidemment qu'il va y avoir un signal.
1: Rien au travail s'en vient dans un instant. Vous ne manquez... Rien de mon travail.
2: Rien de mon ça. OK. Parle comme du monde, articule ta radio.
1: Sacrifice, c'est elle qui me dit ça. Vous ne voulez pas manquer, à compter d'11h30, les filles du lunch, c'est vraiment un torieux de bon show de radio. À 13h, il s'installe, Pat Nadeau est là. Et à compter de 16h, Julie Bélanger, c'est...
2: avec Brigitte Boisjoli ce soir et Billy
1: Tellier. C'est une magicienne de la radio. Sérieusement, vous manquez pas ça. Vous allez avoir du fun avec eux autres cet après-midi. Il y a Wonder qui s'installe dans les prochaines secondes.
2: Yes.
1: Un popé.
2: Aïe.
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2: Ah non, je vous entends me dire qu'est-ce qui se passe là? Pourquoi c'est lourd? J'ai parlé peut-être trop vite sur la 50. On a eu un incident à la hauteur du pont des Draveurs et donc c'est refoulé par choc contre par choc depuis la Vérandrie. Est-ce que ça va s'amplifier probablement? Grébert-Fournier, c'est une bonne option. Sinon, c'est lent sur la 5 en direction du pont McDonald-Cartier, des Allumetières. Pas si mal. On est dans les carrefours giratoires. C'est lent également sur le chemin d'Elmer-Pont-Champlain et sur la traverse des Chaudières. Sans oublier le Maisonneuve en direction du pont du Portage. 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
4: 8h33 minutes chez nous. Dans un instant, elle s'installe pour vous présenter Rythme au travail avec ses petits mots juste de yeux que tu voudrais donner des pichinots dedans, là. C'est elle.
5: J'ai des lunettes de protection.
4: Ouais, non. T'as des belles lunettes, pas des lunettes de protection. C'est rare que c'est beau, là. Il y a des côtés de plastique sur le côté.
5: Je te jure, moi, j'ai un visage à lunettes. Toutes les lunettes me font bien.
4: Ouais, mais les lunettes de protection sont moins.
5: Ouais, je sais, je comprends. Moins charmant, oui.
4: Mais elle est magnifique. Vous allez avoir du plaisir à l'écouter. Vous allez avoir du plaisir à faire de la radio avec elle également, si vous l'appelez. 819-503-9711. Vous avez jasé avec Wonder?
5: Ouais.
4: Faites-le. Faites-le, sérieux, c'est du bonbon. Puis si vous la rencontrez, faites pas le soir, on va vous sauter d'un bras.
5: Ça dépend, là.
4: Oh!
5: Ben, je me gère. Non, mais
4: je t'ai jamais vu arrêter devant quelqu'un, moi. C'est... Ah, allô! Boum, tout de suite.
5: Ben, hier, j'étais chez Branchot et j'ai rencontré Pierre et sa conjointe.
4: Tu as sauté d'un bras?
5: Le nom m'échappe pour la conjointe. Non, à tapeur.
4: Pierre, hein? Ce serait le fun que tu te prépares avant de rentrer en onde.
5: Je suis préparée.
4: Ah oui, vas-y. Ah oui, le nom, c'est...
5: Les noms, hey, toi, tu ne me partiras pas là-dessus.
4: C'est toi qui m'as parti là-dessus.
5: Tellement de la misère.
4: Moi, j'ai parlé de Sébastien Schreier ce matin.
5: Tu ne te rappelles pas de mon nom, tu sais.
4: Qui?
5: Bref. on va l'appeler...
4: Ah, c'est ça, on invente.
5: OK?
4: OK.
5: Et donc, Pierre...
4: Et Sylvie?
5: Il me dit... TVA, hein?
4: Oh, OK.
5: Et là, je fais... Oui, effectivement, des fois, je fais la météo culturelle. Nanana.
4: Des fois.
5: Et là, sa femme a dit... Ben non, mais on t'écoute à radio avant TVA, là.
4: Bon.
5: Elle y a donné une petite claque. C'était drôle. Puis finalement, je leur ai pas donné de caresse. Je leur ai donné une petite poignée de main.
4: Pas de petite claque, rien?
5: Pas de petite claque.
4: Ouais, on plaque.
5: N'importe quoi. Mais bref, tout ça pour dire que je suis tout le temps bien heureuse de vous rencontrer.
4: Ah, oui,
5: Martin
4: ça,
5: aussi,
4: oui.
5: Même si ça le dit pas tout le temps dans son visage.
4: Non, c'est parce que la différence avec toi, c'est que moi, je suis gêné.
5: C'est vrai que t'es gêné.
4: Ouais.
5: La minute qu'on te met un micro, ça change.
4: C'est l'histoire de ma vie. Hey, c'est fini pour moi. On se retrouve demain matin, vendredi, à compter de 5h30. On sera là pour le matin, juste pour le fun, dernière de la semaine. J'espère que vous serez des nôtres.
5: Oui.
4: Je vous invite à passer une maudite belle journée. Vous ne manquez pas cet après-midi. Génération G avec Julie Bélanger. Bon choix, amuse-toi.
5: Merci, papy.
4: Salut.
5: Bonne journée.
4: Papy.
5: Vous entendez? C'est Fergie.
4: Oh.
5: Big girls, don't cry. Arrête mon travail. Salut au 11 007.
4: Good.
5: Bye.
4: Bye.

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1: Enfin, comment ça, être long cette température-là de la grisaille, des nuages, ah ouais donc. Ben finalement, aujourd'hui, jeudi, plein soleil, 12 degrés partout à Gatineau-Ottawa. La bonne nouvelle aussi, on s'enligne sur un excellent week-end et une belle séquence de soleil également la semaine prochaine. Alors qu'on a de la pluie demain, c'est la seule journée qu'on prévoit de la pluie parce qu'après ça, c'est du soleil. Donc, bon jeudi, oui, en direction du week-end. Avez-vous commencé déjà à vous faire des plans? Nous, on le sait qu'on s'en va aux citrouilles. Ça, c'est le plan, fin de semaine. La cueillette de citrouilles. Puis moi, on va vous le dire, j'ai pas une bonne... Je me rappelle de l'année passée, là, aller aux citrouilles, je me suis dit, je vais mettre mon budget, tu sais, parce que j'arrive là, ça dégénère un petit peu. Ça prend pas de temps que Wonder, elle a rempli la brouette. Donc, bon jeudi, la gang de Rythme au travail. On va repérer ensemble le signal pour Disneyland Paris, parce qu'il n'y en a pas eu un ce matin, assurément qu'on en a un dans Rythme au travail. Donc, en espérant que vous allez être vite sur le piton, rythme971.ca. Nelly Furtado s'en vient après Mariah Carey. Fantasy à Rythme au travail.

514-7. Patricia qui est là. Cassandra également. Nathalie, Karine, Jess. Un gros salut. Cain, Mexico. Arrête mon travail. Ouais,

J'entends déjà les gens dire « Voyons, ça n'a pas de bon sens ce qu'ils font aujourd'hui. » Mais c'est vrai quand même. Une nouvelle Barbie à l'image de Céline Dion. Et ce sera en vente à compter d'aujourd'hui, 60 $US. C'est quand même quelque chose. Elle portera la plus belle robe qu'elle avait en 1998 lors de la cérémonie des Oscars. Et son fameux collier de « My Heart Will Go On » dans le Titanic, « Le cœur de l'océan », vous pouvez la voir sur les internets de ce jour. Vous allez voir, c'est quand même impressionnant. Sinon, une Barbie que moi, j'aimerais bien gros avoir chez nous, c'est celle-ci, Ella Langley, avec « Choose and Texas ». On l'aime, on l'adore et la voici, arrête ton travail.

0: Ah, c'est la fête à Juliette Rousseau aujourd'hui, 16 ans. Sa maman voulait que je lui souhaite bonne fête. C'est Marie-Claude Veillette. Merci d'être au rendez-vous. Évidemment, c'est une grosse journée aujourd'hui, 16 ans. Ce soir, grande étape, aller chercher son permis apprenti. Ouh! Ça rajeunit pas, ça. Ben merci d'être à l'écoute de RIP. Mon retour, j'ai pour vous peut-être un signal pour Disneyland Paris. 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Je vous invite à être au rendez-vous.
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3: 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Mais

le savez, on recule l'heure cette année dans la nuit du 31 octobre au 1er novembre. C'est bientôt quand même l'Halloween. Die, die, Shakira, Burna Boy.

0: Au travail. Je vous invite à être là dès 11h30, les filles du lunch avec Marie-Ève Janvier, Isabelle Racicot cette semaine. Vous allez avoir du plaisir, sans aucun doute. Évidemment, après ça, c'est Pat Nadeau, 13h, rythme au travail. Et Génération J, ce soir, à ne pas manquer, avec Julie Bélanger, 16h. Il y a Brigitte Boisjoli et Billy Tellier qui vont être là. Et je sais pas si vous avez déjà tombé sur les segments Petite blonde, mais maudine que c'est bon. C'est something. Tout de suite à rythme.
1: Parfait.

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Salut Joannie au 11007 qui me dit, je le sais que c'est l'Halloween, mais moi j'ai déjà hâte à Noël, je fais partie de ce team-là, 11007. Vous autres, vous êtes dans quel team? There

sait pas si vous aimez LOL qui rira le dernier. Il va y avoir un spécial Halloween. On s'en jase après Sale Barbe, Alex Nevsky et la belle Olivia Dean avec Man I Need dans Rythme au travail jusqu'à 11h30, jusqu'à l'arrivée des filles du lunch.

0: détails. LOL, qui rira le dernier? Ce sera présenté sur Prime le 23 octobre prochain, animé par le beau Patrick Huard.
1: LOL, qui rira le dernier est de retour pour un spécial Halloween.
0: Ah ouais.
1: Le but, c'est de faire rire les autres sans rire soi-même. Pierre Hébert, Alicia Moffett, Marie-Soleil Dion, Patrice Bélanger, Charles Lafortune, Danick Martineau, Jean-René Dufort et Julie Snyder.
2: Mais voyons, mais voyons.
3: Charles, ne fais pas Charles. Ça.
4: Beaucoup de... Ouais.
0: Le plaisir va être au rendez-vous, assurément. Charlie Puth s'amène au retour. Restez là.
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2: Mais voyons, mais voyons.
3: Charles, ne fais pas ça.
4: Beaucoup de... Ouais.
0: Le plaisir va être au rendez-vous, assurément. Charlie Puth s'amène au retour. Restez

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Celle qui sort officiellement un nouvel album, troisième album pour Charlotte Cardin. Ça s'en vient, 29 janvier, c'est loin, mais au moins on l'a en musique dans les prochaines minutes, juste après Fine Young Cannibals. She Drives Me Crazy dans Rythme au Travail. C'est parti.

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2: Allô, Francis, c'est Wonder Steph à rythme, ça va?
3: Oui, toi?
2: Oui, ça va bien. Tu t'es inscrit en 10 minutes sur le rythme 97.1.ca. T'as envie d'aller à Disneyland Paris avec qui, toi?
3: Avec ma blonde et les enfants.
2: Oui, est-ce que vous êtes déjà été? Est-ce que vous avez déjà voyagé en famille?
3: Non, jamais.
2: OK, serais-tu comme, mettons, content, là, genre?
3: Mais hein?
2: Francis, t'es mon finaliste d'aujourd'hui.
3: Ah, cool!
2: Ouais.
3: Ah, je suis content.
2: Fait que tu pourrais t'envoler lundi prochain. On pourrait t'annoncer la bonne nouvelle dans Génération J grâce à Incognito Medispa. Je te surprends-tu?
3: Ouais, mais hein? Au travail en ce moment, là, comme là, je suis en pause.
2: Ah non!
3: Je suis surpris.
2: Tu fais quoi dans la vie?
3: Je travaille au Richelieu.
2: À Val-des-Monts, oui. Ça a été une pause assez payante, finalement. Je te souhaite bonne journée et bonne chance, Francis.
3: Un gros merci, Wonder Steph.
2: 4 signaux par jour à repérer sur rythme971.ca. Quand vous l'entendez, vous vous inscrivez en 10 minutes et peut-être que vous allez être là ou la chanceuse comme Francis vient de l'être. Au retour, ben, en fait, c'est là. Chris Stapleton en musique à rythme. 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

c'est la dernière semaine pour repérer les signaux, évidemment, pour Disneyland Paris en collaboration avec Incognito Medispa. Tellement bonne chance à vous. 15 s'en vient après les trois accords. Corinne!

détails. Ils s'en viennent déjà et ça passe vite. Demain, vendredi aussi, donc évidemment, je vous invite à ne pas manquer le matin, juste pour le fun, 5h30, des beaux cadeaux, peut-être des signaux aussi pour Disneyland Paris. Sinon, bien évidemment, il n'y a pas de Nado à 13h et Génération J à 16h. C'est Wonder qui vous souhaite une belle journée. Salut! À penser.

0: la première fois qu'un artiste arrive en ambulance.
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22: Salut tout le monde, bienvenue dans les Filles du Lunch. Et non, Marie-Pierre Morin n'est pas là aujourd'hui, c'est encore Isabelle Racicot. Salut!
12: Allô! Je me demandais si j'étais encore ici.
22: T'es encore là, je te confirme.
12: Parfait.
22: T'es vraiment là, t'es vraiment devant moi, je te confirme. Ça sent pas très bon en studio. Évidemment, vous qui êtes à l'écoute, ne supportez pas cette odeur de odeur de chou de Bruxelles. Ouais, ben,
12: c'est l'odeur de pète.
22: Avec du parmesan.
12: Oui.
22: Tu sais, quand t'es fière de ton lunch, là... Ah, oh, je suis tellement fière, là.
12: Tout
22: Isa, j'ai tout fait ça. Je me suis fait des boulettes au porc asiatique avec un petit riz, avec des choux de Bruxelles gratinés au parmesan. C'est cœur.
12: C'est super. Mais tant toi, tu t'es dit, si je fais ça, peut-être qu'elle reviendra pas lundi.
22: Non, mais je sais que t'as mis ça à la bonne bouffe. Fait que,
12: ah oui, j'adore ça.
22: Avec tes garçons.
12: Ben oui.
22: Isa, une dernière de la semaine. Encore un beau menu à vous présenter avec un c'est fort ou c'est pas fort. Ça va faire jaser, assurément.
12: Ah, absolument. C'est, puis ça nous vient d'une vedette américaine, mais c'est beau. Beau.
22: Des choses... oui, ça reste tout beau pour aujourd'hui. On y va avec la température, mais on va parler de proche aidance. Il y a quelqu'un dans ma famille qui, présentement, est dans cette situation-là familiale.
12: Oui.
22: Savoir mettre ses limites, moi, ça me fait peur. Je vais être honnête avec vous autres. Là.
12: Mais t'es pas la seule. En ce moment, là, ce qui se passe dans ta tête...
22: Ouais.
12: T'es pas la seule.
22: Absolument.
12: On est plusieurs à avoir ce raisonnement-là, ce questionnement-là.
22: Ça va être dans mon mari, jeune homme. Puis on va commencer le show avec une belle découverte musicale. Et peut-être que vos jeunes vous ont déjà fait entendre cette chanson-là d'un artiste british. Vous allez adorer, j'en suis assurée. Et toujours ce rythme payant à repérer.
12: Ben oui.
22: Parce qu'on fait encore une fois un ou une finaliste pour notre Disneyland Paris.
12: Et là, deux secondes.
22: Quoi?
12: Avant qu'on parte en musique, là.
22: Oui.
12: Je veux savoir.
22: T'as-tu un cadeau?
12: Non.
22: Ah non, OK, une surprise!
12: Non.
22: Quoi?
12: Je veux savoir. Je veux savoir le défi que je t'ai lancé.
22: Oui, le défi de la semaine!
12: Comment ça va? Le cellulaire, pas le droit de prendre le cellulaire pendant une heure après ton réveil?
22: Eh bien.
12: Est-ce que vous êtes capable? Bon, 007, Marie-Ève, t'es-tu capable? T'as-tu été capable?
22: J'ai été capable, Isabelle.
12: Ah, bravo! En fait,
22: je suis contente. C'est peut-être pour ça que je suis aussi pimpante d'énergie aujourd'hui.
12: Peut-être.
22: Écoute, à part éteindre mon alarme quand ça a sonné ce matin, je ne l'ai pas regardé de nouveau.
12: Puis tu sais, tu es capable de fonctionner quand même.
22: Oui.
12: Tes enfants n'ont pas manqué de rien.
22: Non.
12: Il n'y avait pas un courriel d'école que t'as loupé.
22: J'ai géré une heure plus tard. J'ai vu que j'avais reçu trois textos, puis j'ai répondu à ce moment-là, tout simplement.
12: Ah, je suis fière de toi,
22: sérieusement.
12: Ça fait du bien.
22: Je vais garder ça.
12: Là, garde-le pendant un bout de temps. Tu vas voir la différence.
22: Je vais garder ça. Ben, déjà, puis allez-y, si vous avez participé. Oui. Aussi à ce défi-là, tu l'as dit. Écrivez-nous, on veut le savoir. On débute ce show-là avec un gros classique. Bette Midler et Jennifer Warnes avec I've Had the Time of My Life à rythme. No.

0: Salutations, 11007. Vous êtes plusieurs à avoir essayé le défi d'Isabelle cette semaine.
1: Hey, ça me réjouit. Geneviève a dit, je l'ai fait ce matin. Wow, quel défi. T'as Lucie aussi qui dit, je l'ai fait ce matin. T'sais, normalement, regarde ses courriels avant d'aller travailler. Elle l'a pas fait. Rachel, pas touchée à son sel. Et on salue Josiane a dit, ouais, moi, ce défi-là, avec 4 enfants entre 1 et 6 ans, j'ai même pas le temps de toucher à mon sel.
0: Non,
1: mais
0: c'est
1: tant mieux.
0: Effectivement.
1: J'adore.
0: Ça vient avec. J'ai une belle découverte à vous proposer. Oui. Aujourd'hui, jeudi, un jeune homme qui s'appelle Jamie Miller. C'est un chanteur, auteur, compositeur british. Il est né le 9 septembre 1997. C'est là que ça commence à faire mal des fois quand on nomme les années. Tu sais, là, je voyais Britney Spears, on célèbre un autre 25e anniversaire. Là, tu dis, ah oui, OK, c'est ça, on s'en va tout par en avant. Mais c'est quand même inspirant. C'est une belle jeunesse. Donc, Jamie Miller, 29 ans, il s'est fait connaître en terminant 3e à The Voice UK en 2017. C'est un mélange de pop, de soul, R&B, il a une voix puissante et beaucoup d'émotions aussi. Puis son grand succès jusqu'à maintenant s'appelle Here's Your Perfect. Voici un extrait.

Intéressante aussi, c'est une histoire de l'histoire d'un garçon qui rêvait d'être chanteur puis qui a percé, mais ça a pas été facile. Donc il vient d'une famille ouvrière, sa maman faisait de l'entretien ménager, son père était chauffeur de taxi et petit lui chantait dans la chorale de son école, fait qu'il a grandi dans le gospel, dans le soul, dans la musique Motown. Puis il raconte qu'il a subi de l'intimidation parce qu'il aimait ça chanter. Mais ses parents eux l'ont toujours encouragé, puis dans son parcours à 19 ans, il s'est fait remarquer à, comme je vous disais, The Voice UK. Mais il n'a pas été choisi au départ. Il a participé de nouveau. Et puis là, il est entré dans l'équipe de Jennifer Hudson, qui est comme des meilleures chanteuses du monde entier. Et ça a été sa première vitrine. Et comme quoi, les réseaux sociaux, parfois, peuvent faire toute la différence. Il a repris une chanson d'Adèle et c'est Khloé Kardashian qui a repartagé sa vidéo. Là, bang, ça a parti. Il a attiré l'attention de bien des maisons de disques. Et finalement, il a fini par avoir le contrat qu'il voulait. Je vous fais entendre un autre extrait sur son album. Cette fois-ci, ça s'appelle Maybe Next Time.

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1: Tu sais, tout jeune, okay. Là, il y a 29 ans, Isabelle.
2: Les mélodies, c'est beau, il est bon pour créer des mélodies.
1: Il co-écrit toutes ses chansons. Hey. Fait qu'il sait s'entourer de gens talentueux, puis lui, il met son cœur là-dedans aussi. Puis ce qui est touchant dans son parcours, c'est qu'il voulait tellement réussir qu'il a essayé de devenir quelqu'un d'autre. Il a essayé de devenir l'artiste que les gens avaient envie d'entendre. Puis ça, ça y a amené à faire une pause. Fait que dans tout début là, de sa jeunesse, début de carrière, ouais, il a pris une pause pour justement remettre un peu d'ordre dans ses idées puis dans sa vie puis prendre soin de sa santé mentale. Il a reconnecté avec ce qu'il est vraiment. Hey, il n'y a pas 30 ans encore. Hey, je trouve ça formidable.
2: C'est beau d'avoir autant d'introspection à cet âge-là. Là.
1: C'est fascinant puis à quel point ça fonctionne parce qu'aujourd'hui, il connaît énormément de succès. Vos enfants ou vous-même l'avez peut-être découvert avec TikTok parce que la danse qui est rattachée à son succès du moment est vraiment virale. Ça fait le tour partout. C'est super niaiseux à apprendre en plus. Puis c'est super efficace. T'as le goût de la faire en même temps.
2: Ah, j'en connais une qui va nous montrer les pas de danse.
1: Alors, écoutez bien ça. On est très excités de vous jouer la chanson au complet. Alors, si vous aimez ça, qui est Bruno Mars... Allez aimer ça. Ça s'appelle, il s'appelle Jamie Miller, Baby Doll, et on l'écoute au complet dans les filles du lunch à rythme.

0: Elle s'appelle Baby Doll, chanson de Jamie Miller. Et vous avez réagi sur la messagerie, c'est le fun. Salutations à Youssef, collègue, rythme. Il dit, ouais, toute la salle d'animateurs et au max, on aime la toune. Ben, je suis contente que vous appréciez ce moment-là.
1: Hey, des beaux commentaires, tout le monde, là, c'est incroyable.
0: Puis c'est vrai, c'est joyeux.
1: Puis il y en a qui essaient de trouver. Est-ce qui me fait penser à Ed Sheeran? Est-ce qui me fait penser à Benson Boone? Est-ce que c'est un Taylor Swift version masculine?
0: Oui. Et même quelqu'un l'a vu en première partie de Callum Scott en 2022 au Théâtre Corona. Fait que salutations à toi, Stéphanie.
2: Marie, jeune homme.
0: 11h40 dans mon mari jeune homme aujourd'hui jeudi, j'avais envie de vous partager une situation qui se passe dans ma famille là, quelque chose que dont je suis témoin, puis vous voyez, je cherche un peu mes mots parce que ça me trouble un peu. Et j'ai l'impression que je fais face, tu sais, quand tu as l'impression que tu fais face à la réalité puis tu sais pas comment gérer ça.
1: OK.
0: Alors, en gros, je vous raconte, il y a quelqu'un qui est très proche de moi, qui présentement est proche aidante pour son papa. C'est comme si éventuellement, elle savait qu'elle allait se rendre là, que son père allait perdre, son père est 80, 82 peut-être, et vit encore seul, dans son petit appartement, mais commence un peu de perdre son autonomie.
1: Ouais.
0: Sentait un peu plus fragile, a tombé dernièrement, donc là...
1: inquiétudes qui embarquent,
0: voilà.
1: Évidemment.
0: Donc, elle et sa sœur sont devenues proche aidante, avec l'aide aussi d'une professionnelle, une infirmière qui vient elle aussi aider dans la routine de son papa. Cette femme-là que je connais bien me disait, c'est particulier parce que on me dit beaucoup, ben tu sais, mets tes limites.
1: Oui.
0: Tu dois respecter les limites auxquelles toi t'es prête à vivre avec ton père, même si c'est ton père.
1: Puis parce que c'est facile de aussi s'oublier là-dedans.
0: Absolument.
1: La vie va vite.
0: Oui.
1: Puis quand t'embarques dans cette roue-là,
0: oui,
1: c'est facile de, par amour pour l'autre personne,
0: oui,
1: de t'oublier.
0: Puis de dire, faut que je le fasse parce que c'est mon père aussi.
1: Oui.
0: Fait que je dois le faire, ça vient, oui, avec. Il m'a tout donné, moi, quand j'étais jeune.
1: Voilà.
0: Est-ce que c'est mon rôle à moi maintenant, en tant qu'adulte, de prendre soin de lui, tu sais? Fait qu'elle, elle se dit, OK, moi, ma limite, elle est bien établie.
1: Oui.
0: Il y a des choses, il y a des soins auxquels je suis pas à l'aise de donner.
1: Oui.
0: Mais là, elle dit, un moment donné, un matin, moi, j'arrive, c'est mon tour, je suis là, puis là, je fais face à une situation où, elle doit laver son père, OK?
1: Oui.
0: Puis là, elle entre dans une grande intimité où elle avait mis la limite, je veux pas aller là. Mais là, elle fait face à, attends, il y a un dilemme qui s'impose, là. Est-ce que là, je dépasse la limite que je m'étais placée?
1: Oui, hein?
0: Où j'attends 13 heures que l'infirmière arrive pour nettoyer mon papa parce que là, il a besoin d'aide, là. Fait qu'elle a fait, ben, voyons, c'est pas humain de le laisser comme ça, là.
1: Mmh.
0: Rester à côté de lui puis attendre.
1: Fait, oui,
0: qu'elle l'a dépassé sa limite. Elle l'a fait.
1: Oui.
0: Donc, ça m'a...
1: Ça t'a renvoyé à ta propre réalité, toi, un jour qui s'en vient. Tes parents qui... Là, t'es un père et une mère qui sont en forme.
0: Puis qui sont autonomes, puis qui vont bien,
1: oui,
0: mais on est à l'abri de rien.
1: Absolument pas.
0: On sait pas ce qui peut arriver.
1: Oui.
0: Mon père et ma mère sont très bien accompagnés dans leur quotidien à eux. Ils ont chacun un partenaire, une partenaire. Mais après ça, moi, j'ai mes enfants de mon bord.
1: Oui.
0: Et reste que ma sœur et moi, je veux dire, on est les enfants de nos parents.
1: Oui.
0: Fait que je me sentirais très mal de dire que si mes parents ont besoin de faire... Non, moi, ça me regarde pas. C'est pas dans ma nature. Quand mon frère était malade, j'annulais toute ma vie. Pour lui, je voulais aider par amour et parce que ça vient avec pour moi.
1: Oui, oui, oui, je comprends.
0: Mais Isa, ça me...
1: ça t'inquiète déjà, hein?
0: Ça me rend pas bien, gars. J'ai les joues rouges.
1: Oui,
0: je sais pas comment gérer ça. J'ai comme pas le goût de faire face à ça. Puis on dirait que c'est inévitable. Tu comprends?
1: Oui, puis à ce moment-ci, j'ai envie de te dire que je suis en même place que toi. J'ai des parents qui sont en ce moment en forme. Mais je me questionne aussi jusqu'où je vais aller.
0: Oui.
1: Ça va dépendre de la maladie aussi.
0: Absolument.
1: J'ai vécu l'Alzheimer de très proche. Puis à la fin, il fallait laver.
0: Mm-hmm.
1: Cette femme-là qui était fière, puis qui, mm-hmm, aurait détesté de savoir qu'on la lavait, là.
0: Oui.
1: Fait que des fois, t'as la grâce du moment qui vient, puis ça te permet d'aider.
0: Mm.
1: Mais il y a aussi ce questionnement-là qu'on doit se poser, je pense, d'avance, puis je pense que c'est une conversation qu'on devrait avoir avec nos parents.
0: Peut-être.
1: Je te dis ça en brainstormant tout haut.
0: T'as raison.
1: C'est-à-dire que ça,
0: ouais,
1: va être quoi?
0: Ouais.
1: Jusqu'où tu veux que je me rende? Parce que je vais, ouais, te dire, moi, à l'inverse,
0: ouais,
1: j'ai essayé de tout faire pour faire en sorte que mes enfants soient pas obligés d'avoir ce problème-là.
0: Je comprends.
1: Mais
0: tu sais, avec le système dans lequel on est,
1: oui,
0: je sais qu'il y en a, il y a plein de bon monde, puis il y en a là, qui sont dévoués, puis qui font bien les choses, puis il y a des super endroits où nos,
1: oui,
0: parents, on prend soin d'eux.
1: Oui.
0: Mais il y a l'autre côté de la médaille aussi où il y en a pour qui c'est pas ça la réalité présentement. Fait que je me dis, moi, je peux les protéger de ça d'une certaine façon. Et moi, je peux être protégée aussi si mes parents prennent, mes enfants prennent soin de moi, tu comprends? Alors, 11007, si jamais ça vous parle, cette situation-là, vous la vivez peut-être, ben déjà, ça commence à entrer. Comment vous le vivez, vous autres? Ouais. Comment vous faites face à ça? Ou avez-vous ce même type de réflexion-là?
1: Puis avez-vous réussi à mettre des limites puis les respecter?
0: Absolument.
1: Peut-être qu'il y a des trucs aussi pour faire ça, là, t'sais, pour se garder un peu.
0: 11007, bulle de conversation sur l'application Cogeco Média. Marc Dupré avec Nous sommes les mêmes. Merci d'être avec nous autres dans les Fées du lunch à Rythme.

0: Vous êtes bien touchant à lire sur la messagerie. Je me permets de lire Marie-Josée qui, elle, a dit « Je suis aidante naturelle pour ma maman de 81 ans depuis longtemps. » Elle dit « J'ai beaucoup de difficultés à mettre mes limites. C'est pas facile. Je veux tellement être là pour elle car je l'aime tellement et bien plus, mais ça reste difficile. » On va aller au téléphone écouter Julie. Salut, Julie!
1: Bonjour!
0: Julie, t'es là-dedans direct, toi, avec ta maman, c'est ça?
1: Je suis direct dedans, fébrile. On dirait que je vais pleurer quand je vous parle.
0: Ben, laisse-toi aller, nous autres, on accueille tout. Ça fait combien de temps que tu vis ça avec ta maman?
1: Ça va faire 3 semaines.
0: Oh, boy, OK, c'est récent, là.
1: Oui, c'est récent. Elle passait sa mop parce que maman est très autonome et personne ne veut, elle veut pas se laisser, elle veut rien. Fait qu'elle a tombé, elle a glissé avec ses cracks sur l'eau et elle s'est cassée la rotule.
0: Et c'est moche.
1: Okay. Fait que là, ils ont mis une jambe de patente, fait qu'elle peut pas plier son genou. Donc, moi, je suis là toujours de 2h jusqu'à 9h le soir.
0: Et
1: à l'hôpital tous les jours. Et j'ai pogné, comme tu dirais, je sais pas, ma massothérapeute, elle me dit, c'est vraiment de la fatigue. J'ai perdu la voix pendant 3 jours.
0: Ah, oh, mon Dieu, le corps te parle. Ouais.
1: Puis là, ça revient, mais ça revient comme so-so, mais je suis là, puis je leur apporte des revues de toutes vos vies de vedette.
0: On peut la divertir.
1: Parce que sur l'unité où est-ce qu'elle est, à l'hôpital de Gardeur, c'est l'unité de débordement. Elle est placée avec des Alzheimer.
0: Okay.
1: Les infirmières, ils viennent, parce qu'eux autres, ils ne savent pas que ma mère n'a pas Alzheimer. Fait qu'à tous les jours, ils demandent, bonjour, c'est quoi votre nom? Quoi votre date de naissance? Quel jour qu'on est? Puis là, ma mère, elle fait comme, je suis assez curée, tu me demandes. Fait que là, je dis que la prochaine fois, tu dis que t'es à 10-0, tu dis que t'es mini-mange, puis qu'elle, c'est mi-quémange. Je dis là, m'emmener, c'est bien.
0: Julie, tu vis toutes sortes d'émotions en même temps, mais c'est ça qui est beau. Mais hey, vous êtes tellement nombreux sur la messagerie texte à parler de ça, vous le vivez en ce moment. Je pense entre autres à Julie de Victoriaville qui dit merci de partager ces trucs-là. Je suis en plein dedans présentement.
2: Ben, c'est
0: là,
2: ça. T'sais. Comme notre belle Julie.
0: Exactement. Merci, Julie.
2: Passe une belle journée. Bonne chance, Julie.
1: Je vous dis, j'ai lavé ma maman parce que vous en parliez tantôt. Ouais. Parce qu'après 2 semaines, personne ne l'avait lavé. Mais oui.
0: Ben, courage, Julie.
1: Ben, il n'y a pas de problème. Ma mère était gênée de me montrer ses foudres. Mais ben, c'est ça.
2: C'est rendu, Étienne, quand t'étais petite. C'est ça.
0: Nous autres, on va essayer de créer des scandales pour que ce soit divertissant pour les journaux à potins, OK? Ben, on va faire notre partie.
2: Bye, Julie.
1: Bye, bye.
2: Hey, je me demandais ce que t'étais en train de dire. On parle de fesses, là. Je voyais qu'est-ce que t'es en train de dire, Lisa.
0: Parce qu'elle a des magazines.
2: Revue. On va se trouver des histoires.
0: Oui, mon on va Dieu. La divertir.
2: Il faut bien en rire. C'est ça qu'il faut dire, hein. Salut, Lina, qui est au téléphone. Allô?
3: Bonjour les filles, ça va bien?
2: Ça va, toi?
0: Lina, t'es passée par là, hein?
3: Oui, exactement. Moi, c'est ça. Ma maman était malade un petit bout de temps. Puis c'est ça. C'est quand j'y ai donné son premier bain, c'était vraiment difficile parce que nous, dans le temps, on voyait pas nos parents. Puis tout ça, c'était très pudique. Puis quand j'ai donné son bain, là, à un moment donné, j'ai pris la débarbouillette. Puis j'ai dit, là, maman, tu vas faire le reste parce que moi, je suis pas capable. Puis j'ai tellement pleuré. Là. Elle dit, ça se peut-tu? Jamais j'aurais pensé qu'un jour, ce serait le contraire. Tout était bébé, puis là, c'est tu me laves, tu sais.
0: Ça me touche tellement, là.
2: Mais Lina, comment vous êtes rendue là? T'sais, est-ce que vous l'avez eu, la conversation? Est-ce que toi, d'emblée, tu dis, ben non, c'est naturel, faut que je le fasse? Comment ça s'est passé?
3: Ben c'est ça, vu que on est un gars, une fille, alors c'était moi la fille, tu sais, fait que ma mère, elle a eu un AVC, après ça, elle a eu un anévrisme hors du cœur, fait que ça a dépéri. Fait que c'était moi qui, avant qu'elle s'en aille à l'hôpital, c'était moi, mais ça a été difficile,
0: C'est ça.
3: J'en parle, puis j'ai la chair de poule,
2: ben,
3: là,
2: tu nous la donnes aussi. Ben.
0: Mais puis Lina, comme t'es passée à travers, là, y a-tu, comme tantôt quand j'expliquais, il y a comme quelque chose qui fait en sorte qu'on trouve quand même la force pour le faire, puis on trouve ce qu'on a de besoin pour répondre à la demande. As-tu eu cette impression-là où je suis dans le champ, puis je suis dans mon monde de licorne?
3: Mais j'ai pas eu le choix d'aller parce que elle était là avec moi. Fait qu'il fallait que, c'est quand elle voulait prendre son bain, c'était comme là. Fait que j'ai donné son bain. Puis vous savez, les gens, le CLSC et tout ça, ben, elle voulait pas se faire laver par eux. Elle voulait juste moi.
0: Il y a ça aussi. Hein. C'est un choix personnel de. Hey, mais merci, Lina.
3: Hey, merci pour le sujet. Merci beaucoup.
2: Merci à toi.
3: Merci de votre bon show.
2: Merci.
3: Bye bye.
2: Salut. Ouais, beaucoup de messages sur le 11-007. On vous lit, sachez-le. Oui. Mais un grand merci pour votre grande générosité puis votre sans-filtre aussi, parce qu'on se rend compte qu'on est tous, on dirait qu'on fait tous à un moment donné face à cette étape-là dans notre famille. Dans les prochaines minutes,
4: on a une bonne nouvelle qui va probablement changer la donne pour beaucoup de femmes, puis d'hommes aussi.
2: Excellent, ça s'en vient à rythme.
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17: 11h57 dans les filles du lunch. Je suis encore absorbée par les textos qu'on reçoit, mais on passe à autre chose. Encore une fois, merci pour votre grande générosité face à l'approche aidance. Vous êtes extrêmement touchant. Mais là, on s'en va dans cette belle nouvelle du jour, Isabelle.
18: Exactement. Ça nous provient de la comédienne Hilary Swank, qu'on a connue avec Boys Don't Cry, avec Million Dollar Baby. Donc, elle a annoncé il y a une journée ou deux à peine qu'à 52 ans, elle allait avoir un enfant. Mm-hmm. Puis elle a déjà des jumeaux dont elle a accouché il y a 3 ans.
17: Ouais.
18: Bien évidemment que ça fait le tour, parce que, tu sais, on parle souvent de l'horloge biologique chez la femme, puis qu'on n'arrive pas après 40 ans, ça, on appelle ça même une grossesse gériatrique. Et qu'on aille ça, ce mot-là. mais donc, de voir, puis là, tu sais, je pense à Halle Berry, il y a quelques années, qui, dans la quarantaine avancée, a donné naissance.
17: Oui.
18: Cette semaine, dans mon rythme au travail AM à Montréal, je parlais d'une femme en Chine qui a accouché pour la deuxième fois à 60 ans.
17: Wow.
18: Elle avait accouché une première fois à 58 ans.
17: Wow.
18: Fait que tu te dis, OK, deux secondes, là, tout le monde.
17: Ouais.
18: Notre marge de manœuvre.
17: Ouais.
18: Est beaucoup plus grande.
17: Oui, parce que
18: et
17: nous
18: ça
17: autres...
18: s'en vient de plus. Ouais.
17: Parce qu'on tombera pas dans le panneau de dire qu'une femme, ça a une date d'expiration. Parce qu'on sait très bien. Hey, oui. On n'est pas. Je veux dire.
18: Oui.
17: On n'est pas conne, là, dans le fond. On comprend là, que là, la nouvelle a fait le tour du monde aussi. Parce qu'on parle d'une femme de 52
18: exactement.
17: Ans qui est enceinte. Mais nous autres, on est comme, ben bravo à ça, parce qu'un homme de 50, 60, 70, 80 qui va avoir lui aussi à son tour un xième autre bébé.
18: Oui. C'est, fait, plus normal.
17: Ben, c'est plus normal. Fait, oui. Pourquoi ça pourrait pas l'être aussi pour la femme qui décide de le faire?
18: Puis là, je me dis, c'est extraordinaire parce que pour toutes celles qui, en ce moment, sont dans la début trentaine puis qui disent, OK, là, il faut que je parte ma carrière puis qu'il faut que je réussisse à avoir ça. Puis que là, on est-tu en train de réaliser que de plus en plus, mm-hmm. on a une possibilité, des possibilités plus grandes?
17: Absolument.
18: Puis je lisais en quelque part que pour celles qui ont des enfants après 35 et 38 ans,
17: oui.
18: elles ont tendance à vivre plus longtemps, jusqu'à
17: oui.
18: 95 ans.
17: C'est vrai.
18: Il y a quelque chose là-dedans. Fait que Hillary Swank va peut-être être avec nous jusqu'à 114 ans, les amis, on ne sait pas.
17: Absolument.
18: Mais je trouve qu'il y a quelque chose d'extrêmement beau là-dedans,
17: oui,
18: d'avoir
17: oui.
18: cette ouverture-là qui se passe.
17: Oui, d'autant plus qu'elle le dit aussi, Hillary,
18: oui.
17: parce que c'est notre chumée.
18: Oui.
17: Hillary a dit qu'elle est contente d'avoir eu ses enfants à ce moment-ci dans sa vie.
18: Oui.
17: Qu'elle n'aurait pas été la même, sinon la meilleure mère, si ça avait
18: oui.
17: été dans sa vingtaine ou dans sa trentaine.
18: Oui.
17: Donc, c'est de dire que dans, a rendu dans son cas, à 50 ans,
18: oui.
17: c'était le bon timing pour elle d'avoir des enfants, on va se le dire. Elle a le temps aussi. Elle prend le temps de vivre ce moment-là avec ses kids. Là.
18: C'est ça qu'elle dit. Elle
17: ouais.
18: dit que là, j'ai l'énergie et le temps pour passer puis à être vraiment en présente pour eux.
17: Exact.
18: Puis en même temps, ça me fascine parce que c'est l'âge où plusieurs femmes se remettent en question. Tu sais, au niveau de la santé, beaucoup de questionnements.
17: Oui.
18: Souvent, dans le début de la cinquantaine, fin quarantaine, on remet notre couple en question.
17: C'est vrai.
18: Comme, mais elle, au contraire,
17: oui.
18: elle est dans une belle phase de sa vie où est-ce que, comme, tout est devant elle, pratiquement.
17: Oui.
18: Puis elle dit, tu sais, je vais pouvoir donner le meilleur de moi-même.
17: Mm-hmm.
18: Puis je la trouve extraordinaire parce que, tu sais, je me dis... puis je comprends, là, parce qu'il y en a qui vont sûrement nous écrire « Oui, mais elle a des millions de dollars, puis elle va sûrement avoir de l'aide. »
17: Ben oui, Isa, elle a quand même des millions de dollars, puis elle a de l'aide autour d'elle.
18: Je comprends.
17: oui.
18: Mais ouais. elle choisit quand même, puis c'est ça l'autre
17: oui.
18: affaire, c'est
17: oui.
18: que tu choisis
17: uh-huh.
18: de donner naissance plus tard dans ta vie.
17: Mm.
18: Puis elle dit, tu sais, j'aurais jamais fait ça à 30 ans, un enfant, tu sais.
17: Oui.
18: Fait que pour celles qui, en ce moment, se posent la question, extraordinaire, mais je me demande, vous autres, est-ce que c'est une bonne nouvelle ou c'est une nouvelle qui vous angoisse? Parce qu'on pourrait voir ça autrement. Dire, oh my God, là, moi, j'arrête pas de dire à mon chum que je suis pas assez date. Là, je vais être obligée de changer de discours.
17: Ah, ben oui, tu pourras avoir un autre bébé.
18: Ben, ça se passera pas, Marielle.
17: ben, pourquoi pas?
18: Mais tu sais,
17: t'as quel âge, toi, Isa?
18: J'ai 54.
17: Ben, t'es direct dedans?
18: Ben, je le sais, direct dedans.
17: Un nouvel âge pour avoir des enfants.
18: Puis pour être vraiment franc, je suis pas encore ménopausée.
17: Ben,
18: techniquement, je suis capable.
17: Un baby shower, puis tout ici. Organisé à rythme.
18: Non.
17: Avec des gagnantes.
18: Oh.
17: Peut-être, on fait tout ça ensemble.
18: Peut-être pour les sondages du printemps.
17: En 007. Pour ou contre, Isa tombe enceinte.
18: Mais non, c'est pas ça la question.
17: Est-ce que ça vous réjouit? On veut le savoir. Racontez-nous votre histoire après Alanis Morissette à rythme.

0: pour ou contre qu'Isabelle Racicourt tombe enceinte.
1: Mais non, c'est pas ça! Arrête!
0: Ça vous réjouit, les femmes qui ont des bébés dans leur cinquantaine comme Hilary Swank. On va aller direct au téléphone rejoindre. Je me souviens plus de ton prénom.
1: On s'en va voir Sophie!
0: Sophie! Allô, Sophie!
2: Bonjour!
0: Allô!
2: Bonjour!
0: Bon, dis-nous, là, toi, t'as eu tes enfants à quel âge?
2: Moi, je les ai eus à 23 et 25 ans, mes deux premiers.
0: Oh, wow.
2: Moi, je me disais toujours, je vais les avoir avant 25 ans. Et j'ai eu un petit whoops à 33 ans.
1: Et... un petit whoops! Quelle surprise! Il y a quelqu'un qui a glissé. Ah, c'est ça, Sophie?
2: Oui.
1: Vous avez glissé l'un sur l'autre?
2: Oui, c'est ça, on est tombé.
1: C'est ça, ça a fait un bébé, on sait comment ça se passe.
2: Oui, je l'aime d'amour, mon troisième, là, mais j'ai trouvé ça très difficile à 33 ans comparativement à quand j'étais plus jeune, avant 25 ans, là, disons.
1: Qu'est-ce que tu as trouvé plus difficile?
2: Ben, c'est au niveau de l'énergie, la patience, j'ai pas fait les mêmes activités. Avant 25 ans, quand j'ai eu mes deux premiers, là, j'étais super en forme active. Là. On était en pâte à roulettes, pâte à glace l'hiver, la luge. On était toujours partis faire des activités, ce que j'ai pas fait avec mon troisième.
1: Ah oui, mais je comprends, ça, parce que t'étais plus fatiguée.
2: Oui, moins de patience, plus fatiguée, moins. Puis surtout que mon troisième avait beaucoup de. Il y a des difficultés. Donc.
1: Ça te demandait plus d'énergie.
2: Oui, beaucoup, beaucoup, beaucoup.
1: Bon, ben, oui, mais c'est intéressant. C'est intéressant parce que, tu sais, ça dépend aussi. Il y en a pour qui la trentaine, c'est, t'as plus d'énergie, mais.
3: Hey, t'as Sophie, plus de job aussi.
1: Ben oui, merci Sophie.
0: Merci Sophie. Chantal qui est là aussi. Allô, Chantal.
4: Oui, bonjour.
0: Allô, Chantal.
1: Salut.
0: Tes enfants ont quel âge, toi?
4: Mon plus vieux, il a 32.
0: Okay.
4: Après ça, j'ai trois filles, 30, 28, 26 ans. Puis j'ai eu mon dernier à 45 ans, donc il y a 15 ans aujourd'hui.
0: Wow!
4: Je l'ai eu 10 ans après la dernière.
1: C'était-tu un oups souci, toi? Vous avez glissé?
4: En fait, non. Tu sais, je voyais des femmes enceintes, puis je disais, oh non, j'avais pas fini.
1: Ah oui, je te conseille.
4: Je me donnais jusqu'à 42 ans. Finalement, je tombe enceinte à 45 ans.
0: Puis comment tu l'as vécu, cette grossesse-là, 10 ans plus tard?
4: J'ai eu un placenta prévu, donc ça a été un peu plus difficile. J'ai eu une alors que c'était naturel, là. Mais tout va bien. C'est un garçon en santé. J'ai passé la myosynthèse. Tout était beau. Alors.
1: Puis là, il a quel âge, ton gars?
4: Il a 15 ans, il va avoir 16 ans, là.
1: Ben, c'est incroyable, bravo.
4: Oh. Ouais.
0: Ben, merci pour ça, Chantal. C'est bien gentil de nous avoir rappelé.
1: Techniquement, Chantal, tu vas vivre vieille, là, 95 ans et
4: oui,
1: plus, là.
0: C'est vrai.
1: Félicitations. C'est ça.
0: Ben, Chantal.
4: Ben, à vous deux.
0: En direct de sa voiture, une certaine Julie Bélanger veut te parler, Isabelle. Allô, Julie?
5: Allô, les filles.
0: Allô. Salut, Julie.
5: J'ai deux bébés chiens, surtout notre 7 ans et
0: oui.
5: Il y a 2 ans. Non, mais ça m'a fait réagir, votre nouvelle, les filles, parce que elle a 52 ans, il y a deux enfants.
0: Oui.
5: Bon, tu vois, fait qu'on a le même âge. Et je me disais, il y a quelque chose que je trouve de beau là-dedans, de
0: oui.
5: Pouvoir donner naissance à cet âge-là. Personnellement, moi, je me verrais pas du tout. Post-ménopause, j'aurais vraiment pas la même énergie et la même patience. Mais je trouve que ça vient biaiser aussi l'idée qu'ont certaines femmes qu'on peut avoir des enfants très, très longtemps. Tu sais, je ne sais pas combien de traitements elles doivent avoir pour se rendre là. Mais tu sais, moi, j'ai bien, bien essayé et ça n'avait jamais fonctionné. Donc, tu sais, il y a bien des filles qui ont pas... Tu comprends?
1: Il y a des filles qui, à partir de 35 ans,
5: ils n'ont plus assez d'ovaires.
1: Ouais. Julie, tu apportes tellement un bon point, puis tu as raison. Puis je trouve ça le fun que tu nous dises ça. Possiblement que angle mort de la part de Marie-Ève et moi qui avons eu des bébés, tu sais, de façon assez relativement facile.
0: Absolument.
1: Mais tu as raison que ça donne peut-être faux espoir pour certaines de pouvoir continuer très, très, très longtemps.
5: Ben, je pense que oui, mais en tout cas, écoute, tant mieux. Ça veut dire qu'il y a un avancement quand même de la science qui est formidable.
1: Ouais.
5: C'est super pour elle. Mais je pense pas quand même que ce soit accessible à tout le monde.
0: Absolument.
5: C'est juste ça mon petit bémol que je voulais apporter.
1: Moi, je me dirais, tu sais, je me dis, tu sais, Julie, tu pourrais continuer à essayer parce que on parle d'un shower de bébé pour les sondages du printemps, mais ça pourrait être le tien, là.
0: Seigneur.
5: On s'en fait un double.
1: Un double shower, ça va être malade. Tout le monde à travers le Québec sera invité. Il y a Sylvie qui s'est proposée d'être ma tante,
0: ben
1: d'être
0: oui,
1: marraine. Ça va être malade.
5: Génial, j'embarque.
0: Bon, on oui, on s'en, le fameux, on s'en reparle.
5: Exactement.
0: On s'en reparle, Julie. On s'en reparle à 16h dans ton
5: bye.
0: Show.
5: Okay? Salut.
1: À bye. Tantôt.
0: Ben, on veut vous entendre encore. Okay? Allez-y, 11007, oui. La bulle de conversation. C'est intéressant aussi peut-être d'amener le point de vue d'à quel moment vous pensez que vous avez été le meilleur parent.
1: À quel âge? Ouais, la tranche d'âge où est-ce qu'on a été les meilleurs?
0: Tu sais, moi, aujourd'hui, oui. À 42, je vais vous dire si je trouve que je suis un meilleur parent, un pire parent que dans ma trentaine, OK?
1: On aura Léa en ligne.
0: Oui, voilà. C'est, ouais, c'est elle qu'on veut, pas les deux autres. Parfait. Et oui, vous avez 10 minutes pour aller vous inscrire parce que quoi? C'est le rythme payant.
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0: être parent dans la cinquantaine, être maman, j'oserais dire même. On a Louise qui est au téléphone, qui, elle, a passé dans le journal. Louise, allô?
1: Oui.
0: Louise.
1: Oui, passé dans le journal, à radio.
0: Mais pourquoi, Louise?
1: J'ai été invitée par Isabelle Mutrisac. Pourquoi? Parce que je l'ai eu à 55.
2: Tu as eu ton enfant à 55 ans. Puis là, écoute, tu me dis si je vais trop loin dans mes questions, mais c'était-tu une grossesse voulue?
1: Bien sûr, ça faisait 7 ans qu'on essayait. Trois in vitro. Une au Québec, puis deux au Mexique.
2: Oh my God! Puis là, est-ce que...
1: Le bébé est fait au Mexique.
2: Puis quand t'es tombée enceinte, là, ça devait être la réjouissance. Ça a-tu été une grossesse difficile?
1: Oui. Pas du tout.
2: Même pas?
1: Pas du tout.
2: T'avais de l'énergie?
1: Même pas. J'ai arrêté de travailler aux pages jaunes une semaine avant d'accoucher.
2: OK. Puis est-ce que tu te sentais jugée par les gens?
1: Oui, mais ça me dérangeait pas. Hmm. Parce que c'est là que je me fasse l'idée qu'il y en a qui vont me bitcher, comme on dit. Ouais. C'est pas grave, ça. Ce que le monde pense, c'est pas important.
0: Puis aujourd'hui.
1: C'est toi, tu penses.
0: Exactement. C'est un garçon que tu as eu, hein, Louise?
1: Oui, c'est un garçon.
0: Il y a quel âge aujourd'hui?
1: 14.
0: OK.
1: Il a 14 ans, mois de mai.
0: L'adolescence, comment ça se passe?
1: Ça, c'est pas facile. C'est pas facile, mais c'est pas facile, sauf que là, j'ai du temps pour. Je peux lui donner du temps, là. J'ai pas le boulot qui me rush, puis ici, puis ça, là, non.
2: Ah, c'est fascinant.
1: Je
2: suis retraitée
1: depuis le mois de juillet. Ouais.
2: Fait que ça veut dire qu'il peut pas t'en passer des petites vites parce que tu es tout le temps à la maison. Mais as-tu commencé à faire des petits parties? Là? Faut-tu que tu te réveilles? Moi, je faisais une sieste, puis là, je me levais à minuit pour aller chercher les enfants.
1: Non, ça, j'ai vécu ça avec mon mari parce que mon mari a deux autres enfants.
2: Okay.
1: Un de 37, une de 42.
0: Aïe, aïe.
1: C'est pas vieux. Aïe, aïe.
0: Wow.
1: Lui, il m'en a passé des petites bites.
0: OK. Fait que t'es
1: très bien. Ça fait longtemps que je t'ai vu.
0: Hey, Louise.
2: Hey, Louise, c'est extraordinaire.
0: Merci de nous avoir parlé d'un fait du lunch.
1: Ben oui, puis en tout cas, j'ai passé dans la semaine aussi, j'ai passé dans la presse,
0: ben, gros stage.
2: C'est une grande star.
0: Ben oui, toutes des choses qu'on peut encore voir chez le dentiste, là. Ouais, c'est des revues qui datent.
1: Dans le temps.
0: Ben oui.
1: Alors, si vous voulez m'inviter en ondes, j'ai plein de choses à vous raconter.
2: Parfait, Louise, on garde ton numéro.
0: Bye, Louise, bonne journée. On termine avec Caroline aussi, salut!
3: Allô!
0: Allô, Caroline, toi, raconte-nous ton histoire. Tu as eu tes enfants à quel âge?
3: Moi, j'ai eu les trois premiers, 18, 21, 23, puis une surprise à 37.
2: OK, puis dans toutes ces décennies-là, où tu as été la meilleure mère, selon toi?
3: À 37.
2: Pourquoi?
3: Bien, à 37, parce que on prend la vie autrement. On est moins sur le nerf, on est plus en moyen. J'ai fait plein d'affaires avec lui que j'ai pas faites avec les trois autres. Mais c'est sûr que quand t'en as trois comme back-à-back, t'as pas le temps de respirer non plus.
0: Ben non.
2: Non, la douche était difficile à prendre.
3: Ben, c'est ça.
0: Puis tu te bats pour la donner pour eux
3: autres.
0: Oui, je te
3: file. Mais tandis que lui, à 37, c'est comme s'il était enfant unique.
0: Exact. Il a toute ton attention. Ah, merci Caroline pour ton témoignage. C'est vraiment gentil.
3: Ça me fait plaisir.
0: Salut.
3: Bye, les filles.
0: Ben, je partage un peu l'opinion de Caroline. Moi, à 42 ans, je me trouve meilleure maman avec mes enfants. J'apprécie l'âge qu'ils ont aussi d'avoir une pré-ado et de jeunes. J'en ai de 3, 5 et 10. Et avec l'arrêt aussi, je me rends compte que moi, mon impatience et l'envie de ne pas, en fait, j'avais zéro envie de jouer avec eux autres. Je leur faisais subir ma fatigue. Mais le stress que je vivais en dehors aussi. Fait que de t'arrêter des fois, comme Louise nous a dit avant, si t'as tout le temps pour jouer avec ton kid, t'es disponible pour ton enfant. Fait que peu importe l'âge que t'as, au final, c'est tellement personnel comme démarche.
2: Absolument.
0: De toute façon, mais à 42, je suis une meilleure maman, assurément.
2: Ouais. Ben, t'es une très bonne maman.
0: Merci,
2: point.
0: Merci.
2: Dans les prochaines minutes, j'ai un C-Fort.
0: Oui.
2: Qui parle des relations avec les ex entre ex.
0: Ben, c'est parfait, ça.
2: Ça te tente-tu?
0: J'ai hâte d'entendre ça.
2: Tu m'as hâte d'entendre, mais c'est qu'elle s'en allait.
0: Non, c'est ça. Puis Yvan Carimolette, c'est juste avant, à rythme.

0: Midi 23 dans les filles du lunch. On vous amène dans une discussion perso qu'on a eue, Isa et moi. On s'est envoyé des screenshots d'écran, donc des captures d'écran, parce que toi et moi, Isabelle, on est très réceptives aux heures miroirs.
1: C'est hallucinant.
0: Le 11h11, le 11 octobre, je t'ai envoyé ça. Moi, je l'ai vu, je capotais. J'avais l'impression de toucher au Saint Graal.
1: T'as l'impression de gagner la loterie. Comme les 90 millions, c'est moi, là, en ce moment. Moi, j'ai eu le 12 du 12, le 12 octobre.
0: Hey.
1: Et le lendemain, le 13 octobre.
0: Je le sais.
1: Je capotais.
0: Aujourd'hui, on est le 15. On va pouvoir vivre le 15-15. Le cherchez pas pour. Faut que ça
1: c'est ça.
0: Comme ça.
1: C'est comme un hasard. Puis là, tu fais ton téléphone. Fait que là, moi, ce que je fais, c'est que je prends un screenshot puis là, je crie. Je fais un vœu.
0: On fait un vœu. Mais il y a une signification. Si vous êtes comme nous, si vous êtes tout le temps en mode des heures miroirs, vous les voyez, c'est signe que vous vivez un éveil spirituel, une attention accrue. Il se passe quelque chose dans votre vie. Un tournant, un changement professionnel, une rupture, le début d'un cheminement spirituel, peut-être un deuil aussi ou une nouvelle rencontre. En gros, chaque heure miroir a sa signification. Donc, toi, Isa, tu dis 12h12. Alignement corps, esprit et âme.
1: Eh bien, ça marche au bout.
0: C'est toi, ça?
1: Ben en ce moment, je suis très préoccupée par mon entraînement.
0: Bon, tu vois. Puis le 13h13, transformation et renaissance. C'est gros.
1: Oh, ça, c'est gros.
0: C'est beaucoup. C'est beaucoup.
1: C'est peut-être beaucoup pour cette semaine. J'ai comme pas de temps de me transformer cette semaine.
0: Et dans les heures miroirs, la plus puissante, c'est le 11h11.
1: Ben oui.
0: Le 11h11, c'est l'éveil et c'est de nouveaux départs.
1: Mais toi, t'es exactement là-dedans.
0: T'es tellement en train de me réveiller, là. Je suis en éveil total.
1: Ah oui.
0: Fait que le 11h11 du 11. Mais après l'avoir vécu et être conscient de tout ça, votre vie changera pas nécessairement comme une pleine lune ou une planète qui rétrograde.
1: Non.
0: On s'entend, là.
1: Mais ça nous fait juste plaisir.
0: Oui,
1: c'est là quand je suis avec des gens autour, je sais pas si tu fais la même affaire que moi.
0: Oui.
1: Mais là, je dis à tout le monde, hey, je l'ai eu!
0: Oui.
1: Faites un vœu,
0: faites
1: tout le monde!
0: Faites un vœu!
1: Là, les gens regardent, ben voyons, elle, qui a des crinques.
0: Oh! Isa!
1: Oui.
0: Tantôt, si vous autres aussi, vous pognez le 15h15.
1: Oui.
0: Passion et décision amoureuse.
1: Oh!
0: Tu vas tomber enceinte!
1: Tais-toi!
0: Tu vas enfin tomber enceinte!
1: Hey, tu me tapes ses mains. Faut pas que tu le comptes dans l'univers. Tu sais que je suis fragile pour l'univers.
0: Rascot, hey. Tombe enceinte.
1: Hey, si ça arrive, je te jure, je te déteste. Je rentre dans ton show puis je t'envoie promener.
0: Hey, je sais pas, moi, c'est pas ma faute. Mais je vous souhaite tellement du bonheur. Oh, vous allez être heureux.
1: Amour, on fera pas l'amour pour les prochaines semaines. J'ai trop peur du sort qui est en train de me jeter.
0: Dans les prochaines minutes, c'est fort ou c'est pas fort. Oh. Avec Isabelle Rascot, bougez pas à rythme.
1: Oui.
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0: Et vous avez été plusieurs à participer lorsque le rythme payant a joué. Vous êtes allés vous inscrire sur lerythmefm.com pour tenter votre chance. Et qui en a au téléphone? Une certaine Laurence Dubuc de Repentigny. Salut Laurence!
17: Salut!
1: Laurence, on t'annonce que t'es finaliste!
17: Oh my God!
0: Bravo!
17: Je suis tellement contente. Merci!
1: T'es une vraie fan de Disney, apparemment?
17: Oui, je suis une grande, grande fan. Depuis que je suis toute petite aussi, là, mes parents, on fait souvent des beaux voyages ensemble là, avec mon frère aussi. Fait que ça serait à mon tour de leur redonner un voyage. Là. On n'a jamais été aussi à Paris. Là, fait que ça serait vraiment le fun.
1: Wow! Ah, c'est donc bien cool. Mais qu'est-ce qui te fait tant triper de Disney?
17: J'aime... Les parcs, la magie, l'ambiance, c'est tellement le fun. Ça fait rêver.
0: Ben Laurence, ton nom est dans le chapeau. Le tirage sera donc la semaine prochaine dans Génération J avec Julie Bélanger dès 16h. On se croise les doigts. Je te souhaite bonne chance et surtout un bon week-end. On peut déjà te le souhaiter, Laurence. Merci d'être avec nous
17: autres. Merci, les filles, à vous aussi.
0: Salut. Ace of Base avec The Sign à rythme.

0: été prononcée il y a 2 semaines.
1: Hey,
0: Ils sont séparés depuis 10 ans.
1: Ah, OK.
0: Mais le week-end passé, il a été le célébrant au mariage de son ex-femme.
1: Ça, c'est beau, ça!
0: Te dire, Marie-Ève, comment je capote sur l'histoire que tu sois rendue en tant qu'ex à célébrer le mariage de ton ancienne épouse, la mère de tes enfants.
1: Ah oui.
0: Ça vient tellement faire du bien à mon petit cœur.
1: Mm-hmm.
0: Tu sais, moi, je suis tout le temps un peu dans un monde de licorne où j'ai l'impression que tout va s'arranger puis tout est beau. Puis des histoires comme ça, là, ça me réconcilie avec la nature, le monde et l'humanité.
1: Absolument.
0: Puis je trouve que ça demande tellement une belle intelligence émotive. Mmh. Ça demande beaucoup de maturité pour en arriver là. Puis tu sais, c'est sûr, ça vient me chercher. Ça fait 3 ans que je suis séparée, tu sais, du père des enfants. Fait que des histoires comme ça, je suis comme, ah, c'est extraordinaire. Y a-tu quelque chose qu'on veut de plus que de bien s'entendre avec, surtout l'ex ou le père ou la mère de tes enfants?
1: Oui.
0: Je trouve ça merveilleux.
1: Puis pour le nouveau, on va dire le nouveau chum, là, ça prend une grande ouverture de dire c'est l'ex de ma future femme qui nous marie. Tu sais, je veux dire, c'est presque une relation en trois, là. Ça l'est pas, là. Mais tu sais, moi, mettons, à la limite, là, Toby, là, il aurait pu être assis dans la salle.
0: Il aurait pu. Mais déjà là, pour plein de gens, c'est déjà énorme. Parce que tu dis, c'est ma journée avec, mettons, ma nouvelle épouse.
1: Ben, c'est ça.
0: Lui, il n'y a pas d'affaire là, il a eu sa chance.
1: Absolument.
0: Mais, fait que t'as raison.
1: Puis là, il va les marier.
0: Les marie.
1: C'est presque trop.
0: Ah! Ah oui, toi, t'es outré.
1: Non, je trouve ça beau, là. Mais je trouve ça...
0: On est vraiment...
1: Beaucoup.
0: Impliqués.
1: On est tous serrés. En titi, là.
0: Ben, ils le sont parce qu'ils voyagent même ensemble en famille.
1: Hey, c'est beau, là.
0: Mais moi, je me mets à la place des 2 enfants, le 17 puis 19 ans. Puis tu vois cette relation-là avec tes parents, tu dois triper.
1: T'imagines, toi, ces enfants-là, quel genre de relation ils vont avoir aussi, quels exemples ils ont pour justement...
0: Tout ça!
1: On est dans l'ouverture puis on est dans la communication, là. Il faut qu'ils fassent des stages, eux autres, là, puis des retraites, là.
0: T'es-tu d'accord avec moi? Je trouve que ça dit quelque chose de beau sur, justement, le nouveau conjoint qui accepte... Parce que je trouve que ça... Puis pour l'autre aussi, je veux dire, pour tout le monde, je trouve que c'est beau dans tous les sens.
1: Mais est-ce que l'amour est vraiment terminé? Est-ce qu'un aime plus que l'autre dans une relation? Déjà en partant, mettons, là, tu te sépares.
0: Ouais.
1: Toby, là, y aimes-tu encore un peu son ex pour dire « Ah oui » ou « Il veut-tu vraiment? » Je vais-tu trop loin? Je vais peut-être pas aller...
0: Je pense que c'est très platonique.
1: Place, là, tu sais, comme, je vais rester là jusqu'à la fin.
0: Ben,
1: je sais pas.
0: Mais si tu t'es déjà aimé...
1: Lynn, elle, ça qu'elle écrit, elle, 11007, c'est trop. Ouais! Je trouve ça beau, mais plus ça va, plus je me dis c'est trop.
0: Ah, guys, non!
1: Oui.
0: OK, attends. C'est sûr qu'il y en a qui nous écoutent, qui ont vécu ou qui vivent des belles histoires avec leurs ex. Peut-être que c'est pas vous, personnellement, vous connaissez quelqu'un. 11007, la bulle de conversation. Je trouve que c'est plus fun de parler quand ça va bien en deux ex, puis je trouve ça beau, puis je trouve que ça envoie des beaux messages.
1: Voilà, allez-y. William Cloutier, pour l'instant, avec... où on dansait autrefois. Oui, à rythme.
2: Je t'attends.

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3: Des belles histoires d'ex, il y en a. Ça, messagerie, on n'arrête pas de les vouler. On est comme, oh, c'est beau! Oui. Oh, c'est beau! Hey, texto anonyme, personne qui nous écrit. Ma mère disait souvent qu'en couple, il y en a un qui aime plus, puis il y a l'autre qui aime mieux.
4: C'est-tu beau, cette phrase-là?
3: C'est-tu assez beau? On a trippé dessus, Isa, toi puis moi. On s'en va au téléphone rejoindre Diane. Salut!
5: Allô, les filles, ça va bien?
4: Allô, toi, t'as une belle relation avec ton ex?
5: Oh, mon Dieu! Ben, en fait, c'est mon mari qui a une belle relation avec son ex. En fait, moi, son ex, j'étais son amie après ma mort à elle, puis elle voulait me présenter son ex.
4: Oui.
5: Et j'ai dit hey, non, je veux pas avoir tes restants. Puis finalement, un an après, ben quand on s'est rencontrés, ben on est tombé en amour, ça c'est sûr et certain. Et ben en fait, Myriam, qui était son ex, est devenue ma dame d'honneur à nos noces en 2013.
4: Ben voyons!
5: Oui.
3: Elle devait encore copine aujourd'hui, puis tout, elle pourrait être la dame d'honneur.
5: Oui, c'est tellement une bonne amie. Ah. Puis, oui, ah oui, on se fréquente souvent. Puis, mais tu sais, malgré, on n'a pas d'enfant, là. Mais peut-être que ça aurait changé la donne aussi, finalement. Mm. Mais la relation est très, très belle. Puis elle est très belle aussi, mon mari et elle en même temps.
4: Oh,
5: c'est des très bons amis.
4: Ouais. Hey, c'est le fun, bravo.
3: Ouais, c'est magnifique. Merci.
4: Merci, Diane.
5: Hey, merci, je vous adore, les filles. Vous êtes bonnes. Continuez, là, c'est pas.
3: T'es fine. Bonne journée, Diane.
5: Merci, bye.
3: Valérie qui est là aussi. Mm-hmm. Salut, Valérie.
6: Allô, les filles.
4: Allô, parle-nous de ta relation avec ton ex.
6: Oui, ben, en fait, on a été mariés de 2001 à 2008. Je les nommerai pas parce que leurs enfants sont pas au courant que je suis l'ex de papa. Par contre, on a eu une bonne relation tout au long de cette relation-là. Puis après, ça a continué. Puis là, après, il s'est remarié. Il y a eu des enfants. Nous, on n'en a pas eu. Puis j'ai vraiment pris soin de ses enfants aussi. T'sais, j'allais les chercher, je faisais des activités. J'allais les porter à la garderie. J'allais les chercher. T'sais, je leur rendais... Oui, je faisais... Puis j'allais les voir plusieurs fois par semaine, les enfants. Jouer à des jeux avec eux. Puis t'sais, moi, mes enfants étaient quand même grandes déjà. Fait que c'était comme si je jouais un peu le rôle d'une mamie. J'étais pas encore mamie. J'étais comme entre les deux.
4: Ah. Hey, mais puis sa nouvelle blonde, à lui, ça l'a jamais dérangé?
6: Au début, ça a été un peu compliqué de faire comprendre, à cause que c'est une autre culture aussi. C'était différent, mais c'est aujourd'hui, elle est adorable. Des fois, je vois juste la voir, elle, au jazz. Puis...
4: Puis des fois, elle se confie-tu à toi, genre, hey, lui, il me tape ses nerfs, puis
6: non, il n'y a pas de. Ben oui, en fait, des fois, on parle de. Ah oh, ouais, mauvais caractère, oui, je le sais. Mais jamais devant les enfants, c'est parce que les enfants ne sont pas au courant.
4: OK.
6: Ils sont rendus des ados aujourd'hui, mais ça fait un lien avec ce que vous avez parlé tantôt au sujet des mamans, tu sais, à quel âge on est maman.
4: Oui, c'est ça.
6: Puis moi, je trouvais que j'étais plus patiente parce que moi, j'ai 53 ans, puis je suis grand-maman trois fois.
4: Wow!
6: J'ai été comme maman jeune. Après ça, j'ai été la tati, on va dire, de ces enfants-là. Puis après, grand-maman, puis je trouve tellement qu'on, plus on mature, plus on est des bonnes.
4: Bon, personnes. Ben, on va prendre ton numéro de téléphone. On va t'appeler pour une petite consultation, Valérie. Merci beaucoup.
3: Passez une belle journée. Salut. Dans les prochaines minutes, on fait un jeu. Je te donne une émotion. Tu me donnes une chanson après Milky Chance à rythme.
4: Yeah.

0: Hey. On joue pour terminer cette belle semaine, Isabelle. Oui. On joue à Je te donne une émotion, tu me donnes la chanson. Donc, d'accord. On lit le texte d'une chanson avec une émotion ou un état d'âme imposé par notre productrice au contenu, oui. Geneviève Demsey. Jouez avec nous, 11007, si jamais vous devinez. Oui, ça serait requis.
1: Je vous en prie.
0: Veux-tu commencer?
1: Ah, je vais commencer. Tu vas essayer de deviner?
0: Oui.
1: OK. L'eau a faim passer sous le pont.
0: C'est quoi ton émotion?
1: C'est ça l'émotion.
0: Ah, parler sous le bout de la langue?
1: Oui.
0: Ah.
1: Que de son lit, une autre pave s'est tournée. Enfin, je sors d'une prison qui me gardait bien enfermée dans le passé. Dans ma tête résonne les sons.
0: Tu dis pas...
1: Non, j'ai dit dans ma tête.
0: J'ai aucune idée, c'est quoi, toi? Tu vas le faire jusqu'à la fin de la vie.
1: Mène où ça va bien. Ça va bien.
0: Ah, ça va bien.
1: Ça va bien.
0: Ah, ça va bien.
1: Ça va bien. Aïe, j'ai dû te positionner d'en face 3-4 fois.
0: Ben, c'était pas devant moi direct, là, c'est bon.
1: Julie,
0: elle l'avait.
1: Julie, je compte sur toi pour m'aider à deviner la prochaine chanson.
2: OK!
1: Oh, t'es enragée, toi.
2: Je suis fâchée!
1: Oh!
2: Si dehors, il fait beau, ben, que ça n'a pas de l'air chaud. Ah, moi, je m'installe debout devant ma bay window pour savoir si c'est une journée de petite laine ou de kiwi. Puis je me fie sur le passant le moins bien. Hey, puis c'est là que j'ouvre ma fenêtre. Puis sans me gêner, ah, ben, j'y demande, comme si c'était mon bon body. J'ai dit, hey, fais-tu frette?
1: Ah, fais-tu frette, c'est le coton ouaté!
2: Oui!
3: Fais-tu frette? On est tout juste en coton ouaté.
1: On se rend tellement loin qu'on n'a pas le temps de faire plus que qu'une chanson.
0: C'est terminé. Isabelle, merci pour cette belle semaine.
1: Hey, ça m'a fait plaisir. Et la prochaine fois que je reviens, je garde la chanson que j'ai entre les mains pour la faire avec toi.
0: On va jouer. Si vous avez manqué quoi que ce soit cette semaine, rythmefm.com dans la section en balado ou en rattrapage aussi, vous allez réentendre tout ça. Étienne Gartin, notre réalisateur que je salue pas assez souvent et qui fait un travail extraordinaire, est avec nous autres. Et Geneviève Demsey aussi, qui était notre productrice au contenu cette semaine. Et je salue Justine qui est aux réseaux sociaux.
1: Absolument.
0: Et bien, souhait, elle aussi.
1: Marie-Pierre sera de retour lundi avec toi.
0: Exactement. Alors, je vous souhaite de passer un beau week-end. On se retrouve lundi.
1: Mm-hmm. Bye!
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11: On est jeudi, on est tout près du week-end. Bienvenue dans Rythme au travail. C'est Patrice qui vous retrouve cet après-midi avec de la bonne musique, de la bonne humeur et des températures d'automne. Hein? C'est 11 degrés présentement à Gatineau. Le maximum est à 12 pour cet après-midi. Heureusement que ça vient avec du soleil. Puis profitons-en de ce 12 degrés-là parce que ça va être plus frais un peu au courant des prochains jours. Puis je vous amène sur le tableau météo parce que, hey, regardez bien ça, OK? Demain, le maximum en journée est à 9. Mais la nuit prochaine, 1 comme maximum, avec 40 % de risque d'averse. Samedi, un max à 7 degrés dans la journée et un minimum la nuit à 0. Ah non, là, on commence à être dans des températures en dessous des moyennes de saison qui sont à 13 normalement à ce temps-ci de l'année. Et il y a même Météo Média qui a lancé une nouvelle aujourd'hui. Eh boy, je lisais ça tantôt. On annonce de la neige jusqu'à 20 cm à certains endroits au Québec. Je vous donnerai plus de détails un petit peu plus tard dans le show et que ce serait le fun que ce soit pas trop dans la région. Hein? Enfin bref, concentrons-nous sur les gros hits alors que dans les prochaines minutes, je vais vous ramener dans les années 2010 avec Max Simons. Il avait fait un gros succès d'été, lui, avec Catch and Release, The Best, un classique de Tina Turner. Et pour commencer tout de suite, les Goo Goo Dolls nous ramènent des années 90 avec Iris. À Rythme 97, un bon jeudi, bon après-midi.

C'est Bruno Mars à rythme 97.1. Vous savez que Charlotte Cardin nous a annoncé pas plus tard que hier l'arrivée d'un nouvel album. Ça va débarquer en janvier prochain. J'ai hâte de mettre la main là-dessus. En attendant, on peut s'offrir des hits d'elle, dont celui qu'elle a fait avec Garou, Du vent des mots. 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

Ludovic Bourgeois, n'en jamais s'oublier, à Rythme 97.1. 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Et cet après-midi, il y en a encore un qui vous attend. Il y a un dernier voyage à gagner pour aller à Disneyland de Paris, accompagné de Sébastien Benoît, s'il vous plaît. Bref, c'est lundi qu'on va faire le dernier tirage. En attendant, ben, c'est le temps de vous inscrire dès que vous entendez le rythme payant qui s'en vient dans pas trop long. Tantôt, rythme971.ca pour s'inscrire. Vous remplissez le petit formulaire, puis ben, vous restez pas loin du téléphone. Vous avez 10 minutes pour vous inscrire dès que vous l'entendez. Raffi, on écrit sur les murs, c'est en réserve. Vos demandes, c'est au 11007 pendant qu'on s'offre un classique de Real McCoy, Another Night.

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1: Bonne musique, bonne humeur, c'est ça, Rythme au travail à Rythme 97.1 avec Cain qui s'en vient, deux frères qui sera là et un gars qui nous est arrivé avec une nouveauté, c'était le 25 juin dernier et comme à l'habitude, il a réussi encore une fois à nous faire triper, cette fois avec The Time of My Life, c'est Benson Boone.

frères avec au sommet. Eux autres, là, les shows, ça arrête jamais, hein. Ils sont bookés non-stop à longueur d'année. Et d'ailleurs, récemment, j'ai vu qu'ils faisaient quelques spectacles accompagnés de Irvin Blais, chanteur country québécois très connu. Puis, c'est un bon mix, je trouve. La musique de deux frères avec un artiste country, ça fonctionne. Ariane Moffat, elle s'en vient pour jouer. Pour l'instant, un gars qui, on se rappelle, en juillet dernier, a dû interrompre un concert. Il a dit, je souffre, puis il est sorti de scène. Ça va mieux, semblerait, ces temps-ci pour lui. Bon Jovi est avec nous autres dans All Be There For You. Okay.

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1: C'est Patrice Michaud qui était là dans Je cours après Marie à rythme 97.1. On vous souhaite un bel après-midi. Et vous savez, l'automne, c'est le fun pour une raison. Oui, je sais, les températures baissent, c'est un peu plus gris tout, mais c'est la saison officielle pour regarder de la télé. Non, non, mais toutes les nouvelles séries, toutes les nouveautés débarquent toujours à l'automne, puis c'est déjà commencé. Tu sais, là, t'as le retour d'Occupation Double que ben du monde suive. T'as le retour de ben des émissions. Et aujourd'hui, c'est l'arrivée sur Illico Plus de la troisième saison de Hot Ones Québec. Moi, j'ai adoré cette série-là jusqu'à date, mais ça reste que je me pose tout le temps la même question. Qu'est-ce qui fait qu'on aime tant ce show-là? Parce que quand tu finis d'écouter un épisode de Hot Ones Québec, tout le monde vit le même scénario, c'est-à-dire que tu fais comme, je me rappelle pas trop de quoi ils ont parlé, mais maudit que j'ai ri quand ils ont pris telle sauce pis qu'ils se sont mis à avoir chaud à la face. Mais c'est quoi l'affaire? C'est-tu qu'on aime voir nos artistes souffrir? Vous autres, regardez-vous ça, Hot Ones? Je suis curieux, qu'est-ce qui vous attire particulièrement dans ce show-là? Au 11007. Au retour, c'est Wilson Phillips. Hold on.
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posée, emmêlée dans ses cheveux, à rythme 97.1. Tu sais, quand on doit parler en public, j'ai l'impression que c'est plus facile quand c'est du monde que tu connais pas. Je vous donne un exemple, OK? Moi, quand je parle à la radio, de savoir que ma mère est à l'écoute, on dirait que ça me stresse. On dirait que je suis comme, non, là, je peux pas en échapper une, là. Faut pas je bafouille. Faut que je sois parfait. Mais Katy Perry, elle, récemment, c'est Justin Trudeau qui était à un de ses concerts à Montréal. Puis elle était comme, je voulais m'évanouir. Je la comprends tellement. Katy Perry qui est là pour Roar. 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
1: Vous avez 10 minutes, le rythme971.ca. Grâce à Incognito Medispa, vous pourriez partir vers Paris. Bonne chance pendant qu'on écoute Stella Lefty. On a

4 minutes et demie pour aller vous inscrire à rythmef71.ca pour le rythme payant. Je vous souhaite la meilleure des chances. Puis d'ailleurs, sachez que je vais appeler un finaliste tantôt. Là. Fait que restez pas trop loin du téléphone. Hey, je vous en parlais en ouverture d'émission, mais c'est pas une blague. Hein? Météo Média annonce de la neige au Québec. Mais j'ai une bonne nouvelle pour vous autres. Ça devrait pas nous toucher. Quoique, on parle des secteurs qui sont plus montagneux. Ça veut dire, tout ce qui est parc de la Mérandrie, dès que tu t'éloignes de Gatineau, il y en a de la montagne, là, on s'entend, là. Je serais pas surpris qu'on voie peut-être un petit tapis blanc, pas grand-chose, mais il y a des secteurs, là, c'est jusqu'à 20 cm. Hey, pour le Bas-Saint-Laurent, la Côte-Nord, entre Baie-Comeau et Sept-Îles, au Saguenay, dans le parc des Laurentides, ça va être quelque chose. Il y en a-tu qui ont déjà leurs pneus d'hiver au 11007? Je suis curieux. Alors qu'on écoute un souvenir de Scorpions, Wind of Change.

Trois accords et cœur de pirate à rythme 97.1. Cœur de pirate qui a souligné ses noces de cuir. Ouais, ça fait quelques jours à peine. Elle qui est mariée depuis 2 ans maintenant avec Mark Flynn. Ouais, 2 ans de mariage, c'est des noces de cuir. D'ailleurs, ça a l'air qu'il y a vraiment comme un produit ou plutôt un matériel, je devrais dire, peut-être associé à chaque anniversaire. Tu sais, t'as les noces de bois. Ben, plus tard, évidemment, t'as les noces d'or, les noces d'argent. Vous autres, vous êtes rendus aux noces de quoi pour le fun? 11 007. Alors qu'on écoute Pink, All I Know So Far.

Jane, Marie-Lou à rythme 97h. Vous savez que Taylor Swift a lancé fin septembre son plus récent single. Ça s'intitule Patient Zero. Mais ce que les gens ont remarqué, c'est surtout sa publication sur Instagram où il y a une photo d'elle appuyée sur un mur. Puis le monde remarque juste que son bras est beaucoup trop photoshopé. Alors, si vous avez pas vu l'image, écoute, elle a le bras qui a l'air d'une crêpe. C'est un peu étrange. Elle qui, normalement, fait quand même assez attention à son image. Taylor Swift qui est là pour Opalite.

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0: jeudi, c'est le 15 octobre et vous savez comment est-ce que j'aime les jeudis. À chaque semaine, c'est un des moments que j'ai hâte qui arrive. Parce qu'au retour, on s'offre le top 3 de la semaine. Ça veut dire que l'équipe de la musique a vraiment été faire le tour de nos textos. Là, ils ont regardé qu'est-ce que le monde nous demande, qu'est-ce qu'ils veulent entendre et nous offre un palmarès. C'est le dimanche à 9h avec Philippe Pépin. Ça s'appelle les tops des tops. Mais le jeudi, au lieu de se faire un gros décompte avec 15 tunes, on fait comme non, juste les 3 plus grosses à date. Parce qu'évidemment, tout ça peut changer d'ici à dimanche. Et donc, on s'arrête quelques secondes, mais au retour, préparez-vous pour les 3 plus gros hits de la semaine. Rien de moins, là.
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15: Sommaire de la période, les fraudeurs qui n'ont pas réussi à marquer de points. Une des meilleures occasions de marquer, ça a été par le capitaine des fraudeurs, Charles Latan. On va à la reprise, Marc.
16: Eh oui, Pierre, encore Charles Latan qui envoie un hyper trucage conçu avec l'intelligence artificielle. Il y aura pénalité pour tentative de fraude et ça n'ira pas plus loin. Chapeau à la défense qui a vérifié l'info via une source officielle, Pierre.
15: Absolument, Marc, et les fraudeurs vont continuer de patiner et déguiser leur tactique. Donc, restez vigilants. On va à la pause.
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0: Il y a du mouvement cette semaine dans notre top 3, puis je trouve ça le fun de surveiller ça, parce que Ella Langley était complètement sortie il y a à peu près 3 semaines, 1 mois, et là, elle était de retour la semaine dernière. Choosing Texas était en première position. Elle a baissé, elle se retrouve donc en deuxième. Je vous dévoile pas tout de suite notre numéro 1 de la semaine, mais pour commencer, en troisième place, c'est une si belle chanson d'amour. Toutes douces, comme on les aime, par Bruno Mars. Grimpez donc ça pour Risk It All. À Rythme 97.1, c'est le top 3 de la semaine.

Et Shakira a retrouvé cette semaine la première position de notre top 3. Est-ce qu'elle va réussir à étirer ça jusqu'à dimanche? Ben, c'est ce qu'on va découvrir avec Philippe Pépin. 9h, ratez pas ça. Sinon, parlant de Shakira, ça, c'est jamais drôle, hein? Tu sais, quand t'es obligé de te ramasser en cours pour des histoires de garde d'enfants, ah, ça doit être horrible, parce que tu sais, d'un côté tu penses à l'enfant puis tu veux pas l'affecter, mais de l'autre t'as pas le choix de te battre pour l'avoir. C'est pas facile. Ça se déroule d'ailleurs cette semaine, tout ça en cours du côté de l'Espagne. Salbar, vilain pingouin, c'est en réserve après Vincent Vallière. Stone.

Vilain pingouin avec le train. Tu sais, il y a des classiques de même qui sont indémodables. C'est parfait en plus pour mettre du beat dans notre après-midi au travail. Mitsou s'en vient dans les prochaines. Tout ça grâce à Christine qui nous a texté au 11007. Elle m'a demandé d'entendre C'est chaud qui a été un gros hit en plus chez nous cet été. Pour l'instant, on se retrouve sur un souvenir de Jason Mraz. Tellement une belle tune, ça en plus. I'm yours. À rythme 97 ans. Hein?

0: Le temps passe, puis je sais que sur nos plaques d'immatriculation, c'est écrit « Je me souviens », mais des fois, j'ai l'impression qu'on se souvient pas tant que ça. Tu sais, il y a une couple d'années, c'était la COVID qui débarquait et de quoi on parlait à tous les jours. Sans cesse, à chaque 10 minutes, le lavage de mains. Ah, il y avait des pancartes partout. Tu peux pas aller au magasin ou au travail sans avoir une pancarte qui te rappelait l'importance de se laver les mains. Aujourd'hui, c'est la journée mondiale du lavage de mains. Et c'est drôle, là, mais j'ai l'impression que les bonnes habitudes qu'on avait prises, on les a peut-être reperdues. Est-ce que vous vous lavez les mains régulièrement au 11007? Allez-vous avoir une petite pensée pour ça aujourd'hui? Je suis curieux de vous lire pendant qu'on écoute Ed Sheeran, Shape of You.
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Les Cowboys fringants dans Marine Marchande. Récemment, vous savez qu'on a connu les nominations, en fait, pour le prochain gala des Grammy Awards aux États-Unis. Et il y a deux Olivia qui se démarquent. Olivia Rodrigo, d'un côté. L'autre, c'est Olivia Dean dans la catégorie Album de l'année. J'ai hâte de voir laquelle des deux va l'emporter. Olivia Dean, en tout cas, est de passage cet après-midi pour So Easy to Fall in Love.

Deux frères, dans Qu'est-ce que tu dirais à rythme 97.1. En fin de semaine passée, c'est venu nous chercher, hein. Ben, je dis en fin de semaine passée. Ouais, c'était lundi, ça faisait partie de la fin de semaine pour le long congé. Mais on apprenait le décès de Jean-Luc Mongrain, puis il a tellement marqué la télé au Québec. Et là, je trouve ça le fun parce que il y a beaucoup de plateformes qui ont décidé de lui rendre hommage. Je pense, entre autres, à IciTout.tv. Mais là, c'est au tour de TVA+, Illico+, et TVA en général, de rediffuser l'épisode de La vraie nature qu'il met en vedette. C'est un épisode, évidemment, où on rentre vraiment dans le personnel, puis on rencontre vraiment le vrai Jean-Luc Mongrain, puis je trouve ça tellement beau comme émission. Je l'avais vu, moi, passer à l'époque, mais là, j'ai hâte de le regarder ce soir en rediff sur TVA+, ça va juste être bon. Y en a-tu qui ont été marqués particulièrement par un moment de Jean-Luc Mongrain? Ce serait lequel, selon vous, au 11 007, alors qu'on s'offre une toune parfaite pour garder le beat à job cet après-midi. Mi gente!

Ludovic Bourgeois dans Desert Song à rythme 97.1. Hey, merci d'avoir été là cet après-midi. C'était super le fun. En vous souhaitant de passer une belle fin de journée, un bon retour à la maison avec Julie Bélanger qui s'installe dans les prochaines pour Génération J. On se reparle demain à 13h. Prêtez pas le matin juste pour le fun. Martin Grenier et Wonder qui seront de retour dès 5h30. On se quitte avec Ariane Moffat, Réverbère. Salut gang!

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18: De route 50, direction est, c'est très au rouge à partir du départ jusqu'à l'embranchement avec la 5. Par la suite, on garde une certaine friction presque jusqu'à de la Vérendrye. Traverser les ponts, c'est au ralenti présentement. Des allumetières, le secteur des carrefours giratoires est à éviter. Même chose pour l'approche du chemin Vanier. Saint-Joseph, c'est pour l'approche de l'avenue Dupont. Autre chose, 11007 par texto. 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

0: voici votre retour à la maison avec Julie
1: Bélanger. Hey, c'est parti! Bienvenue tout le monde à Génération J. Bon retour à la maison. Je sens que ça sera pas plate ce show-là. C'est jamais plate avec ces deux-là. Brigitte Boisjoli qui est là aujourd'hui.
2: Hey!
1: Allô!
2: En forme!
1: En forme, mais quoi? Plus fort que ça!
2: Julie!
1: Tu pars déjà dans du blanc, du blanc.
2: Il n'y en aura
1: pas cette semaine.
2: Non.
1: Parce qu'on va avoir un nouveau segment avec notre chouchou Billy Tellier. Salut,
3: hello.
1: Billy.
3: Ah, je suis déjà épuisé.
2: Billy ne voulait pas vivre petite blonde. Petite blonde, il l'a vécu une fois.
1: Oui.
2: Il était à bout.
3: Mon thérapeute a dit, Billy, tu peux pas revivre ça. Ça a trop laissé d'impact dans ta vie.
1: C'est un trauma, hein?
3: Non, mais je vais me lancer vers l'horoscope aujourd'hui.
1: Ben oui, toi! Oh, ouais. Je connaissais pas cette passion.
3: Non, c'est pas une passion.
1: Non?
3: Non, non, c'est juste que vous arrêtez pas d'en parler. Je me suis dit, je vais me prêter au jeu.
1: J'adore.
3: Alors, ce sera un mélange horoscope et mauvaise foi.
2: Ça, j'aime ça, ça me ressemble. Ça.
1: Oui, j'ai très hâte d'entendre tes prédictions. Ben ça sera d'ici la fin de l'émission. Hey, on dirait qu'on a un million de sujets à jaser ensemble.
2: Ouais.
1: Première des choses sur tes réseaux sociaux, Billy, t'as partagé ça récemment. T'as participé à un podcast.
3: Oui.
1: De jeu.
3: Un nouveau balado qui s'appelle Podium, c'est fait par Nicolas Brunette qui a gagné la première saison de Survivor.
1: OK.
3: Il m'a invité avec Tammy Verge et Patrice Bélanger.
1: Et Boy Chum.
3: Exactement. Puis c'est vraiment un quiz.
1: Fait que vous jouez tout le
3: long. Oui, on joue. Puis il n'y a rien de plus fun que jouer avec Tammy Verge parce que.
2: Qu'est-ce qui se passe avec Tammy?
3: Il y a de la colère, il y a des émotions intenses, ça va partout. Puis moi, j'aime ça un peu, comme le dit mon show, kicker la ruche. Fait que j'aime ça la brasser puis m'arranger pour qu'elle soit fâchée. Fait que c'est arrivé.
1: Puis toi, il paraît que t'es un très bon perdant, mais un très mauvais gagnant.
3: Ouais, ma blonde a dit ça. Elle a dit que je suis mauvais gagnant. J'ai tendance à être content de gagner puis en rajouter une petite couche. Puis te le rappeler, peut-être au courant des semaines que j'ai remporté.
2: Non!
3: Ouais, puis avec mes enfants, il fallait que j'enlève une bûche parce que ils s'en viennent comme ça. Surtout mon plus vieux.
2: Oh, il te ressemble!
3: Ouais, quand il gagne, il est comme genre, ha, ha, ha, j'ai gagné! Mais c'est difficile avec moi parce que mes enfants, quand ils sont jeunes, il faut faire... on joue à des jeux.
1: Ben oui.
3: Et ma blonde aime beaucoup quand on les laissait gagner ou qu'on les aidait. Puis moi, les règlements, c'est les règlements.
1: T'es rigide
3: quelqu'un,
1: là-dessus.
3: Je suis pas rigide, c'est ça le jeu. Il y a quelqu'un qui les a faites. Arrêtez de dire t'es rigide. Voyons.
1: Moi, je m'en fous. Tu comprends? Moi,
3: mais si on s'en fout, c'est plus un jeu.
1: Ouais, ben non, mais tu joues, c'est slack. Là,
2: moi,
1: sauter
2: un tour à serpent-échelle, là, ça me fait quelque chose. Ah, moi aussi, les règlements, c'est important.
1: Ah oui?
2: Oui, si Charlie, elle jump un tour, je fais
1: on revient dans ta corps.
2: On revient ici.
3: Ah non, mais puis ma blonde, des chances aux enfants. On jouait au hamburger. Il faut que tu fasses ton... tu trouves ta boulette, ton ketchup, la salade. Puis là, Manet fait comme, gars, on va jouer ensemble, moi puis William. Je dis, non, vous pouvez pas jouer ensemble. Vous pouvez pas fusionner votre hamburger soudainement. Ça peut pas devenir un McDoub. Tu peux pas lui donner sa boulette. Puis là, lui, non, c'est pas un travail d'équipe, là, tu sais. Puis...
1: Hamburger, c'est du sérieux pour toi.
3: Mais on joue ou on joue pas?
1: Je comprends, oui.
2: C'est vrai.
1: Ça a l'air le fun. Jouer avec toi, en tout cas.
2: Ah oui, ça donne pas envie.
1: On joue, on joue pas. Toi, ma belle Brigitte, c'est passé plein de choses aussi au cours des derniers jours. Ta fille qui est tombée sur toi dans un moment d'intimité.
2: Hein? Oui, parce que nous autres, on barre pas les portes de la salle de bain parce qu'on est ma fille et moi qui habite dans cette maison-là. Bon, okay. C'est ça. Et je sais même pas si ça se barre pour vrai, même pas tester ça, mais je vais peut-être commencer à tester ça.
1: Qu'est-ce
2: et donc, Charlie est rentré dans la salle de bain et moi, j'ai été malade comme du monde, le rhume, la grippe, tout ça qui court. Là. Mm-hmm. On est toutes malades, on se crache dessus. Et là, je manque de voix. Et qu'est-ce qu'on fait en tant que bonne chanteuse? On se procure des suppositoires.
1: Ben oui.
2: Néolaryngobis, qui est une petite affaire là, avec une petite madame sa pochette. Là. Fait que donc, ça te donne de la voix, supposément, quand ça va bien.
3: Supposément. Oui.
2: Et donc, supposément, c'est un suppositoire que tu t'insères pas par la bouche. Et là, ben c'est ça. Je déballais le suppositoire et Charlie est rentré.
3: OK, pas rentré pendant le lancement de la fusée.
2: Non, non. Je déballais et là, elle dit, qu'est-ce que c'est ça? Ben là, moi, de dire, ben écoute, ça, c'est un suppositoire. OK. Fait que j'ai dit, ben c'est ça, tu peux sortir.
3: Elle a quel âge?
2: Elle a 9 ans.
3: OK.
2: Elle a dit, OK. Ben elle dit, non, je veux rester.
1: Elle voulait te voir.
2: Ah oui.
3: Mais non.
2: Et fait que là, j'ai dit, écoute, Charlie, moi aussi, je... Fait qu'elle dit, mais comment ça que tu te mets ça là? Fait que j'ai dit, ben c'est pour me donner de la voix. Ben comment ça? Et effectivement, expliquer pourquoi que ça te donne de la voix quand tu te mets ça dans le péteux.
3: Je comprends.
2: C'est dur à expliquer et à comprendre pour un enfant de 9 ans.
1: T'sais. Le lien n'est pas évident.
2: Somme toute.
1: Ouais.
2: Fait que j'ai expliqué
3: mais des
2: vite.
3: Mais ce que tu mets en haut fait du son en bas.
2: Et ouais. Non, ça peut pas encore. On en parlera, c'est un autre sujet. Mais bref, tout ça, il faut que ça reste à l'intérieur. Fait que donc, j'ai dit ça, maman. Elle va essayer de garder ça. Fais-la pas trop rire pendant 2 heures parce que. Whoop-a-lay! C'est beau, hein? Notre jardin secret.
1: Ah, écoute, il n'y en a pas ici.
3: Il n'y en a plus de jardin.
2: J'ai un péteux béni.
1: Oh, mon Dieu.
3: Est-ce qu'on peut me garder cette phrase-là? S'il vous plaît, j'aimerais la réutiliser souvent.
1: Béni, j'avoue que c'est une belle station. Hey, nous autres, on a un gros show à vous proposer. Ça donne le ton. Disneyland Paris, je sais que t'es un fan de Disney. Imagine le trip de gagner un voyage pour 4 personnes, accompagné par Sébastien Benoît, toi.
3: Eh bien là!
1: Bout du bout.
2: C'est un rêve.
1: On a donné déjà, bon Dieu, on est rendu à notre 3e voyage qu'on va donner lundi prochain. Alors, on fait un autre finaliste d'ici la fin de l'émission. Dès que vous entendrez le rythme payant, vous avez 10 minutes pour vous inscrire sur lerythmefm.com. On aura un segment aussi, Yo les jeunes. Moi, j'adore ce segment.
2: Oui, je me pense ça, jeune. C'est bizarre.
1: Oui, je sais. J'arrête pas de dire je me pense hip. Déjà, je suis
3: hip. Hey,
2: boy,
3: on prend
2: déjà
3: une petite débat.
1: Exactement. Alors, pour être dans le vent avec vos jeunes, pourquoi les jeunes de la génération Z veulent plus répondre au téléphone? Vous aurez la réponse dans les prochaines minutes. Mais d'abord, on part ça avec une super toune. On est en 89 avec les B-52s.
2: Oh, t'as
1: marqué. Tu te rappelles Love Shack. C'est
2: Love
1: parti.
2: Shack.
1: La voici tout de suite. Rythme.
2: J'ai un péteux béni. Oh.

0: ça part bien une émission, ça. Love Shack avec les B-52. C'est ce que vous venez d'entendre.
1: Fallait pas que tu le boives, le B-52.
0: Génération G avec Billy Tellier et Brigitte Boisjoli. Je vais finir par le dire.
2: Oui, je suis là.
0: Ah, mon Dieu. On voulait parler donc de ce segment Yo les jeunes pour être vraiment dans le vent, nous autres aussi, puis continuer d'être.
2: Parce qu'on être on est... dans le vent, ouais, là, c'est. On... Je sens que c'est... ça sonne année 30. Hey. Ah, on n'est pas là.
1: On n'est pas rap dans le deck.
0: J'aime tout ça. Mais il y a plein de tendances qui sortent, puis je voulais vous entendre là-dessus, OK? Première tendance, avez-vous entendu parler du Lug Nut Challenge?
2: Ouais. Ben oui.
0: Ça, c'est terrible, par exemple.
2: Ça n'a pas d'allure, ça.
0: Ça
2: n'a
0: aucun sens pour les gens qui n'ont pas entendu ça. En ce moment, ça fait fureur sur TikTok. C'est un défi qui est viral, puis qui est dangereux, ce qui consiste à desserrer les écrous d'une roue de voiture sans que le propriétaire le sache. Puis ensuite, vous filmez les conséquences. Et on est supposé en rigoler. Sauf que ça peut être vraiment dangereux. Et c'est arrivé à une fille ici au Québec, une influenceuse qui s'appelle Léonie Pelletier, qui était sur la 10 avec toute sa famille dans la voiture, avec les enfants. Ils ont failli perdre une roue. Il y avait 4 de ses 5 boulons qui étaient arrachés. Elle s'en est pas rendue compte. Il y a quelqu'un sur l'autoroute qui lui a fait signe de se ranger sur l'accotement, puis elle a eu la vie sauve. Mais tu sais, ça peut provoquer des accidents.
2: Puis ils se filment en faisant c'est ça le gros drill.
0: C'est ça l'affaire.
1: Déjà que, tu sais, je trouve ça niaiseux les challenges, mais je me dis, mettons, tu manges des Tide Pods. OK, il y a eu ça un temps.
0: Oui.
1: Ben, ça t'implique, toi.
0: C'est ça.
1: Tu sais, dans le sens que c'est pas un bon choix, je te le recommande pas, mais c'est toi qui vas faire des ballons à la fin.
2: Ah, c'est sûr que tu fais de la boue.
1: Là, un challenge comme ça qui implique les autres, comme, ou tu sais, traverser la rue en se fermant les yeux, là, comme plein de niaiseries de même que tu fais. Hey,
0: pourquoi?
1: Pourquoi on est là? Pourquoi on est rendu là?
0: Oui, c'est vrai.
1: Et souvent, les gens disent, hey, vous en parlez, vous faites de la pub, ça leur donne des idées. Ça leur donne pas des idées. Ce qu'on fait, c'est, hey, les parents, allumez, parlez-en avec vos enfants.
0: Oui, exact.
1: C'est ça le but, là.
0: Exact. Exactement. Autre tendance, si vous êtes célibataire, mettons, vous avez une date, tu vas souper au restaurant, c'est belle fun, vous passez une belle soirée, mais tu te rends compte qu'il n'y aura pas de lendemain. Tu sais que ça donne rien, ça aboutira pas. Ben, par la suite, vous pourriez recevoir un bill, une notification PayPal de la part du partenaire ou de la partenaire qui vous dit, hey, moi, j'ai payé pour la facture, puis tu me dois tant. Parce que là, parce que ça n'a pas marché.
2: Parce que ça n'a pas marché.
0: Puis tu as dépensé mon temps. Imagine.
2: Hey, j'en aurais de l'argent en tabarouette, moi. Shit! Hey!
0: Les billes en
1: bas. Est-ce qu'il charge juste le repas ou il charge pour son temps aussi?
0: Ah non, là, il charge pas pour son temps, mais c'est le repas ou encore les boissons. Tu sais, si t'es allé au bar, mettons, puis t'as payé un verre, ben, ça se peut qu'il il demande un remboursement.
1: On dirait qu'il faudrait que ça soit spécifié en début de rendez-vous. Hey, ça marche pas, on split le bill. À la fin, c'est vraiment très ordinaire.
0: C'est très ordinaire. Puis selon les spécialistes, justement, c'est ça qu'ils disent. C'est pas un réel besoin financier. C'est plutôt une façon de gérer un sentiment de rejet ou de frustration parce que ça n'a pas fonctionné. Mais ça reste quand même assez particulier. Et dernière tendance, les jeunes de la génération Z détestent, semble-t-il, répondre au téléphone. Moi, j'avais déjà entendu ça, cette affaire-là. Et on a fait un sondage sur le sujet. Je regarde une petite jeune
1: fille.
0: Oui,
1: jeune fille. Oui.
0: Justine a dit oui. Ah oui, Justine, tu réponds pas au téléphone, toi?
1: Ben, elle ne répond même pas là.
0: Mais il y a eu un sondage, puis on s'est rendu compte que le quart des jeunes de 18 à 34 ans ne répondent jamais à leur téléphone quand ça sonne. Ils préfèrent évidemment le texto. Mm-hmm. 70% des gens préfèrent le texto. Et moi, dans ma génération, on passait des heures à jaser au téléphone.
2: Hey, écoute, on avait l'oreille chaude. Là. Moi, je m'en souviens. Là,
0: ben oui, puis
2: avec
0: fun,
2: mon petit chum.
0: Puis même nos amis de filles. Je les avais vus à l'école, je leur parlais encore. Mais c'est vrai qu'on n'avait pas d'autres moyens de communication. Ouais. On n'avait pas les textos à l'époque. Mais alors, pourquoi les jeunes ne répondent pas au téléphone?
1: Ben, l'angoisse, je sais pas. Moi, personnellement, j'aime pas répondre au téléphone. J'aime pas parler au téléphone. Je suis pas quelqu'un qui... C'est pas mon premier choix. Si je peux régler ça par texto, je vais le faire. Mais j'imaginerais que ce serait l'angoisse.
0: Mais qu'est-ce qui provoque l'angoisse pour toi, mettons, tu reçois un appel, là?
1: Ça dépend c'est qui. Puis là, tu sais pas que ça va être quoi la nouvelle. Mais c'est peut-être plus appeler, moi, qui me dérange.
0: OK.
1: Devoir parler, faire des réservations, faire tout ça, j'aime pas ça.
0: Moi, c'est drôle, c'est en voyage quand je dois le faire dans une autre langue. Mettons, mais juste en anglais, là.
2: Oui.
0: Là, je me trouve pas bonne. Là, ça me gêne. Mais ici, moi, ça me dérange pas. Mais t'as tout à fait raison, c'est l'angoisse. Les jeunes de la génération Z ont plus l'habitude de jaser entre eux, de communiquer par texto. Donc, quand le téléphone sonne, c'est comme nécessairement une urgence ou quelque chose de terrible.
2: C'est triste quand même d'avoir perdu ça.
1: On est comme ça, nous, les jeunes.
2: Dis le gars qui a 44 ans, exactement mon âge. Hey!
0: Yo, les
2: Yo les jeunes!
0: Mais c'est intéressant pareil de voir, vous êtes dans quelle équipe? Est-ce que vous êtes team, on s'appelle encore au téléphone, ou team Billy, je déteste parler au téléphone? Je vous pose la question, si ça vous tente de répondre, 11007 ou encore par texto. Oui, ça va faire
2: on jase encore, nous autres, hein?
0: Mais nous autres, on jase, on finit l'émission, je t'appelle, puis on
2: jase. C'est ça, on jase. On a encore comme ça. Deux vieilles bonnes madames.
0: Deux vieilles madames.
1: Moi, vous m'appelez, mais je réponds pas.
0: C'est ça qui arrive. Alors, on attend vos nouvelles ou encore par l'application Cogeco Média. C'est au tour de Chabouzi maintenant. Voici A Bar Song, tout de suite à rythme.

0: 16h13 minutes dans Génération J avec Brigitte Boisjoli et Billy Tellier. Est-ce que vous êtes team, j'aime ça parler au téléphone, mm-hmm. ou team comme Billy, je déteste ça. Ouais. T'es pas tout seul dans ton équipe.
1: Bien, non, non.
0: C'est plutôt toi puis moi quand on est pas mal tout seul dans notre équipe. On va continuer de s'appeler Brigitte, on peut pas appeler personne d'autre. Y a Véro qui est au bout du fil. Salut Véro.
2: Salut.
0: Et hey, toi là, on t'a appelé. Ça a dû te déranger.
2: Honnêtement, habituellement, ça me dérange, mais j'ai votre numéro d'enregistré dans mon téléphone, donc je sais que c'est vous.
0: Ah, ça c'est correct. Alors Véro, toi, t'haïs ça, parler au téléphone, c'est ça?
2: Parler au téléphone. Mon chum, il rit toujours de moi, puis c'est drôle parce que je viens de le ramasser, puis là, il me regarde avec un gros sourire.
0: Et pourquoi t'haïs ça de même? As-tu toujours été comme ça?
2: Dans le fond, quand j'étais début jeune adulte, j'ai travaillé à l'hôpital de Gatineau.
0: OK.
2: Au service de remplacement. Donc, quand les infirmières, les préposés ou n'importe quel personnel devait caler malade, j'étais la personne qui répondait et qui devait trouver un remplacement parmi mes 200 000 appels que je devais faire. Donc,
0: Ça a coupé l'envie, là, j'imagine.
2: Ah oui, PTSD.
0: Ah, je comprends. Un gros trauma. Ben, écoute, merci d'avoir appelé.
2: Merci à vous.
3: Salut. Ben, peut-être pas tout seul. Il y a Linda Dubuc qui dit un peu la même chose. Elle dit, moi, j'ai été secrétaire médicale pendant 14 ans et maintenant, le téléphone me répugne. Donc, j'imagine que les gens qui côtoient le téléphone tout le temps et qui doivent gérer ça crée justement ce petit stress.
0: Je comprends.
1: Il y a France aussi qui est dans notre équipe. Julie, on n'est pas tout seul. Hey. Elle dit que je trouve que le contact humain, c'est vraiment perdu. J'aime vraiment mieux le téléphone.
3: Puis ça, elle te l'a dit où?
1: Elle me l'a dit ici.
3: Elle t'a texté, hein?
1: Il
0: y a José qui dit, moi, je suis team Billy, mais avant, dans mon jeune temps, je parlais beaucoup au téléphone. On dirait que depuis que les textos, on devient plus anxieux et ça va plus vite. On est toujours dans le rush. Puis ça, c'est sans parler aussi des messages vocaux.
3: Ah, ça, par exemple.
0: C'est une autre affaire.
1: Ouais.
0: Ça,
1: c'est fatiguant.
0: C'est un petit peu fatiguant.
3: Ben, c'est pas tout le temps fait dans les règles de l'art. C'est-à-dire, t'as souvent l'impression que la personne, elle faisait autre chose en même temps. Là.
1: Oui. Oui, c'est ça. T'es comme le deuxième choix, moi, de dire ça vite.
3: Ouais. Puis là, t'entends de, attends une minute, puis là, bing, bing, sa porte est ouverte. T'aurais pu prendre 4 secondes puis le faire court ton message au lieu de...
1: Oui, c'est vrai que c'est long, hein?
0: Oui, puis je trouve que les messages vocaux, souvent, c'est super utile pour la personne qui laisse le message, mais pour l'autre, c'est vraiment une perte de temps. Je veux dire,
1: Moi, je pense que je n'ai jamais laissé.
0: Ah non?
1: Non, j'ai jamais
3: Moi non plus. Puis souvent, les gens m'envoient ça puis je réponds à texto.
1: Moi aussi.
3: Pour faire, c'est pas vrai que tu vas gagner.
1: J'ai gagné.
0: Dans les prochaines minutes, on a la nouvelle pop qui s'en vient parce qu'il y a du beau qui se passe aussi dans nos vies puis dans l'actualité. On va s'en reparler après. Hubert Lenoir avec Fille de personne.
1: Oh,
0: c'est tout de suite à rythme. Je rappelle qu'on est là jusqu'à 18h pour Génération J. Bon retour à la maison. Merci.

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1: Juste avant de passer à la nouvelle pop du jour, je vous rappelle, si vous avez manqué un segment de l'émission en tout temps, vous pouvez vous reprendre sur l'application Cogeco Média.
2: Là, le spoussoir est sorti.
3: C'est ça, j'y ai dit, je pense que t'as échappé quelque chose.
2: Billy l'a ramassé aux hommes.
1: Donc, c'est exactement ça. Si vous avez manqué un segment, allez vous reprendre, vous allez comprendre pourquoi on parle de suppositoire. Là, on est rendu à la nouvelle pop, donc effectivement. Oui. Mais c'est pas pour la raison qu'on parle. Nouvelle pour laquelle vous avez envie de sabrer le champagne. Je commence avec toi, Billy Tellier.
3: Ben, écoute, moi, j'ai une date d'opération. J'ai une hernie inguinale, qu'il faut prononcer, depuis un an et demi, là? À peu près, ouais, dans la laine.
1: Dans la laine, ouais.
3: Et j'avais déjà eu une date d'opération et ça n'avait pas fonctionné parce que la personne qui m'avait donné la date n'avait pas le droit de donner des dates. Et moi, j'avais joué deux semaines de convalescence, là. Puis je suis arrivé la journée avant, j'ai été à l'hôpital. Je fais là, j'ai pas de nouvelles de rien. Elle fait, ah, vous êtes pas dans le dossier, il n'y a personne qui vous a rentré.
1: Non.
3: Vous
1: n'avez
3: pas de. Fait que moi, j'avais bloqué deux semaines à rien faire. Et finalement, ben, j'ai réussi à avoir une date. Donc, ce sera en fin novembre, j'aurai enfin cette opération. Ça fait un an et demi que j'attends après ça quand même.
1: Hein?
3: Et tu sais, je peux me déplacer puis tout ça, mais c'est vraiment. C'est une nouvelle pop, parce que ça pop quand ça pop.
2: C'est sûr que la laine.
3: C'est, ça pop.
1: Et on reste dans cette zone-là.
3: On est thématique.
1: On est pas mal là. Toi, Brigitte, ta nouvelle pop.
3: Vas-y.
1: On pense juste à ça.
3: Si, t'as retrouvé la voix? Non.
2: Oui. Non, mais ça n'a pas à voir avec mon pétain.
3: Est-ce qu'on peut aussi me garder cette phrase-là?
2: Non, mais il ne faut pas garder tout ce que je dis.
3: Ben là, c'est mal
2: non,
3: me connaître.
2: Ça a rapport avec une montagne, ça a rapport avec un
3: couloir.
2: C'est que je m'en vais monter ma première montagne avec ma fille. Je suis une passionnée de randonnée.
3: OK.
2: J'espère que je vais tout garder en montant mon âge. Puis, j'amène ma fille faire cette trip-là pour la première fois. OK. Et je suspecte qu'elle va chialer tout le long. Parce que toutes les belles photos qu'on voit, tu sais, c'est beau dehors, tout ça, c'est beau, les paysages, c'est merveilleux.
3: Ouais.
2: Puis, tu vois des belles photos de famille dans les montagnes, je me dis, mais voyons. Ils ont tous l'air heureux. Ça a l'air facile, la montée. Mais est-ce que je sais que c'est pas ça? Parce que moi, je l'ai amenée, il y a 2 ans, à monter le Mont-Saint-Hilaire. Elle a chialé tout le long. Elle a fini dans mon dos. J'ai sué de toutes les parties de mon corps parce que je l'ai amenée. Écoute, pour
3: elle avait 7 ans à l'époque, ça veut dire.
2: Oui!
3: Fait que tu as fait de la randonnée avec elle dans ton dos.
2: Mais ouais, oui, non, mais je l'ai redescendu là, parce que je n'étais plus capable.
1: Puis pourquoi t'as envie de le refaire?
2: Mais c'est parce qu'elle m'a dit que ça a été tenté.
1: Ah, OK.
3: Okay
2: là, mais je la crois pas tant.
1: OK.
2: Ça, là, c'est vraiment un essai, là. C'est un essai, tu comprends?
1: Ça a lieu en fin de semaine?
2: Oui, ça va arriver, là, ça s'en vient. Okay. Là. C'est dimanche. Et là, plus les jours avancent, plus que je la prépare mentalement. Puis je dis là, c'est dimanche. Là. Mais c'est dimanche. Puis là, elle dit, moi, c'est sûr que là... Puis là, ça a été moi, là. Là, je vois, là. Tu comprends, il va falloir que j'y travaille son mental. Fait que, mettons, dans la randonnée, il va falloir que je dise, OK, bon, ben là, regarde, c'est beau. OK, là, on se rend là. Là, il va avoir un point de vue extraordinaire. Ou en haut, on mange une patte d'ours. Ou en haut, tu comprends, il est motivé.
3: Le Wi-Fi, il pogne en haut.
2: Fait que là, j'ai trouvé quelque chose. Hein? On va aller manger à cage au sport en redescendant.
1: Ah, c'est bon,
2: elle
1: ça.
2: Elle adore ça, la cage au sport.
1: Très
2: fait
1: bon.
2: Que je vais bourrer dans le popcorn en redescendant. Fait que je vais lui dire ça, mais juste quand on est au top, je vais dire, OK, fille, tu l'as eu, on s'en va à cage au sport.
1: Eh hey, ben bonne chance avec ça.
2: Merci,
1: ça
2: je vous
1: donnera
2: voudrais,
1: des
2: oui,
1: nouvelles.
2: Avec
1: oui,
2: des résultats.
1: À savoir si ça a fonctionné.
2: Oui.
1: Dans les prochaines minutes, on s'en va vers les actualités Cogeco Média, les détails météo également. Puis Brigitte aussi, tu vas nous raconter, ça j'en reviens pas, tu vas nous dévoiler un secret, quelque chose que t'as jamais avoué auparavant.
3: Et mais ça, c'est dur, parce qu'elle m'a dit des affaires.
2: Je trouve qu'elle nous en dit beaucoup, des intimes, en tout cas.
1: Alors, ça va être quoi? On va le savoir. Bougez pas.
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5: Ici Caroline Scott, voici vos nouvelles locales. La ville de Gatineau vient tout juste de lancer l'espace promoteur, un guichet unique où chaque projet immobilier sera accompagné et priorisé au sein de l'administration municipale. L'objectif est d'accélérer la construction des projets plus rapidement. À l'heure actuelle, environ 360 projets pour un potentiel de 81 000 nouveaux logements sont en attente d'approbation. Des visiteurs indésirables ont inquiété certains parents dans 2 écoles de Gatineau. D'abord à l'école de la Petite Ourse dans le secteur Elmer, où une coquerelle a été retrouvée mardi. mardi. Même situation à l'école Le Tremplin. Deux coquerelles qui ont été aperçues en septembre et en octobre. Dans les deux cas, un exterminateur a confirmé qu'il ne s'agissait pas d'une infestation, mais bien d'un cas isolé. Et la boucherie Montebello a annoncé sa fermeture définitive. Les propriétaires soutiennent vouloir se consacrer à autre chose après 2 ans de haut et de bas. La boucherie devrait accueillir ses derniers clients demain de 9h à 14h. Pour plus de détails et d'autres nouvelles, visitez le tvagatineau.ca ou rendez-vous dès 17h58.
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6: Autoroute 50, direction Est, c'est très au rouge à partir du départ jusqu'à l'embranchement avec la 5. Par la suite, on garde une certaine friction presque jusqu'à de la Vérendrye. Traverser les ponts, c'est au ralenti présentement. Des allumetières, le secteur des carrefours giratoires est à éviter. Même chose pour l'approche du chemin Vanier. Saint-Joseph, c'est pour l'approche de l'avenue Dupont. Autre chose, 11007 par texto. 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
1: 28 minutes, c'est l'heure des actualités Cogeco Média. Avec Stéphanie Gagnon. Salut Stéphanie.
2: Allô Julie.
1: Les 59 élus du Parti québécois ont été assermentés cet après-midi. C'est fait là.
2: C'est fait. Ça s'est passé à l'Assemblée nationale. Et le premier ministre désigné Paul Saint-Pierre Plamondon a lui ensuite livré un discours. Il a dit « Vive le Québec libre ». Il n'a pas pu s'empêcher de dire cette phrase que l'on connaît tous. Mais il a aussi parlé, Julie, dans son discours, de l'importance d'offrir une formation aux députés qui n'ont pas d'expérience. C'est ça, je trouvais ça intéressant.
1: C'est bon.
2: Il a demandé à Pauline Marois, l'ancienne première ministre du Québec, et aussi à Jean Royer, qui lui est un ancien chef de cabinet. Il a travaillé avec Jacques Parizeau et tous les deux vont offrir une formation conjointe aux députés. Ils vont leur parler là, des pièges à éviter dans la vie politique, aussi les meilleures pratiques, ce qu'il faut faire pour être meilleur. Donc, ça peut être que positif. Les élus des autres partis vont être assermentés la semaine prochaine et on va aussi connaître le Conseil des ministres, sa formation, qui sera nommée aussi le 21 octobre.
1: Près de 400 médecins ont touché plus d'1 million de dollars l'an dernier.
2: C'est le Journal de Montréal qui a révélé
13: révélé l'information. Le nombre, en fait, a plus que doublé depuis 2014 et 11 d'entre eux au Québec ont même facturé plus de 2 millions de dollars. Oui, là, là. C'est vraiment important, là, et c'est beaucoup les radiologistes qui sont les plus concernés. L'Association des radiologistes du Québec a bien sûr réagi. On a souligné qu'en fait, on explique ces factures très élevées par le nombre d'examens qui sont prescrits par les médecins. En fait, on dit que en 10 ans, là, ça a augmenté de 70 %. On a plus de machines qui sont disponibles dans le réseau de la santé. C'est plus facile d'avoir accès, justement, à des échographies. Mais là, ça en est rendu très difficile là, pour les radiologistes. C'est comme ça qu'on s'est défendu aujourd'hui.
1: Et aux États-Unis, l'exécution d'un ex-militaire ne sera finalement pas diffusée en direct. C'est une bonne idée.
13: C'est une nouvelle qui a beaucoup fait jaser dans les derniers jours. Donald Trump l'a confirmé sur son réseau social. Il y avait vraiment cette révolte là, populaire, là, mais il y a aussi des politiciens au sein du gouvernement de Donald Trump qui disaient il faut pas faire ça, il faut pas faire ça. Il a, dans sa publication, Julie, souligné là, le geste de cet homme, Nidal Hassan, qui, en 2009, a tué 13 personnes. Ça s'est passé sur une base militaire. Donald Trump qui a admis là, que de nombreuses personnes aux États-Unis ne souhaitaient pas être témoins de cette exécution, mais ça va tout de même se passer. Les proches des victimes pourront suivre le tout en direct. Et il y a un sondage qui a été publié ce matin, qui disait que 8 Américains sur 10 s'opposaient à cette diffusion-là aux États-Unis.
1: Oui, mon Dieu. Merci beaucoup, Stéphanie. À la météo pour ce soir et cette nuit, le ciel va se couvrir graduellement sur l'ensemble du territoire avec un risque d'averse en deuxième portion de nuit pour Gatineau jusqu'à l'Estrie en passant par Montréal et Trois-Rivières. Soirée plus calme du côté de Québec et du Saguenay, minimum entre 5 et 9 degrés. Demain, il y aura de la pluie, donc des averses dispersées en matinée, suivies d'éclaircies en après-midi pour le Saguenay et le Québec. Et Québec, en fait, ça sera un ciel variable, maximum entre 15 et 18. Et je suis tombée sur un article tantôt, on parle possiblement des premiers flocons de neige.
3: Non,
1: je sais. Pas ici,
2: non.
1: Pour le Saguenay, en fin de semaine, il pourrait y avoir quelques flocons.
2: Oh,
1: et ça va être frais aussi pendant le week-end.
2: Trop tôt,
1: c'est
2: pas d'allure.
1: C'est vraiment de bonheur. Dans les prochaines minutes, tu vas nous révéler un secret, Brigitte.
2: Oui, un secret, mais c'est pas, ça concerne pas une partie de mon corps. Cette
1: Parce que ça, c'est pas secret.
3: Mais non, c'est tout.
2: Tout le monde connaît mon corps, franchement.
1: On s'en reparle après. Rema et Selena Gomez, voici Calm Down. Tout de suite, arrête.

0: Hey, bon retour à la maison, tout le monde. Merci de nous choisir. On est avec Brigitte Boisjoli, Billy Tellier. Mon Dieu, qu'on dit toutes sortes d'affaires en ondes et hors d'ondes.
1: Oui, un peu n'importe qui en fin de compte.
2: Mais là, j'ai hâte de voir parce qu'on dit tellement d'affaires, oui. Puis là, ça a l'air que ça, on le sait pas.
0: Exactement, imagine.
1: Non, c'est une surprise.
0: C'est presque épeurant.
1: Ben, en fait, je voulais vous dire ça parce qu'il y a très peu de gens qui sont au courant, OK? Depuis à peu près 20 ans, même si je repousse là à 25 ans, je trippe, et c'est peu dire, sur les combats extrêmes. Oh, MMA, tous les combats d'un cage. Puis là, écoute, je me suis même retapé des anciens combats des années genre 80. Écoute, en rafale chez nous, j'aime ça, j'écoute ça seule. Évidemment, parce que j'ai jamais trouvé quelqu'un.
2: Mais c'est pas juste la boxe, c'est vraiment le MMA, là, genre les
1: MMA, les
2: trucs violents,
1: combats
2: là.
1: Très, très violents avec des coups de poing, coups de pied, des takedowns. Les coups de genoux, moi j'adore les coups de genoux.
2: Et moi, j'adore les coups de genoux.
1: Voilà.
2: Wow.
1: Mais tu sais, puis moi là, je sais quand on me regarde vite de même, je suis boblie et j'ai l'air vraiment pimpante à avoir pas beaucoup de journées grises. Mais c'est vrai ça. Mais par contre, en dedans de moi, j'ai comme quelque chose là, que hey, quand je regarde ça, c'est comme par procuration. On dirait que c'est moi qui me bats là, tu sais.
0: Ah ouais, OK.
1: Ça et...
2: Voilà. Wow.
1: Mais tu sais, puis moi, là, je sais quand on me regarde vite de même, je suis boblie et j'ai l'air vraiment pimpante à avoir pas beaucoup de journées grises. Mais c'est vrai, ça. Mais par contre, en dedans de moi, j'ai comme quelque chose, là,

0: meilleur.
1: Ivan, on l'adore.
2: Ah, pas mal.
1: Combien qu'il y a de Rocky?
0: Oh, il y en a une couple, il y en a 6-7.
1: Il y en a 9.
0: Hein? Et là, tu calcules les Creed là-dedans.
1: On calcule les Creed. C'est qui Creed, Julie?
3: De quoi vous parlez? Je comprends
1: rien. Les Creed, c'est le fils d'Apollo. Creed. Apollo, c'était l'ami préféré de Sylvester Stallone qui est décédé.
3: Il est mort. Okay.
1: Et bref, j'aime ça. Fait que, tu sais, moi, un petit samedi soir, là, j'aime ça, je me loue les Rocky. Puis là, je rentre dans un personnage. Le personnage que j'ai déjà d'ailleurs. Non, mais moi, il faut que je vous dise que j'ai fait de la boxe et du kickboxing pendant à peu près 7 ans.
3: OK.
1: Au Team Bergeron à Drummond, OK? Et moi, j'étais grosse comme une pute. En plus, dans ce temps-là, c'était pire, j'étais encore plus mec que ça, tu sais. Et là, mais je me donnais, et il y avait quelque chose en moi qu'il fallait qu'il sorte. Cette énergie débordante, mais aussi avec une certaine rage.
3: On n'aurait pas dit même, hein?
1: Mais non seulement j'avais du gaz, mais en plus, c'est que j'avais une espèce de rage enfouie, tu sais, qu'il fallait que, à chaque fois que je tapais, ça m'aidait, tu sais.
0: Et là, fait des combats?
1: J'ai fait du sparring, puis on me préparait pour
3: des
1: combats.
3: C'est quoi du sparring?
1: Sparring, c'est une espèce d'entraînement, un semi-combat, mais t'es padé. Fait que t'es protégé.
0: Tu
1: avec
0: frappes
1: des
0: sur quelqu'un qui, lui, tu sais, il y a des mitaines pour que tu frappes dedans. Là,
1: non, t'es habillé en combat, puis tu tapes sa marboulette, mais c'est juste que t'es padé un peu partout, tu sais. Mais là, on me préparait pour mon combat, et là, moi, dans ma tête, je visualisais ce combat-là, OK? Mais là, puis ma toune d'entrée, savez-vous, c'était quoi? C'était tout ça, je me voyais avec ma cape, là, tu sais. Puis à droite puis à gauche, là.
3: Mais
1: puis là,
3: j'en ai.
1: C'est ça! C'est Rage Against the Machine.
3: Tu rentrais là-dessus,
1: oui!
3: Toi, comme une championne.
1: Oui, puis je me tapais le chest, puis tout. Oh my God! Évidemment, j'avais pas de suppositoire.
0: Mais
1: pour vrai, j'ai pas fait de combat pour la simple et bonne raison que j'avais une trollée de chaud. Puis on se disait que si je me faisais donner une bonne mornif, tu sais, aller chanter avec trois dents à ma crampe puis un coton dans le nez, c'est pas pareil.
0: Mais ça m'impressionne pareil, parce que moi, je pourrais pas faire ça. Rentrer dans un ring de même. Probablement que ma toune d'entrée, ce serait ça, là. Merci.
1: Est-ce que t'avais préparé ta toune d'entrée?
0: Ah non, elle me suit tout le temps.
3: C'est sa trame sonore. C'est drôle.
1: Ah, tellement.
3: Mais j'aurais pas soupçonné. Tu sais, je connais ton énergie débordante, évidemment, mais cette rage-là, puis cette guts-là, là, ça m'étonne.
0: Mais il
3: quand
0: faut
3: même
0: organiser un combat bénéfice.
1: Mais on. Moi puis Julie, tu vois.
0: Je pense pas que Julie va embarquer là-dedans. Là.
3: Pas là-dedans, jamais de la vie.
1: Oh, tu sais, des fois, là, je me disais, hey, j'aimerais ça, là. Tu sais, quelqu'un me provoque quelque part juste pour tester ce que j'ai appris dans toutes ces années-là, mais c'est jamais arrivé.
3: C'est jamais arrivé. Donc, tu t'es pas battu dans la vraie vie, malheureusement.
1: Non, malheureusement.
0: Malheureusement, tu t'es pas battu. En tout cas, avis aux autres, là, elle adore les coups de genou.
3: C'est sa passion, coups de genou. Hey, mais c'est drôle, ça, tu sais. On soupçonnait pas ça de toi.
1: Non.
3: On se disait, bon, ça serait quoi, nous autres, notre petit côté, tu sais, une affaire bizarre sur laquelle on tripe, nous autres aussi.
1: Mais c'est quoi, Julie?
3: On a tous un petit quelque chose.
0: Oui.
3: Bon, on va se le dire dans les prochaines minutes, mais si ça vous tente, vous autres aussi, 11007 ou encore la bulle de conversation de l'application Cogeco Média. Autour de ça, cette toune-là, je pense qu'elle te va aussi, au lieu de si fragile pour Billy. Girl on fire pour Alicia Keys. Oh, pas Brigitte, la voici arrive.

0: Elle est vraiment en feu, c'est le moins qu'on puisse dire. Brigitte Boisjoli et Billy Tellier en ma compagnie aujourd'hui pour Génération J. Puis là, tu nous as révélé ton grand secret, que tu as une passion pour la MMA, puis les sports de boxe, puis tout ça, de combat. Et je veux saluer Lynn Ménard. Elle arrivait à l'épicerie et quand elle a entendu que Brigitte allait dire un secret, elle a dit « Hey, au diable l'épicerie, j'attends dans l'auto pour le secret. » J'espère qu'elle n'est pas trop déçue.
1: Lynn, t'es fine. On retourne à l'épicerie, c'est fini.
0: Et il y a Brigitte qui est au bout du fil également. Salut Brigitte.
2: Salut, bonjour, bon après-midi.
0: Salut, bon après-midi. Il paraît que tu as la même passion que Brigitte Boisjoli, toi.
2: Ben, c'est récemment. Moi, c'est mon chum qui écoutait ça. Puis le vendredi, des fois, le soir, on chappe, là, ben, du temps, on va écouter ça, puis on y met des combats. Là, on écoute des combats, puis avec un petit verre de vin, puis ben, c'est fascinant. Ben, tu sais, des fois, je fais comme... Aïe, il se pète la gueule, là.
0: Hey, oui, mais c'est vrai.
2: C'est une rage, hein, on se dit. Ah, tu me sens que...
1: Hey, tellement, je vais aller chez vous l'écouter, je suis tout le temps tout seul. Tu me donneras ton adresse, Brigitte.
2: Brigitte. Brigitte et Brigitte.
0: Hey, c'est, quoi, c'est une affaire de Brigitte.
1: Ton chum va capoter, c'est un 2-pour-1.
3: Dans le coin gauche.
0: Brigitte, comme Brigitte.
2: Hey, deux blondes en plus.
0: Hey, oh, ben là! Écoute, il y a tout. Hey, merci d'avoir appelé, Brigitte, t'es bien fine.
2: Hey, merci, bonne
0: fin
2: de journée.
0: Bonne fin de journée, bye bye. Mais tu sais, on parle de passion inusitée. En as-tu une, toi, Billy Tellier?
3: Ben écoute, passion, c'est un grand mot, mais moi, j'ai une petite collection. Ça peut-tu rentrer là-dedans?
0: Ben oui.
3: J'ai une petite collection d'Astro, le petit robot.
0: Oh?
3: Ouais, c'est mon dessin animé qui est préféré quand j'étais jeune, j'écoutais ça. Et en vieillissant, ben j'ai commencé à collectionner ça. Ce qui est un peu weird, c'est que c'est quand même un gars en petite culotte. J'adore les figurines, j'adore les bandes dessinées de ça, donc j'ai une petite collection dans mon bureau.
1: C'est vrai qu'il est en petite bobette, hein?
0: Oui, c'est vrai.
3: Oui, il y avait un petit maillot avec des belles bottes rouges. Et des mitraillettes dans les fesses.
1: C'est bon, c'est beaucoup d'informations ces 20 semaines.
3: On va le chez le psychologue pour chacun sa raison, OK?
0: On a un segment dans le psychologue, justement, tantôt. Mais attends, les petites figurines, c'est quoi? C'est Astro qui est en train de voler?
3: Ouais, j'en ai une grosse, là, vraiment, t'en de collection, là. Ouais. Est-ce qu'on peut, est-ce qu'on garde cette phrase-là
0: on
3: aussi?
0: On peut garder cette phrase-là.
1: Quel show extraordinaire! Mais écoute, t'as une grosse figurine?
3: Ouais, j'ai de collection, là.
1: Mais voyons!
3: Il doit valoir un 400-500, là.
1: Ah, super nice! OK, wow. Tu mets ça où? T'as-tu une pièce spéciale?
3: Ben, j'ai un bureau à la maison, donc dans mon bureau, là.
0: Mais genre, tes enfants ont-tu le droit de jouer
3: non.
0: Avec ça? Ah non, hein, c'est ça.
3: Non,
1: c'est le règlement. C'est sévère.
0: C'est le règlement. OK, je comprends. Moi, passion, inusité, c'est pas une passion, mais si vous venez chez moi, j'ai plein de roches.
3: Oh, moi aussi, ça s'appelle une rocaille.
1: C'est des plates-bandes.
3: T'es pas spéciale.
0: Non, moi, j'aime ça collectionner les roches de la Côte-Nord.
3: Comme mon fils.
0: Il fait ça aussi.
3: Oui, il a quel âge?
1: Oui, c'est ça, il a 7 ans.
3: Il faut les enlever de la sécheuse.
0: Fait que... regarde, j'en ai une dans ma
3: poche. T'as des roches, les poches, voyons!
0: Je me traîne toujours cette roche. Ça, c'est comme un petit porte-bonheur, celle-là. Okay.
1: C'est pas des roches d'énergie, là?
0: Celle-là, oui. Mais j'ai des vraies roches aussi, là, de la Côte-Nord.
1: Et t'aimais où?
0: Je mets ça dans ma bibliothèque. Je me fais des arrangements de roches.
3: Un peu comme Stromgol dans RBO.
0: Il faisait ça.
3: Il collectionne les roches.
1: Tu vois, c'est hey, boy!
0: Merci
3: mais
0: pour
3: ça. Non, mais vous avez ri de ma passion, j'ai le droit de rire de la tienne.
1: C'est une belle référence.
3: Tu me lanceras pas des roches?
0: J'en ai une, c'est une Alors, quelles sont vos passions inusitées? Ça vous tente de continuer de nous écrire 11007 pendant ce temps-là. Alors, là, on est rendu à la nouveauté. Ah, ça, je suis tellement contente. On va vous la jouer pour la toute première fois, nouveauté de Charlotte Cardin.
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0: Dorénavant, là, quand on va avoir des grosses nouveautés, ça va jouer toujours en premier dans notre émission.
1: Wow!
0: On est super contents. On a appris cette semaine que Charlotte Cardin allait lancer son nouvel album en janvier prochain. Ça s'en vient. Et le premier extrait, ben, enfin, il est arrivé. On vous le joue pour la première fois. Voici Memories, Souvenirs, l'excellente Charlotte Cardin à rythme.

0: L'excellente nouveauté de Charlotte Cardin que vous venez d'entendre pour la toute première fois dans notre émission Memories, Souvenirs. Je rappelle que son nouvel album va sortir en janvier prochain. Il y a plein de gens qui nous ont écrit. Quelqu'un, c'est pas nommé, mais elle dit, elle, sa passion particulière, c'est qu'elle collectionne les Pères Noël animés. Elle en a près de 150.
1: 150? Ben là, t'as une pièce.
0: Hey, c'est du Père Noël.
2: Oui,
0: là.
2: Avec le fun vraiment... Jésus à Noël.
0: Ça doit être vraiment le fun. Et salutations à Julie, les combats ultimes. Elle dit, chez nous, c'est mon conjoint qui aime ça écouter ça, mais elle dit, quand je regarde ça avec lui, je finis en boule dans le crack du divan, toute crispée.
1: Ah ouais, des fois, il y a des pas belles blessures, là.
2: Oh! Ah, des fois, c'est pas beau,
0: ça
2: là.
0: Ça fait mal, ça fait mal.
3: Extra, extra, extra!
0: Les nouvelles artistiques qui ont retenu notre attention aujourd'hui, un nouveau projet pour l'acteur Michel Charette qui a accepté pour la première fois qu'on écrive sa biographie. Mm-hmm. Donc, il y a un livre qui va sortir, Michel Charette à cœur ouvert. Ça a été écrit par Daniel Daigneault, un ancien collègue ici, il a travaillé longtemps mm-hmm. à rythme Daniel. Ça va sortir le 4 novembre prochain où il revient vraiment sur sa vie. Puis, il a vécu des affaires tough. Son enfance sous l'emprise d'un père très autoritaire, sa relation complexe avec son poids, en passant par ses débuts dans le métier, ses crises d'anxiété aussi, en a déjà parlé. Et le fait qu'il a fait un triathlon, donc quand même. Wow. Alors, à suivre si vous aimez Michel Charette. Autre nouvelle, un documentaire qui fait beaucoup jaser. Je ne sais pas si vous avez regardé Tout le monde en parle en fin de semaine.
1: J'ai vu passer beaucoup de choses là-dessus, mettons.
0: Ah oui, on a entendu parler beaucoup, beaucoup. Il y avait des gens qui étaient là, des influenceurs évangéliques qui parlaient de ce nouveau documentaire. Faites du bruit pour Jésus. Télé-Québec obtient l'un de ses plus gros succès des dernières années avec ce documentaire-là. Ça a été la folie. Ben, oui, ça a attiré l'attention.
1: Ça pique la curiosité.
0: Ben oui, ça, on veut se faire une tête, on veut comprendre qu'est-ce qui se passe parce qu'il y a eu des propos très controversés à Tout le monde en parle. Et on dit qu'un peu plus de 48 heures après sa mise en ligne, il a dépassé les 150 000 visionnements sur YouTube
2: là là.
0: Et 15 000 sur la plateforme de Télé-Québec. Donc, c'est un gros succès. Ouais. Alors, si jamais vous voulez savoir de quoi il s'agit, c'est sur le site de Télé-Québec. Et on connaît aussi tous ce grand classique de Led Zeppelin. There's a lady who's sure all that glitters is gold and she's buying a stairway. Stairway to Heaven.
2: Billy faisait un petit dodo pendant
1: ça. C'est relax.
0: C'est bien relax. Mais aujourd'hui, jusqu'à aujourd'hui, le groupe avait jamais permis qu'on utilise cette chanson-là à la télé ou au cinéma. Mais là, pour la toute première fois, ils ont accepté avec la réalisatrice Greta Gerwig. C'est elle qui a fait Barbie, entre autres.
1: Okay.
0: Donc là, Netflix, on vient de dévoiler hier la toute première bande-annonce du film Narnia, le neveu du magicien qui est attendu pour 2027. C'est elle qui a réalisé et elle a convaincu Robert Plant et Jimmy Page lui accorder finalement cette chanson-là. Donc, ça sera à surveiller en 2027. Dans les prochaines minutes, on a Trafic Danse qui s'en vient.
2: Oui!
0: Là, on a réalisé que tu nous avais jamais fait de demande spéciale, Brigitte Boisjoli, pour Trafic Danse.
2: C'est vrai parce que moi, les chansons, je les apprends pour les chanter. C'est ça l'affaire.
0: C'est de la job pour toi.
2: C'est de la job pour moi, mais là, j'ai trouvé une chanson extraordinaire.
0: Ben, elle s'en vient dans les prochaines minutes, bougez pas.
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5: Ça s'améliore, mais on garde la friction pour l'autoroute 50 direction Est, presque jusqu'à de la Vérandrie. Traverser des ponts aussi, des allumetières, c'est pour le secteur des carrefours giratoires, 5 vers Ottawa. On est à partir de Saint-Joseph. Saint-Joseph, pour atteindre l'avenue du pont, c'est congestionné. Si vous voyez quoi que ce soit se produire, un accident, un accrochage, un ralentissement, 11007 par texto pour nous rejoindre. 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

0: voici votre retour à la maison avec Julie
1: Bélanger. On est reparti pour une autre belle grosse heure à venir avec Brigitte Boisjoli et Billy Tellier. Oui. Puis Billy, tu vas nous parler de quoi dans les prochaines minutes?
2: Une opération qui est arrivée autour de moi et j'ai vécu un stress vraiment. Là, je pensais pas vivre ce petit stress-là, mais okay. Quand même, ça m'a touché, ça m'a ébranlé.
1: OK, On va s'en reparler.
2: J'ai des émotions!
1: Non, mais là... On s'en reparle dans les prochaines minutes. On aura droit aussi à ton premier segment d'horoscope.
2: Oui!
1: Ça, j'ai hâte d'entendre ça.
3: Toi, t'as hâte.
2: Vous aimez tellement ça, l'horoscope. Oui. Alors, j'ai décidé d'embarquer, essayer, faire des efforts.
3: On t'a dit vous, là. Moi, je suis pas ça, là.
2: T'es pas là-dedans, toi?
3: J'aime pas ça.
1: Ben, t'es une vierge, toi aussi, puis tu le sais.
3: Ben oui, je le sais, là, mais je veux pas savoir autre.
2: Ben, en tout cas, votre signe va passer. Moi, je fais le tour de tous les signes et vous aurez mon interprétation.
3: Tu parles de la lune, tout ça, là, les affaires de lune?
2: Je peux t'en parler, ben oui.
3: OK, parfait, tu parleras de la lune. Et professionnel.
1: Tout ça s'en vient, mais pour tout de suite. Trafic danse.
0: Trafic danse.
1: Là, on voulait ta demande spéciale, Brigitte Boisjoli, c'est quoi?
3: Chez nous, ça joue sans arrêt. C'est une chanson de Michael Jackson. Et c'est Wanna Be Starting Something.
1: Oh oui! Ça, t'écoutes ça de tout le temps, là?
3: Et tout le temps, parce que ma fille, elle limite.
1: Oh!
3: Écoute, elle se promène en mouloir pour venir souper chez nous. C'est ça qui se passe, là.
1: Ouais, t'es bon, là. Merci tout de suite. Un grand merci de nous avoir choisis. On est là jusqu'à 18h. C'est Génération.

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1: Et le chouchou aujourd'hui, c'est Billy Tellier, qui a vécu des grandes émotions récemment.
2: Ben
1: qu'est-ce qui s'est passé, Billy?
2: Je dois d'abord vous avouer que j'ai une lapine à la maison, comme animal de compagnie. Et là, je sais que dans un monde où les hommes tentent de devenir alpha, moi, j'ai abandonné. Et ma petite lapine s'appelle Madame Croquette. Ouais, c'est ça qui arrive quand tu laisses tes enfants de 7 et 9 ans choisir un nom de lapin. Vous avez compris.
3: Les figurines ton lapin, ça commence à être bizarre.
2: Oui, hein?
3: Non, je te juge pas, là.
2: C'est pas mon choix, OK? Non, non, mais le lapin, oui, mais le prénom, non, OK? C'était le meilleur en plus dans la liste. On a quand même refusé Ninja Dragon et Six Seven. Mais là, est arrivé un stress à la maison parce que la semaine dernière, il a fallu opérer Madame Croquette parce qu'on l'a fait stériliser.
3: Oh.
2: Et pas parce qu'elle invite des jeunes lapins fringants à la maison, mais parce que 80% des lapines non stérilisées peuvent développer un cancer de l'utérus.
1: Hein, voyons donc.
2: Ouais, et 80%, c'est quand même un bon chiffre. Ouais, là, oui, ouais. Mettons, je te dis, 80% de chance que quelqu'un ait craché dans ton café, ça se pourrait que tu ne reprennes pas une gorgée.
3: Ça
2: on s'est dit, on va l'opérer et c'est la première fois que je vivais l'opération d'un animal de compagnie et j'avais pas réalisé à quel point c'était un stress. Tu sais, moi, j'ai une relation avec les animaux, j'aime ça, tout ça, je veux pas qu'il arrive de mal aux animaux, mais c'est la première fois que j'étais comme touché puis nerveux pour un petit être comme ça.
3: Et c'est-tu ton premier animal de compagnie?
2: J'ai déjà eu d'autres lapins, mais on n'avait pas eu à les opérer à l'époque.
3: OK.
2: Puis,
3: vous les avez mangés.
1: Ils sont morts du cancer.
3: ils ont mangé.
2: Est-ce que tu veux vraiment que je réponde à la question? Parce que.
1: Oh non,
3: oui.
1: Pas vrai.
3: Oh non, c'est vrai!
2: On
3: non,
2: savait pas à l'époque. Ben non, il n'y a pas de problème. On savait pas à l'époque.
3: Oh.
2: Personne nous avait avertis. Okay. Donc, elle a eu. Fait que là, on s'est dit, on prendra pas de chance avec Madame Croquette.
3: Mais
2: tu comprends?
3: Non, je comprends.
2: Donc, après ce froid-là. Non, non, non.
3: J'ai la podcast.
2: Là, de toute façon, je vous dis, c'est correct, là. Madame Croquette s'en est sortie, là.
3: Okay. Oui,
2: alerte aux divulgateurs, là. Tout a bien été. Mais nous, on le savait pas au début. Puis on était dans l'angoisse, là, tu sais. Puis t'as un stress. Et là, je dis, t'as un stress. Dans un couple, t'as une personne qui choisit d'être stressée, puis là, dès que ça a été choisi, l'autre personne ne peut pas être stressée. On peut pas être deux dans le même bateau à faire « Oh non, elle va mourir! » Fait que ma blonde a tout de suite choisi le rôle du stress. Fait que moi, j'ai essayé de me détacher un petit peu de ça, mais c'était quand même un petit peu difficile. Là. Et là, bon, on s'en va, c'est la journée de l'opération. On met Madame Croquette dans sa petite valise pour transport. On embarque dans l'auto, on s'en va au motel me faire enlever un rein pour payer l'opération. Parce que ça coûte un peu cher.
3: Ah
2: hein?
3: Oui,
2: on fait le saut,
3: oui.
2: Les animaux, quand même. Là, parce que t'arrives là, puis t'as l'opération, mais aussi, ils te proposent des options.
3: Ben oui.
1: Ah oui, t'as toujours
2: t'as les options. Là, bilan sanguin, cathéter, chirurgie au laser, implantation d'une puce, mise en pli, botox. Et bon, j'exagère un peu, mais quand même, tu reçois les options, puis t'as beau t'expliquer que c'est pas tout nécessaire, mais t'as un stress de faire... Hey, d'un coup, je dis non à quelque chose qu'elle aurait peut-être eu de besoin.
3: Oui.
2: Surtout qu'à la fin du questionnaire, il y a une petite case à cocher. Et c'est marqué « Réanimation
3: oh! »,
2: 500 $ environ.
3: Oh,
2: en cas de...
3: Dieu. Mon Dieu!
2: Et là, tu te poses la question, 500 $?
3: Mm-hmm. C'est cher.
2: Je savais même pas qu'on pouvait réanimer un lapin. Mais toi, s'il souffre dans la bouche, ça gonfle, ça. Mais à voir le regard de ma blonde, il n'y avait pas place à questionnement sur la réanimation. On a coché la petite case parce que je me disais, si je dis non, c'est moi qu'on réanime. Mais là, bon, arrive l'opération, on laisse le lapin là-bas, on revient à la maison, eux autres vont nous appeler quand l'opération est terminée. Et c'est là que tu réalises à quel point, quand ton animal n'est pas dans la maison, ça crée un vide.
1: Oh,
2: hein?
1: Maison.
3: Oh,
2: je m'attendais pas à ça, à quel point ça fait partie de la routine. T'sais, les enfants arrivent, ils donnent à manger, on la voit passer. Nous autres, elle est libre dans la maison.
3: Okay.
2: Elle se promène, elle a des litières spotées, mais elle a sa petite cage. Mais sinon, elle se promène tout le temps. Donc, ça crée un petit vide. Heureusement,
3: c'est
2: bon, on nous appelle, puis on nous dit que tout va bien.
3: La réanimation a bien été.
2: Ça n'a pas besoin de réanimation. Mais là, quand tu vas la chercher, ça fait pitié un animal qui a été opéré.
3: Oui,
2: en plus, elle, pour pas qu'elle mange sa petite blessure, là, ils ont mis un petit pyjama.
3: Oh, on a
2: un petit, à l'aise sous vide, puis ses pattes sont pleines de poils.
3: Une croquette sous vide.
2: Ça a l'air d'un chichitaouk qui déborde.
3: Oh,
2: elle est tellement belle.
1: Mais c'est vrai qu'elle est cute. Tu nous as montré une photo
2: tantôt. Oui, on la mettra
1: cute.
2: Sur les réseaux sociaux, si vous voulez.
3: Oui.
2: Mais c'est à ce moment-là que j'ai réalisé à quel point elle faisait partie de la famille.
3: Ben oui.
2: Tu sais, puis que s'il était arrivé quelque chose, on aurait vraiment eu de la difficulté s'en remettre puis à faire quelque chose avec ça. Et il y a une partie de moi qui m'écoute parler, qui fait, je suis sûr qu'il y en a qui écoutent, puis on dit, ben là, les nerfs, là, c'est un lapin. Les magiciens, il y en a des chapeaux. Là. Fait que, mais quand même, quand ça fait partie de ta vie, tu découvres à quel point c'est important puis ça a une place.
1: Je pense que dès que t'as un animal, tu comprends.
2: Ouais.
1: C'est vraiment un amour incroyable, là, ce que ça amène dans la vie.
3: Ça vous est-tu déjà quand même arrivé d'avoir un animal, vous adoptez un animal, puis ça se passe pas? Tu sais, tu ressens
1: t'as pas de connexion?
3: Oui.
2: Non. Non, les enfants, oui, mais pas le...
3: mais ça, la pire, ça, la ça, pire, ça c'est... des adultes, c'est ça, souvent dans un ring de boxe. C'est
2: non,
3: ça,
2: peut-être un poisson. On a eu un poisson, un moment donné, c'était pas ma... Tu sais, moi, le poisson, c'était pas
1: ouais,
2: ma...
1: C'est moins émotif, mettons.
3: Mais nous autres, on a eu un lapin, pour vrai, Charlie puis moi, puis j'ai jamais ressenti grand-chose.
1: Ah non, hein, il n'y a pas de connexion pantoute.
3: Mais rien du tout, là. Je me suis dit, ça sert à
2: pas. Ben, le lapin était comme, elle saute plus que moi.
1: Le lapin s'est sauvé.
2: Ben oui, c'est ça. Il y avait un moule m'en va d'ici, là. Hein?
1: Mais bref, on se pose la question à savoir si vous faites des affaires, des fois par amour pour votre animal, qui peut sembler un peu bizarre aux yeux des autres.
3: Toi, on le sait que t'en fais des affaires bizarres.
2: Ah, c'est
1: ouais,
2: sûr.
1: J'en fais pas mal, mais je suis sûre que je suis pas la seule. 11007, qu'est-ce que vous faites par amour pour votre animal de compagnie qui peut être jugé un petit peu par votre entourage? On veut le savoir, s'il vous plaît.
2: Nous, on vous jugera pas.
3: Non,
2: peut-être Brigitte, là, mais...
3: Un petit peu.
1: On vous accueille. Alors, on attend de vos nouvelles ou encore la bulle de conversation sur l'application Cogeco Média. Maintenant, hey, ça, on juge pas ça parce que c'est un gros concours. Si ça vous tente d'aller à Disneyland, c'est là que ça se passe.
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0: De toute évidence, je suis pas la seule à faire des trucs par amour pour mon animal. Il y a plein de gens qui nous ont écrit. Bonjour, entre autres, à Linda. Dis-moi, ma labrador, Charlotte, va à la garderie 2 fois par semaine parce qu'elle travaille à l'extérieur et je veux pas qu'elle soit trop longtemps seule. Moi, je la comprends.
1: Ah, c'est ton genre, ça, Julie.
0: J'ai une garderie pour les chiens, moi aussi, je comprends ça. Il y a qui déjà qui nous a... Nathalie qui nous a appelé. Salut, Nathalie.
2: Salut Julie.
0: Alors toi, qu'est-ce que tu fais par amour pour tes animaux?
2: Ben, j'avais un chien. Malheureusement, j'ai dû la faire euthanasier parce que je comprends Billy dans son problème. Là, ah, oui. Toujours pas. En tout cas. Mais ce chien-là, à Noël, elle avait ses bois de reine sur la tête. Oh. Son collier rouge et vert, ses pattes rouges et vertes avec des grelots.
0: Oh, trop cute.
1: Trop mignon. Alors,
2: je l'emmenais partout, elle me suivait partout. Fait que les parties de Noël, le lit était toujours là, le monde capotait. Et maintenant, j'ai un chat, et juste te dire, j'ai déjà acheté son calendrier de l'Avent.
3: Il y a un calendrier de l'Avent.
1: Oui. Écoute! Oh.
0: Tu fais bien, tu te prends d'avance, je comprends ça, moi. Ils sont le fun, les calendriers de l'Avent, pour les chats et les chiens.
1: C'est des minouches qu'il y a dedans,
0: c'est ça.
2: C'est des gâteries et des jouets.
0: Exactement.
3: C'est plein de petites fesses que t'ouvres.
0: Eh bien, merci Nathalie d'avoir appelé. T'es belle fine. Merci de m'écouter. Salut. T'es fine. Merci. Bye.
3: Il y a Sonia, sa messagerie texte, qui dit: moi, j'ai un cheval, puis aux 3 mois, j'y fais faire des acupunctures et de la massothérapie.
1: Wow! Tabarouette, t'es gâté, hein?
3: Hey, non, mais c'est vraiment des aiguilles pour faire un cheval, là.
0: Hey, mais ça.
1: Si, ouais, doit prendre 2 jours, faire ça.
3: Ça va être long, là.
1: Ah, puis il y a Mélanie aussi qui dit: à chaque fois que je mange la fondue, je coupe des crevettes pour mon chat, Marie. Puis ça prouve que, écoute, es-tu gâtée, des crevettes?
0: Ah, puis il y a une autre qui nous a téléphoné tout à l'heure, c'est Mireille. Céline, à chaque fois qu'elle se fait un steak, elle fait aussi un steak pour son chien. Chacun son steak.
3: Et sur la messagerie texte, c'est quelqu'un qui se nomme pas, puis riez pas d'elle, mais elle a une routine de dodo pour ses chiens.
0: C'est m'énerve. C'est moi. Oui, j'ai une routine de dodo pour Toutoune et Patty. Oh, parce qu'ils ont leur petite chambre. On leur a fait une chambre. Oh. Parce qu'on veut pas qu'ils dorment n'importe
1: où. Pour préciser que c'est sur le lit d'amis sur lequel je vais dormir si je vais chez vous. C'est ça l'affaire. Après ça, tu dis, je vais chez nous.
0: On a une autre chambre d'amis. Puis la petite routine, on leur dit, OK, là, c'est l'heure d'aller faire dodo. Les deux partent à la course, s'en vont dans leur chambre. Comme des petits élèves modèles, là, sont extraordinaires. Oh, puis là, on leur fait nos souhaits. On leur donne une petite croquette. Je t'aime. Je te donne nos petites croquettes. Bonne nuit.
1: Puis gars, tu changes de voix. En plus,
0: oui, je t'avoue vraiment de même. Moi, je suis complètement gaga de mes chiens. Tu sais, je les regarde. Hier, je voulais compter. Hier, j'étais fatiguée un peu. Je regarde mon chien Toutoune, puis elle me regardait. Puis j'ai dit, oh, tu sais à quel point je t'aime, hein? Puis j'ai manqué pleurer. Oh.
1: Voyons! Moi, ça me fait ça devant les films de Rocky.
0: Chacun notre côté gaga. Alors, 11-007, ça vous tente de continuer d'écrire. Dans les prochaines minutes, on s'en va. Mon Dieu, c'est une bonne idée. On va aller chez le psy.
3: On a besoin.
0: Ça s'en vient après Céline. Voici Pour que tu m'aimes encore. Je t'aime, Toutoune. C'est pour toi, cette chanson-là.

0: juste avant d'entrer chez le psy, on a reçu d'autres messages. Ça n'arrête pas, là,
1: oui, pour parler des animaux. Oui, je pense que ça peut être inclus dans le bureau du psy. C'est Mylène qui nous parle de son chat. Elle dit, moi, mon chat Gilles garde sa place quand on a de la visite, même s'il faut que quelqu'un reste debout.
0: Hey, ça, c'est drôle.
1: C'est vraiment, Gilles est le roi de la maison.
0: Oh, j'adore ça. Hey, dans le bureau du psy, on va aller gratter nos bobos, justement, ensemble, collectivement. Okay. On va dans tous les sens. Est-ce que vous êtes prêts?
1: Ben, vas-y.
0: C'est gratuit, là. Ça
1: ben là, c'est gratuit.
2: C'est rare, c'est gratuit, ben oui.
0: OK, première question. À part vos parents, quelle est la personne qui a influencé l'adulte que vous êtes devenu? On commence avec toi, Brigitte.
2: Moi, c'est T-Claude. T-Claude, c'est le chum à maman. Ça fait 34 années qu'il est dans nos vies. Mes parents sont divorcés. Ma mère a connu T-Claude. Fait que j'avais à peu près 11-12 ans, là, tu sais. Okay. Et il est entré dans ma vie dans un moment où ce que je me cherchais vraiment, tu sais. Je chantais beaucoup. Je faisais déjà beaucoup de spectacles. Mais tu sais, c'est ça. Tu sais, quand la famille explose, ouais, après ça, les enfants cherchent un peu. Puis T-Claude, là, ça a été et c'est encore une figure paternelle extraordinaire, la figure dont j'avais besoin dans ma vie. Puis tu sais, lui, là, c'est un homme à tout faire. Lui, il a une solution pour tout.
0: Ah, ça, c'est le fun.
2: Tu sais, il répare tout.
1: Ouais, ouais,
2: même
1: ouais,
2: pas d'outils avec ses mains nues, là. Il fait quand même, il trouve une solution.
0: Il c'est parle ça. De même, tu sais.
2: Oui, on dirait tout le temps qu'il y a comme deux dames encore. Hey, salut, tu sais, il nous écoute.
0: Je l'ai déjà rencontré. Oui, il est tellement sympathique.
2: Ah, il est extraordinaire.
0: À ton 40e anniversaire, mon chum avait capoté dessus aussi.
2: Il est super. Pour vrai, il a 82 ans. On dirait qu'il a 65 ans.
1: Forme.
2: Écoute, je l'adore. Mais tu sais, il est fait sur le rough, là. Tu vois qu'il a la peau en cuir, là, tu sais. Fait que T-Claude, c'est vraiment, là, c'est lui qui a fait une différence
0: dans
2: ma vie.
0: Ah, c'est beau. Ouais. Toi, Billy, qui a fait la différence?
1: Un technicien en loisirs au secondaire qui s'appelle Steve. C'est maintenant un ami, mais à l'époque, il m'avait dit, toi, tu devrais faire de l'humour. Je faisais beaucoup de théâtre, je faisais beaucoup de l'animation, mais il fait non, faut que tu fasses de l'humour. Et il m'a parlé les connaissances de l'humour, il m'a aidé à faire au cégep à écrire un premier numéro solo. Il m'a encouragé à le faire. C'est ce numéro-là que j'ai amené à l'école de l'humour en audition, puis après ça j'ai été pris. Fait que vraiment, il y a encore une bonne partie dans ma vie, mais il a changé un peu le cours de ma vie.
0: C'est lui qui a vu en premier l'humoriste en toi. Ah, c'est drôle.
2: Toi, je lis.
0: Moi, c'est un gars qui s'appelle Stéphane Lacroix, que je salue. C'est mon ex. On a été ensemble pendant 7 ans, mais toute mon début de carrière, moi, je commençais à la radio à Québec, puis lui, c'était déjà une star à Québec, là. Tu sais, il y avait déjà du métier. Puis il m'a comme tout appris la base de mon métier. Ça a été vraiment lui. Il me prenait pas par la main, mais je le voyais aller, puis il me donnait des conseils. Puis vraiment, toute la base de l'animatrice que je suis devenue, je le dois à Stéphane Lacroix.
2: C'est bravo, beau, Stéphane.
0: On a toujours des gens qui viennent nous marquer comme ça. OK, quelles sont les choses qui t'inquiète dans la vie, Brigitte Beaujoli?
2: Hey, moi, il faut que je vous dise que je fais de l'angoisse. Là. Tantôt, on a parlé de neige. Là.
0: Ouais.
2: Mais moi, là, je vous avais raconté mon accident de char l'année passée. Hey, fait que là, j'angoisse. Je regarde tous mes spectacles qui s'en viennent, puis je vois la route qui s'en vient.
1: Ça te stresse, la neige, puis les conditions, ouais?
2: Full. Fait que là je regarde déjà les options pour pas prendre mon char. Ah, mettons, y a-tu un train qui s'en va proche de là? OK, je peux t'embarquer avec un de mes boys qui passe proche, ça va me prendre. Pour vrai, là, j'angoisse au bout.
0: Mais tu fais beaucoup de routes, je comprends.
2: Oui. Fait que là, tu sais, je vois le Saguenay. J'ai vu Malartic, ça s'en vient. Je fais,
1: souvent Malartic, ça va être longtemps.
2: Oui, ça va être longtemps. Fait que, tu sais, pour vrai, ça me fait peur.
0: Ouais, je comprends.
2: Ça, là, ces temps-ci, là, j'aime pas ça.
0: Je comprends. Non. Toi, Billy?
1: L'intelligence artificielle.
0: Ah oui,
1: c'est ça. En fait, j'essaie d'en parler le moins possible parce qu'il y a un temps où j'en parlais beaucoup puis ça m'intéressait. Puis là, plus ça m'intéresse, moins j'ai le goût de lire là-dessus parce qu'il y a des sujets qui m'inquiètent. Tu sais, je trouve ça, je suis pas contre l'avancée technologique dans la vie, là, ça m'intéresse, je trouve ça le fun. Mais c'est plus au niveau de mes garçons que je me questionne. Ça va être quoi l'impact de ça dans leur vie, jusqu'où ça va aller, les métiers à suivre qui vont découler de ça.
2: Ouais.
1: On dirait que c'est comme tellement de l'inconnu, c'est que j'ose pas trop en parler parce que ça m'inquiète.
0: Je comprends vraiment. Moi, ce qui m'angoisse dans la vie, c'est la perte des gens que j'aime. Ça a toujours été ça. Moi, quand tu penses à la mort des gens que j'aime, je pense que c'est ma plus grande peur dans la vie.
2: Tellement.
0: Parce que je suis chanceuse, je suis encore entourée. T'sais, ma famille, tout le monde est là, tout le monde est en santé, tout le monde. Puis je me dis, on dirait que je voudrais que ça dure tout le temps, mais je le sais dans ma tête là, qu'un jour, ça va arriver. Ben, peut-être que c'est moi qui vais lever le fly en premier, on ne sait jamais.
2: On
0: finit ça là-dessus, Seigneur. On finit ça là-dessus, mon Dieu.
2: Mais vous êtes allé dans les pensées profondes. Moi, j'ai parlé de char.
0: Oui, mais je comprends la neige. Moi aussi, j'ai ça, cette crainte-là quand même. Et il y a aussi. Bref, on continuera pendant la pause à jaser de nos bobos. Dans les prochaines minutes, on va jaser peine d'amour. On est encore des bobos. Tout ça s'en vient. Puis la musique de William Cloutier également.
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4: Ici Caroline Scott, voici vos nouvelles locales. La ville de Gatineau vient tout juste de lancer l'espace promoteur, un guichet unique où chaque projet immobilier sera accompagné et priorisé au sein de l'administration municipale. L'objectif est d'accélérer la construction des projets plus rapidement. À l'heure actuelle, environ 360 projets pour un potentiel de 81 000 nouveaux logements sont en attente d'approbation. Des visiteurs indésirables ont inquiété certains parents dans deux écoles de Gatineau. D'abord à l'école de la Petite Ourse dans le secteur Elmer, où une coquerelle a été retrouvée mardi. Même situation à l'école Le Tremplin, deux coquerelles qui ont été aperçues en septembre et en octobre. Dans les deux cas, un exterminateur a confirmé qu'il ne s'agissait pas d'une infestation, mais bien de cas isolés. Et la boucherie Montebello a annoncé sa fermeture définitive. Les propriétaires soutiennent vouloir se consacrer à autre chose après deux ans de haut et de bas. La boucherie devrait accueillir ses derniers clients demain de 9h à 14h. Pour plus de détails et d'autres nouvelles, visitez le tvagatineau.ca ou rendez-vous dès 17h58.
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5: Ça reste difficile pour l'autoroute 50, direction est avant Saint-Louis. Par la suite, on a encore un peu de friction jusqu'à la véranderie. Traverser des ponts, ça s'est pas amélioré non plus. 5 vers Ottawa, on est entre Saint-Joseph et du Casino. Des allumetières, le secteur des carrefours giratoires retient l'attention. De même que pour Saint-Joseph, pour atteindre l'avenue Dupont, si vous voyez autre chose, 11007 par texto. 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
1: Merci de nous choisir pour le retour à la maison. On est là jusqu'à 18h avec Brigitte Boisjoli et oui. Billy Tellier. Dans les prochaines minutes, on va avoir l'horoscope. Moi, je suis bien excitée. L'horoscope de Billy Tellier.
2: Ça va être incroyable.
3: Ça va être malade. Tu sais, avec une coupe de roche dans tes poches, c'est parfait.
1: Ça s'en vient dans les prochaines. Mais d'abord, je vais vous parler de peine d'amour. Ça fait mal, une peine d'amour, quand ça nous arrive. Oui. Est-ce que vous en avez déjà vécu? Des solides?
3: Grosse peine d'amour, là.
1: Oui.
3: Tu maigris, tu manges plus,
2: t'es en boule, puis là, t'as pas le goût de sortir, puis y a rien qui t'intéresse.
3: Tu vois un char de la couleur de ton ex, ça te fait mal. C'est un char blanc, il y en a partout, les chars blancs.
1: Hey, c'est vrai que ça fait ça, par exemple.
3: Oui.
1: Mais bref, et savez-vous combien de temps ça prend pour se remettre d'une peine d'amour? Selon vous autres, là. Combien de temps? Une vraie grosse peine.
2: Là, on parle-tu de remettre complètement ou... Parce que après un mois, tu peux revivre, tu commences à revivre.
1: Mais mettons que tu passes vraiment à autre chose. Là.
2: Un an?
3: Moi, je dirais plus 6 mois.
2: 6 mois?
1: 6 mois, oui. OK, bien selon la science, ça serait 1 an et demi.
2: Oh! Que ça prend. Je gagne quelque chose, je suis plus proche.
3: Tu gagnes un doudou!
1: Donc, on parle de 15 mois et 27 jours exactement pour oublier une personne qu'on a aimée avec intensité. On dit que c'est un cheminement, c'est un deuil. C'est vraiment un deuil. Donc, il y a des étapes, il y a des journées où ça va bien, des journées où on a l'impression de reculer. Donc, on dit c'est vraiment, faut accepter que c'est un processus, que c'est un cheminement.
2: C'est une désintoxication.
1: C'est vraiment ça.
3: C'est vrai.
1: Puis c'est de réapprendre à vivre sans cette personne. Qui fait tellement partie de ton quotidien. Alors ça, c'est une étude qui dit ça, mais il y en a une autre, qui a un autre chiffre. Une étude américaine qui a été menée par l'université de Monmouth.
3: C'est à Malmouti.
1: Malmouti. C'est beau, ça. C'est une belle place à aller. On indique, selon eux autres, ça serait 11 semaines seulement.
2: Ah, ben voyons,
1: vraiment
2: les Américains, ça finit plus vite.
3: Ils switchent. Redonne-y ces bobettes, merci, bonsoir.
1: Exactement, 3 mois, puis on dit qu'on cesse après 3 mois de ressasser son passé amoureux et retrouver une certaine stabilité émotionnelle. Donc quand même, hein?
2: Moi, Mané, j'étais en peine d'amour, j'avais acheté un livre qui s'appelait c'est en anglais, puis mon anglais The 30 Day Heartbreak Cure. 30 jours
1: c'est
2: pour
1: bon. Se remettre.
2: Ouais, pour se remettre.
3: Cure de 30
2: à chaque jour.
3: Jour
2: t'écoutais ça, puis ça, c'est une madame là, qui c'est un livre audio, puis là, elle te parle, puis elle dit aujourd'hui, tu vas faire ça. Aujourd'hui, il va voir ça. Aujourd'hui, c'est correct. Prends ce relax. Ça te donne rien. Le lendemain, écris une lettre pour sortir ça. Puis c'est vraiment...
3: Ça a marché?
2: Ça m'a vraiment aidé. Le problème, c'est que j'avais pas réalisé que c'était un livre qui était conçu pour les femmes.
1: OK.
2: Donc, à la fin de chaque période audio, il fallait répéter après elle. Oui, il fallait vraiment répéter avec elle. Il ne te mérite pas. Tu es belle. Tu es confiante. Ce bout-là, je le skippais des fois. Pas tout le temps. Parce que, je rayonne. Mais toi, Julie?
1: C'est un bon truc. Ben moi, peine d'amour, ça m'est pas arrivé tant que
2: ça. Mais toi, tu laissais tellement.
1: Oui, mais moi, je laissais. Au secondaire, un moment donné, il y en a une qui a fait mal. Mais plus tard, dans la vingtaine, là, celui-là, je l'aimais. Là. Il était beau. Je le trouvais tellement de mon goût. Puis il m'a sacré, là. Et je me rappelle, c'était une journée... C'est resté marqué dans ma mémoire, là, une journée de, tu sais, le mois de mars gris, il tombe de la slotch, on dirait, du ciel.
2: Un film
1: triste, là. J'avais mis mon Discman, parce que j'étais très cool, j'avais un Discman jaune, et j'avais mis ceci dans mes oreilles.
3: Mon Dieu, OK!
1: J'étais fâchée. This is not for you. Fait que je marchais dans slotch, puis j'avais ramassé toutes ces cochonneries, j'avais mis ça dans un sac de plastique. J'étais allée lui porter, il avait ouvert la porte, puis j'avais pitché dans la face, puis j'étais partie. Ça m'avait tellement blessée, là. Ça m'avait fait
2: le
1: du bien,
2: dans
1: ça.
2: Slotch.
1: Exactement.
3: Ça fait mal, là.
1: Toi, peine d'amour, Brigitte?
3: Moi, oui, certain. Si moi, je me suis fait sacrer là une couple de fois, là.
1: Ah ouais, hein?
3: J'en ai sacré là aussi, mais tu sais, je me suis fait domper là, puis moi, je me suis fait tromper une couple de fois.
1: Oh, ça fait bien. Mal,
3: ouais,
1: ça.
3: Moi, j'étais la naïve, là, tu sais, puis écoute, ce gars-là, là, oh my God, c'est un joueur de soccer, OK. Il était beau comme un dieu. En plus, il était dans un band, il chantait vraiment pas bien, mais vu qu'il j'étais dans un band, ça faisait la job. Puis j'étais sûre qu'il me trompait, tu sais, on me l'avait dit. Mais crime, j'avais attendu dans son cabanon.
2: Dans son cabanon?
3: Oui, je m'étais cachée dans son cabanon. Je me disais, mec, il arrive. T'sais, il m'avait dit évidemment qu'il était possiblement chez eux, je m'en souviens plus. Mais bref, il était pas là. Je me suis dit, oh, le gars, c'est un joueur de soccer. Okay. Il était beau comme un dieu. En plus, il était dans un band. Il chantait vraiment pas bien, mais vu qu'il était dans un band, ça faisait la job. Puis j'étais sûre qu'il me trompait, t'sais, on me l'avait dit. Mais crime, j'avais attendu dans son cabanon.
2: Dans son cabanon?

0: Un an et demi, c'est pas long.
1: Un an et demi, et c'est vite passé.
2: Prenez l'étude américaine. Prenez l'étude américaine, gang.
1: Trois mois, on aime mieux ça. Hey, dans les prochaines minutes, enfin, l'horoscope de Billy Tellier, ça s'en vient. Mais pour tout de suite, c'est la musique de William Cloutier et Zach Chico, où on dansait autrefois à rythme. Je t'attends.

0: 30 secondes, plus de Génération J à rythme.
1: Sommaire de la période, les fraudeurs qui n'ont pas réussi à marquer de points. Une des meilleures occasions de marquer, ça a été par le capitaine des fraudeurs, Charles Latan. On va à la reprise, Marc.
2: Et oui, Pierre, encore Charles Latan qui envoie un hyper trucage conçu avec l'intelligence artificielle. Il y aura pénalité pour tentative de fraude et ça n'ira pas plus loin. Chapeau à la défense qui a vérifié l'info via une source officielle, Pierre.
1: Absolument, Marc, et les fraudeurs vont continuer de patiner et déguiser leur tactique. Donc, restez vigilants. On va à la pause.
3: 17h41 minutes, on est enfin rendu à mon moment préféré de l'émission.
4: Qui est nouveau.
3: Qui est nouveau, qu'on n'a jamais testé.
5: C'est juste ton moment préféré.
3: Mais c'est parce qu'on parle d'horoscope, puis moi je suis bien excitée de ça, puis je suis contente que tu aies décidé.
4: J'ai, je fais un effort là-dedans, OK? Parce que j'ai autant d'intérêt pour l'horoscope que Paul Arcand, un show de Céline. Alors. Mais j'ai décidé de me forcer, OK? Et je vais vous lire l'horoscope, mais je vais vous donner mon interprétation de mauvaise foi.
3: Oh, OK, oh, j'aime ça.
4: Alors, si jamais c'est votre signe, vous levez la main. Verseau.
3: Ah oui, Justine.
4: L'être cher est un peu distant. Profitez-en pour faire ce dont vous avez envie, vous en avez besoin. Donc, en gros, Verseau, c'est le temps de le tromper. Alors voilà, c'est ce que j'en lis là. Capricorne.
3: Ah, ça c'est Kiki au caméra.
4: Oh,
3: Kiki.
4: Alors ça dit, même si vous parlez peu, vous savez écouter et vos proches l'apprécient. Donc Capricorne, l'horoscope te propose de la farmer. Je sais pas s'il y a des Capricornes à l'écoute, c'est pas le temps de nous appeler. Taureau.
3: Ah, c'est mon chum, ça.
4: Ah oui?
3: Bon, Étienne est tout taureau? Non, il est balance.
4: Okay. Les tensions sont présentes. Oh. Vous ne savez pas où donner de la tête. Il sera important de garder le cap. C'est-tu l'horoscope ou une pub pour le vieux?

0: Viagra. C'est pas clair.
1: Ou Julie qui tape les nerfs, je sais pas.
2: Un mix des deux.
1: Un mix des deux.
0: Lyon.
3: Oh, c'est ma mère, Joanne.
0: OK, ben depuis un moment, vous n'avez pas vu un proche ou un ami de longue date et vous posez de sérieuses questions. Donc là, c'est le temps de te demander si en quatrième année, quand tu joues à cachette, t'as vraiment retrouvé Simon. Parce que là, il retrouve quelqu'un. Là.
3: Ma mère, elle va pas clair. Anyway, mais en tout cas...
0: On la salue.
3: On la salue, maman.
0: Cancer.
3: Cancer. Qui est cancer?
0: Les plans que vous avez en tête concernant votre vie à deux pourraient être reportés pour diverses raisons, dont... Cancer, le Verseau vient de vous tromper. Cancer ascendant cocu. C'est ce que ça dit, l'horoscope. Moi, c'est ce que je comprends.
3: Oui.
0: Je peux me tromper.
3: Ça fait du sens.
0: Sagittaire.
3: Ah, mon ascendant.
0: Vous vivrez une rencontre marquante qui arrive sans prévenir. Donc, c'est une bonne idée de regarder des deux côtés de la rue avant de traverser. Ça se peut que ce soit un char. C'est peut-être quelqu'un. C'est peut-être un char. On le sait pas.
3: On le sait pas.
0: Balance.
3: C'est Étienne
0: à la console. Alors, Étienne. Vous avez le vent dans les voiles, vous passerez une semaine agréable malgré quelques petits soucis de santé.
3: Ah.
0: Alors, vent dans les voiles, les soucis de santé, Étienne, ça va finir tes problèmes de gaz.
1: Un petit poussoir, Étienne, ça change tout.
3: Hey, mais c'est pas opéré bientôt.
0: Pour vrai?
3: Ça a du sens, oui. Ça a du sens.
0: Tu vois, là, je dis pas n'importe quoi, là.
3: Bon. Mais non, il est bon. Hey, notre signe, ça s'en vient-tu?
0: Ben, ça s'en vient. Mais attends, là, on a Scorpion.
3: Ça, c'est Marie-Ève Janvier.
0: Vous avez un besoin de bouger et d'être diverti. Donc, c'est le temps d'acheter des billets. Moi, je suis en show le 17 novembre à Brossard.
3: C'est n'importe quoi.
0: Non, mais je jazz un peu, là, OK? Gémeaux, pesez bien vos mots, vos commentaires risquent de dépasser votre pensée. Donc, allez pas souper chez la belle famille, ça va créer de la chenoute, c'est sûr.
3: Oui.
0: Poissons, la chance est de votre côté et tout vous réussit. Alors, s'il y a des poissons à l'écoute, c'est le temps de tout vendre et d'aller mettre sur le 8 rouge, OK? Vous allez vous refaire, comme le dit Brigitte.
1: J'ai un péteux béni.
3: J'aimerais ça qu'on l'enlève, cette phrase-là.
1: Hey, jamais. On la garde à tout jamais.
0: Bélier, le chemin semble tracé. Bélier,
3: c'est
0: Bélier.
3: Mélanie.
0: Oh, Bélier, oh. Le chemin semble tracé. Laissez-vous guider et suivez la voie. Va chez IKEA. C'est ça que ça dit. Il y a des flèches à terre. Fait que suis les flèches, c'est là, c'est tracé. Et finalement, Vierge.
3: Oui, ça, c'est nous trois.
0: Tout seul, vous tournez en rond. Par contre, dans les projets d'équipe, vous vous surpassez. Et en amour, pourquoi ne pas déroger de la routine?
3: Oh.
0: Bon, les filles, on jase, là.
1: Faut-tu me déguise?
0: En tout cas, c'est pas moi, c'est l'horoscope qui dit ça. C'est pas moi. Et en terminant, la Lune est en balance, mais sous l'influence d'Uranus, donc ça annonce de la tension et de la fatigue. Alors n'oubliez pas, cette semaine, on a l'Uranus irrité. Alors c'est important de... Non, mais c'est écrit dans l'horoscope.
3: Oui. Oui, ah, bravo!
1: Je t'ai épuisée.
3: C'est-tu comme une nouvelle passion qui vient d'émerger en toi?
0: Pas tant.
3: Non. Comme ça sent.
0: Mais en équipe!
1: Hey, on aime ça en équipe, hein?
3: J'ai tout aimé. Il y a plein de gens qui nous écrivent en ce moment. Bon, Diane est cancer, elle est mariée à un Verseau. Fait que j'espère que ça faisait du sens pour toi. Salutations également Nancy Maltais. Elle dit salut à vous trois, vous êtes en feu aujourd'hui. Les anecdotes, les histoires vraies, mais racontées avec humour, c'est très, très drôle.
0: C'est la lune.
3: C'est la lune. Et l'Uranus irrité, c'est tout ça?
0: On a l'Uranus irrité, tout le monde. L'Uranus
1: irrité. J'adore. En équipe.
3: Même pas Brigitte.
0: Brigitte
1: est correcte.
0: Ah, Brigitte, elle a l'ascendant profond.
1: Mon Uranus va très bien, merci. Merci. Hey, ça finit.
0: Ça va, je suis épuisé.
3: Oh mon Dieu, dans les prochaines minutes, il y a quelqu'un qui va apprendre que devient finaliste pour Disneyland Paris. Ça s'en vient après la musique de Simple Plan et Nelly. I don't want to go to bed. Ben non, hey, je comprends.
1: Justement, je veux pas aller...

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1: C'est un concours extraordinaire, on va se le dire. On est la seule station au Canada à vous envoyer à Disneyland Paris. Je sais que tu es un fan de Disneyland. Ouais. Es-tu déjà allé à celui de Paris?
2: Oui.
1: Ah, oh, t'es allé?
2: Oui, j'ai été.
1: Oh, t'es bien chanceux.
2: Ouais, c'est le premier que j'ai fait à l'époque.
1: Donc, puis t'as trippé ta vie, j'imagine.
2: Ouais, mais moi, j'adore Disney. Je suis vraiment un enfant à l'intérieur.
1: Ah,
2: et tu diras à l'extérieur aussi, t'as l'air d'un enfant.
1: Mais imagine le trip de gagner un voyage pour 4 personnes, une valeur de 13 000 $. Donc, on a fait des inscriptions dans la dernière demi-heure et on va aller parler à Yannie Dupuis-Savignac de Sorel. Salut, Yannie!
3: Allô?
1: Allô? Yannie, on a une bonne nouvelle pour toi. T'es finaliste! Yeah! Bravo! Alors, ça représente quoi pour toi, Disneyland Paris?
3: Mon Dieu, je rêve depuis que je suis toute petite d'aller là. Puis en plus, j'ai 3 enfants. Fait que ce serait un bonheur pour moi, un premier voyage. Puis en plus, à Disney, c'est magnifique.
1: Ils ont quel âge, tes enfants?
3: J'ai une de 3 ans, un de 6 ans. Puis un de 9 ans.
1: Wow! Wow.
2: Wow. Fais-les garder, par exemple. Vas-y, juste avec ton conjoint.
3: Ben non,
2: je vais
3: les amener avec moi pour en faire profiter. Ben c'est un beau rêve de même.
1: Ben oui! Hey, ça serait extraordinaire. Je pense que tu es éducatrice spécialisée, toi. C'est ça que tu fais dans la vie?
3: Oui, je travaille dans une école primaire à Longueuil.
1: Wow! Donc, tu es toujours entourée d'enfants, mais là, ça serait toi, la petite fille, à travers les enfants. Ça serait extraordinaire. Yannie, écoute, je te souhaite la meilleure des chances. C'est lundi prochain. Tu n'auras pas trop longtemps à attendre. Lundi prochain, on fait l'appel gagnant donc de ce voyage-là. Si on t'appelle, ça veut dire que tu pars pour Paris, ma chère.
3: Oh ben super, merci beaucoup.
1: Hey, bonne chance, bon week-end,
3: merci.
1: Salut, bye. Ah, c'est vraiment le fun.
4: Oh, écoute, donc, 3 petits enfants de même. Là.
1: Imagine. Puis quelqu'un, tu sais, en plus, qui est toujours entouré d'enfants, puis qui se donne comme ça. On lui souhaite la meilleure des chances. Hey, ça a été le fun, les amis. Ça a été.
4: Hey, c'était super trippant.
1: Mon Dieu, on a eu du plaisir. Puis là, il y a eu une demande spéciale qui vient de rentrer.
2: Oui, c'est Julie Aymon qui dit hey, une petite blonde, là, d'ici la fin de l'émission. Est-ce que ça se pourrait? C'est pas prévu à l'horreur.
4: C'est pas prévu. Non.
2: Mais là, mettons, je te challenge, Brigitte. Oui. Tu dois sûrement avoir quelque chose qu'il se compte pas à radio que tu vas finir par compter.
4: C'est que dans mon petit livre de mortalité, je traîne toujours avec moi, eh bien, j'ai des affaires de même, OK? Alors, êtes-vous prêts?
1: Ben, vas-y.
4: OK, j'ai pas de thème, mais j'y vais.
1: Oui!
4: Es-tu prête?
1: Vas-y.
4: Oh! Et elles vont décider.
1: On dirait que c'est déjà fait.
4: OK! Julie!
1: Oui, Brigitte!
4: C'est un petit gars qui dit hey, papa, pourquoi est-ce que notre petite sœur s'appelle Florence? Ma petite sœur s'appelle Florence. Et parce que ta sœur a été conçue en Italie, dans la ville de Florence. Oh, OK, merci, papa. Son père dit de rien, banquette arrière.
2: C'est poétique.
1: C'est beau,
4: merci.
1: Hein? C'est comme de la dentelle. Là.
2: Oui, mais un peu plus rond.
1: Un petit peu plus chambé.
2: C'est du macramé. Moi, je pense que c'est plus du macramé.
1: Oui, t'as raison. Mais là, ce qui est très drôle, la semaine prochaine, tu vas revenir jeudi prochain, Brigitte.
4: Oui, oui.
1: Et Guylaine Tanguay sera avec nous. Puis Guylaine veut faire petite blonde.
2: Donc, ça va être
1: trois petites blondes.
4: Mais Guylaine est capable, là. Attendez, là.
1: Ah, oui, capable,
4: il va se passer des affaires extraordinaires.
2: Le triangle des Bermudes.
4: Oui.
1: Ça te tente pas de revenir?
2: J'ai quelque chose.
1: Hey, merci à vous deux. Ça a été vraiment une super belle émission.
2: Ouais.
1: Ça a fait du bien de rire de même. Dans les prochaines minutes, c'est Caroline Turner qui s'en vient pour 18h. Les hits demain, manquez pas à la même heure, à compter de 16h, la hit list à fil. Et lundi prochain, ben, c'est Sonia Vachon qui viendra faire son tour avec Jean-Philippe Perra. Le jardinier sexy. Avez-vous entendu ça?
4: Non. Ah non!
1: Quand Jean-Philippe est venu, il nous a fait son personnage du jardinier sexy. Il paraît que ça tape ses nerfs à Marie-Pierre.
4: C'est sûr.
1: Mais nous autres, on a aimé ça.
2: Mais
1: il va nous donner des conseils pour fermer le terrain. Alors, manquez pas ça lundi prochain. Merci à notre fabuleuse équipe. Merci Kiki aux caméras. Merci Étienne à la réalisation.
4: Oui.
1: Justine aux réseaux sociaux. Mélanie L. Robichaud. Merci à la production. Et on se dit à lundi prochain. Bon week-end tout le monde.
4: Bye.
1: Salut!
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5: 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Ça s'améliore énormément sur le réseau routier de l'Outaouais présentement. On le voit avec les différentes artères principales. Toutefois, on garde un peu de friction pour la 5 en direction d'Ottawa à partir de boulevard du Casino, mais c'est pas très long. Des allumetières aussi pour le secteur des carrefours giratoires et pour Saint-Joseph atteindre l'avenue Dupont. Si vous voyez quoi que ce soit, faites-nous signe par texto 11007 pour nous rejoindre. 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
1: En vue du week-end, dans quelques heures, moi, j'ai pas de plan de fête encore, ben gros dernière minute, fait que je fais mes petites recherches, puis en même temps, ça peut vous servir. J'aurai des propositions d'activités incontournables à faire dans les différentes régions au Québec. On va faire ça au cours des prochaines minutes, prochaines heures, parce qu'on est 4 heures ensemble avec la meilleure musique. Mais là, je m'excuse, le Saguenay-Lac-Saint-Jean, je vous aime bien gros, mais je vous écarte de mes possibilités parce que ça sera pas facile de se rendre chez vous en fin de semaine ou même de revenir à la maison après. Parce qu'il y a de la neige attendue. Pas juste dans le parc des Laurentides, là, où c'est un 15 à 20 cm. Excuse-moi, mi-octobre, je suis pas prête mentalement. Mais c'est la même chose pour la Côte-Nord, pour la Gaspésie aussi. Puis on va en recevoir aussi ailleurs. J'y reviendrai. Quels sont vos plans de la fin de semaine? Textez-moi ça sur le 11007.
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2: Elle est encore en première position des palmarès. Bon, a été détrônée du Billboard Hot 100 par Patient Zero de Taylor Swift, mais dans votre cœur, et même numéro un du top des tops, les dimanches à 9h sur nos ondes, c'est Choosing Texas avec Ella Lindley. Je vous souhaite un bon week-end en avance avec nous à Rythme.

demandais à mon chum qui m'installe mes pneus d'hiver pour aller voir ma famille au Saguenay, que me texte Cindy Grenier sur le 11007. Oui, ce serait plus prudent. Comme si vous partiez déjà en road trip, la musique était carrante dans cette séquence musicale. J'ai dit Nelly Furtado, Whitney Houston, Tame Impala. Mais d'abord, celle qui est nouvellement maman, et ça attire les paparazzi.

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1: Cette toune-là me fait tellement plaisir ce soir parce que c'est ma préférée de ce chanteur canadien. Je connais pas une personne qui dirait, moi, non, me reviens pas, Bryan Adams. Cette toune-là, sortie en 97, s'est fait connaître mondialement grâce à sa version acoustique qui avait été enregistrée en direct pour l'émission et l'album MTV Unplugged. Il y avait des étudiants de la célèbre école de danse Juilliard en performance et après ça, succès mondial, surtout chez nous au Canada, c'est resté de nombreuses semaines en première position. Elle me donne des frissons. Il y a comme une énergie du personnage principal quand on la chante. Ben là, c'est vous, la vedette dans Back to You.

0: si cette toune-là était sur repeat, d'après moi, mes haut-parleurs de char ne survivraient pas. Tellement je mettrais le son au max. C'est tellement parfait pour l'automne avec une virée dans les différents festivals des couleurs. Il y en a partout au Québec. Par exemple, dans les Laurentides, Sommet Saint-Sauveur en couleurs. Il y a la Feria d'automne du Mont-Tremblant. En Montérégie, Week-end des couleurs au centre de ski Mont-Rigaud. On a en Outaouais la Féerie des couleurs du Mont-Sainte-Marie ou le Festival de la culture d'automne de Chelsea. Ça sent le hike en fin de semaine. Quoi qu'on peut le faire en télésiège, genre de cendrer à pied. Ah non, mes genoux en arrachent ces temps-ci, fait qu'on va plutôt faire l'inverse. On dirait que notre directeur musical m'a envoyé un message de Lazy Song. Bruno Mars, ça s'en vient au retour et on va tourner la roulette des hits à rythme.
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1: Question à trois choix de réponse ce soir. C'est à propos de I Got a Feeling des Black Eyed Peas. I got a feeling. Ooh, ooh. Oh, c'est bon! Tonight's gonna be a good night. Ça rappelle des souvenirs de 2009, hein? Je vous demande quelle vidéo virale québécoise qui utilisait cette chanson-là et ça a fait le tour du monde et est saluée par le groupe lui-même. Est-ce que ce serait A, un flash mob à la gare centrale, B, une parodie de Dominique et Martin ou C, un lip-dub de Lucam? Textez-moi votre réponse via la bulle de conversation de l'application Cogeco Média ou le texto 11007. Dans les prochaines, elle s'en vient pour préparer pour le week-end, mais d'abord, celle-là a été une des plus grandes ballades rock du début des années 2000 et ça a été un hymne pour les couples qui vivaient une relation à distance. C'est Here Without You, Three Doors Down. C'est tellement bon, à rythme.

Je vous ai posé une question quiz ce soir en lien avec la chanson « I got a feeling » des Black Eyed Peas. Il y en a plusieurs qui s'en rappellent en 2009. Une vidéo québécoise qui est tellement devenue virale que les Black Eyed Peas ont salué le travail des créateurs. Mais est-ce que ce serait A, un flash mob à la gare centrale? B, une parodie de Dominique et Martin? On salue Dominique Sion, notre chouchou de Génération J. Ou encore un lip-dog?

Bob de l'UQAM. Je veux saluer Cynthia Gauthier de Sherbrooke et également Judith Lassonde qui est au Saguenay. Il y a Caroline Trottier qui est à Laval, s'en souviennent très bien. C'est le fameux LibDob de l'UQAM qui, soit dit en passant, est rendu aujourd'hui à 12,3 millions de vues. Ça avait parti le bal sur différents LibDob cette année-là. Moi, j'étais en ATM à Jonquière et on en avait fait un sur Waving Flag de Kanan. Si vous voulez aller voir ça sur YouTube, nous autres, on a moins de vues par contre, c'est plus un 73 000. Mais si vous voulez voir mon look de 2009 pour me trouver sur YouTube, LibDob ATM, j'ai mes paupières bleues assorties à ma chemise carottée et une frange sur le côté. C'était bien.

0: famille gagnante à venir lundi dans Génération J qui s'envolera pour Disneyland Paris avec la possibilité de dormir une nuit de plus pour voir la Tour Eiffel. Donc, c'est un moment vraiment magique avec les rythmes payants. Il y en a d'autres à surveiller demain à partir de 11h sur nos ondes. Les détails sur lerythmefm.com. Demain, 16h aussi, la hitlist à fil. Je vous mettrai dans l'ambiance de party pour son show avec la grosse séquence musicale anglo qui s'en vient. Donc, ça va partir avec celle qui vient d'annoncer le titre de son troisième album, Midnight, mon amour. C'est prévu pour le 29 janvier. On y verra le titre de Way We Touch qui s'en vient à rythme.
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Il y a des rumeurs comme quoi ce groupe qui a offert un des shows les plus légendaires à Montréal pourrait être de retour en 2027. Je vous dis de qui il s'agit dans la Star à la Une. Chanson qui pourrait être celle de l'année au Gala de la Disque. Mois de novembre, c'est toujours les vacances. D'abord,

0: Grosse nouvelle pour les fans de U2 aujourd'hui. Est-ce qu'ils seront de retour à Montréal? Parce que là, aujourd'hui, ils ont annoncé qu'ils s'arrêtaient en Amérique, en Europe, en 2027 pour la tournée mondiale de Greatest Show on Earth. Pour l'instant, il n'y a pas de show annoncé à Montréal. Mais il y a Mexico, Sao Paulo, Buenos Aires. Là, pour l'instant, il y a juste ces trois villes-là d'annoncer. On sait que Beck assurera la première partie des 6 premiers concerts. Le groupe jouera dans des stades. On se rappellera, il y a 15 ans, parce que nous, on n'avait pas de stade olympique de près et c'est toujours pas le cas, mais ils en ont créé un stade temporaire. Donc, pourquoi pas le refaire? Sinon, au parc Jean Drapeau, en tout cas, il y a des pourparlers, les rumeurs, ça va bon train. Ou même pour le fait qu'en 2027, les organisateurs du festival n'ont jamais tiré un trait là, sur YouTube. À suivre. Dans les prochaines minutes, on va chanter ensemble notre hit de karaoké et notre collaboratrice Brigitte Boisjoli qui était avec nous ce soir s'en vient en musique pour I Wanna Dance With Somebody.
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c'est bon ce remix-là. Ça nous prépare pour un beau 30 ans de pop avec Sébastien Benoît samedi à 9h. Dans les prochaines, on va chanter ensemble et c'est un duo gars-filles. Peut-être pas celui qui me vient en tête en premier lieu, là. Et pourtant, c'est un classique québécois. Restez là, tout de suite, on s'offre Marc Dupré, là, dans ma tête, à rythme. J'ai

0: hit de karaoké qu'on chante à tue-tête.
1: Rhythm. Ah ouais, probablement à tue-tête. Ce soir, on chante un duo frère et sœur, chanson culte de la pop québécoise lancée en 1988 par René Simard et Nathalie Simard. Un incontournable du karaoké chez nous. Allez chercher votre partenaire pour vous faire ce duo-là. Sinon, ben, faites les deux voix, il n'y en a pas de problème. Puis, ça me fait rire parce que cette toune-là, quand on écoute le début, ça aurait pu être la trame qui joue derrière la chicane entre Kelly Clarkson et la boutique d'art à Brooklyn. Faut tourner

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0: s'en vient là, en fin de semaine. Un petit avant-goût avec des flocons. Davantage, là, on parle de 15 à 20 cm Parc des Laurentides pour se rendre au Saguenay. Peut-être la Côte-Nord, la Gaspésie. Mais sinon, Montréal, on sera épargné. Mais Rive-Nord, on pourrait en avoir des flocons. Mauricie, Estrie, c'est à suivre aussi. Que oui, mes amis. Dans les prochaines, c'est notre numéro un franco. Puis ça va nous réchauffer un peu en dansant. Restez là.
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19: Sommaire de la période, les fraudeurs qui n'ont pas réussi à marquer de points. Une des meilleures occasions de marquer, ça a été par le capitaine des fraudeurs, Charles Latan. On va à la reprise, Marc.
20: Et oui, Pierre, encore Charles Latan qui envoie un hyper-trucage conçu avec l'intelligence artificielle. Il y aura pénalité pour tentative de fraude et ça n'ira pas plus loin.
19: Chapeau à la défense qui a vérifié l'info via une source officielle, Pierre. Absolument, Marc, et les fraudeurs vont continuer de patiner et déguiser leur tactique. Donc, restez vigilants. On va à la pause.
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31: Ce soir, vous avez voté pour celui qui demande votre aide pour l'écriture d'une chanson de Noël. Ouais, William Cloutier qui a partagé une vidéo cette semaine sur les réseaux sociaux et il veut que le public participe à l'écriture de cette chanson qui va parler d'un coup de foudre juste avant Noël, digne des films Hallmark finalement. Et on sait que ce sera un duo qui va chanter avec une femme. On sait pas c'est qui encore, mais si vous avez des idées pour lui, vous pouvez aller lui partager sur Instagram par exemple. Le voici avec Zach Chico pour Où on dansait autrement.